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1: Va se lever sur une nouvelle semaine pleine de promesses. Alors on va oublier la grisaille du week-end. On démarre ensemble avec énergie, bonne humeur et pourquoi pas un bon petit café à la main. Restez branchés. Ce matin sur Rodrigue FM, on vous emmène en termes musical, découverte et news. Et justement, en parlant de news, on accueille Willina Manon. Willina, bonjour.
2: Bonjour Miss Caramel.
1: On vous écoute pour les nouvelles locales.

0: Bonjour à tous, voici les titres qui vous seront développés dans le journal de 6 heures. Tester l'efficacité des procédures d'urgence à l'aéroport de Plaine Corail et renforcer la coordination entre les différents services d'intervention. L'exercice annuel de simulation d'évacuation du terminal aura lieu ce mardi 16 juin. Le ministre des coopératives en mission officielle à Rodrigue à partir d'aujourd'hui, au programme de cette visite, rencontre avec les dirigeants de l'Assemblée régionale, atelier de travail dans le cadre de l'Entrepreneurship Awareness Programme et des visites des entreprises, entre autres. Après plusieurs années d'absence, Rodrigue compte un nouveau représentant sur le board du Fisherman Welfare Fund. Bernardin Meunier qui est dit s'engager à défendre les intérêts des pêcheurs rodrigués afin qu'ils puissent bénéficier pleinement de l'ensemble des facilités offertes par l'organisme. Et puis le CIRAD a collecté plusieurs échantillons d'éthiques, de mouches et d'autres vecteurs lors d'une récente mission à Rodrigue. Les analyses en laboratoire permettront d'identifier les espèces présentes sur l'île et d'évaluer les risques pour la santé animale et humaine. Voilà autant donc pour les titres. Je vous retrouve à 6h pour le Grand Journal. D'ici là, je vous souhaite de passer une excellente matinée en la compagnie de la charmante Miss Calamel.
1: Merci beaucoup, Milina. Et d'ores et déjà, une belle journée du lundi.
0: Merci.
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0: Va-t-on garder nos lunettes de soleil ou encore porter une parapluie selon la région? Car ce matin, la météo a décidé de jouer la surprise avec, bien sûr, de la pluie sur l'île Rodrigue. Est-ce que ça peut continuer pour nous en dire plus? Nous sommes avec nous, Madame Yeshna Barbotia. Alors, Madame Yeshna, bonjour.
1: Bonjour.
0: Alors, dis-nous, quelle nouvelle est-on pour l'île Rodrigue ce matin? Nous finissons le réveil avec pas mal de pluie quand même. Est-ce que ça peut durer? Toutes les nouvelles avec vous. Merci beaucoup.
1: Oui, et pour ce matin, nous avons un nuage qui peut influencer les temps à l'île Rodrigue. C'est que pour deux ce matin. Par la suite, au cours de la journée, les temps les plus plutôt bons. Et la maximale, il peut arriver jusqu'à 28 degrés pendant la journée. Et à soir, les temps les plus mi-couverts à Port-Fanuage et avec la pluie. La minimale peut arriver jusqu'à 21 degrés. Du vent peut souffler depuis l'est-sud-est environ 25 km/h avec pointe de 50 km/h. La mer est praticable et n'a pas une vague de l'ordre de 2 mètres en dehors brisant. Et pour les prochains jours, à venir, nous peut atteindre un nuage qui traverse l'île et qui occasionne la pluie de temps en temps et que la mer peut venir graduellement mauvais en dehors brisant à partir de demain. Et voilà, c'est tout pour la météo du jour. Bonne journée à tous.
0: Merci beaucoup, c'est nous qui disons merci. Passez le bonjour à l'équipe de Maurice. En attendant, de se revoir. Bonne semaine.

Trois avis du décès pour ce matin. On nous prie d'annoncer le décès de M. Eshriward Raffin. Le décès de M. Eshriward Raffin. Il était âgé de 58 ans, ex-habitant de Montacharlot. Décès survenu à l'île Maurice. Le convoi mortuaire sortira de chez son neveu, M. Christian Raffin, à Montacharlot. Aujourd'hui, lundi 15 juin 2026, à 9h30, pour se rendre en église Saint-Cœur de Marie à Port-Mathurin et de là au cimetière Danse aux Anglais. On nous prie d'annoncer également le décès de Mme Marie Rolana Édouard. Le décès de Mme Marie Rolana Édouard, aussi connue sous le nom de Tillette, elle était âgée de 59 ans. C'est une ex-habitante de Cascade-Jean-Louis. Décès survenu à l'île Maurice, le convoi mortuaire sortira de son domicile à Cascade-Jean-Louis. La date et l'heure des funérailles vous sont communiquées ultérieurement. Et on nous prie d'annoncer le décès de M. Gaël Sadal. Le décès de M. Gaël Sadal. Il était âgé de 29 ans. C'est un ex-habitant de Cité-la-Cure, l'île Maurice. Décès survenu à l'île Maurice. Le convoi mortuaire sortira de chez son père, Jameson Sadal, à Saint-Gabriel, pour se rendre en la cathédrale de Saint-Gabriel et de là au cimetière de la paroisse. La date et l'heure des funérailles vous seront communiquées ultérieurement. À ces familles endeuillées, la MBC vous présente ses plus vives sympathies.

Il est 5h11. C'est lundi 15 juin 2026. Et ce matin, comme nous l'a dit Madame Barbotia, eh ben ce matin un petit peu la pluie, mais après ça va s'éclaircir. Hein. Ce matin, le ciel va nous offrir ses plus belles couleurs du jour. Un lundi qui démarre avec douceur et énergie sur votre radio.

Et pour ça, on a toute l'équipe du matin. Merci à Willy Namanon pour les actualités. Monsieur Gérard Prosper, Stéphane Leclerc, Franck Meunier à la technique. Au micro, c'est Miss Calamel. Avec même grand plaisir, nous pour accompagner eux. Et comme on vous le disait, douceur et énergie. Là, on a besoin d'une bonne dose d'énergie. Et l'énergie supplémentaire, ben, ça fait du bien. Bonjour et bon réveil.

Et même si ça paraît difficile, eh ben cette journée va être une belle journée. Car il est vivant, c'est ce que nous dit la chanson 5h15. Ce pied coûte de partout, alors une bonne dose d'énergie pour ce matin.

0: Et nous repartons dans les 60s, une décennie de révolution musicale, de rythmes endiablés, de mélodies qui ont marqué l'histoire. Marie Armand Moutou.
1: Pourquoi ne pas venir?
0: 5h16.

tasse de café ou bien d'été dans la mer, en écoutant ces chansons, ben, nous ramène zut dans une jeunesse, n'est-ce pas? Et je t'ai tant attendu, nous rester dans le rythme de l'amour avec une chanteuse française née le 30 octobre 1982. Elle se fit connaître en 2002 par sa participation dans le télécrochet Popstar. Nous pécosons bien sûr de Chimène Badi.

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1: 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Une reprise qui fit faire vibrer l'île Maurice. Une santé qui marque une génération. Mauvais rêve. Et sa jeune demoiselle Lane reprend ça en featuring avec Black Revolution. Elle fait une merveille. L'île Maurice, 5h22.

Inutile détour de Wendy, l'épique continue avec beaucoup d'émotions, 5h27. Vous êtes fait que prends l'écoute, c'est votre réveil matinal avec la radio Lévé Rodrigue. C'est frais, fait bien frais ce matin, mais quand même, nous pour réchauffer l'atmosphère au cours de cette émission avec tout ce qu'il y a de bon, de bien, en termes musical, news et autres. Hein. Alors, ça sentait juste avant de Mel, featuring Black Revolution, pour dire pas laisse le poids de la semaine dernière écrase dès le matin, avancez pas à pas, célébrez ma petite victoire et garde la tête haute. Tout dit Moon garde la tête haute. Chaque lundi, c'est une nouvelle chance de recommencer sur une note positive. En parlant de notes positives, ben voilà quelqu'un qui est capable d'amener un petit peu plus de positivité ce matin avec Jean-Marc Volsi, Moutia Liotop. Allez les amis, une bonne bouffée d'air frais, un sourire, une bonne respiration profonde. Et la journée prend déjà une autre couleur, n'est-ce pas? Bon réveil!

Voilà l'énergie qui nous piétine de zut au cours de cette journée. Pas pour nous, mais pour où? Pour qui la semaine là, il passe bien. Pour qui la journée qui y amène beaucoup, beaucoup de dimanche, l'étincelle à travers un petit succès du quotidien. Alors, à nous prendre courage à deux mains et nous réveiller 5h33. Juste avant, c'était un petit détour dans les îles, ce qui amène nous vers Ban Communiqué. Trois avis de décès pour ce matin. On nous prie d'annoncer le décès de M. Gaël Sadal. Le décès de M. Gaël Sadal. Il était âgé de 29 ans. C'est un

habitant de Cité la Cure, île Maurice. Dès ses survenus à l'île Maurice, le convoi mortuaire sortira de chez son père, Jameson Saddall, à Saint-Gabriel pour se rendre dans la cathédrale de Saint-Gabriel et de là au cimetière de la paroisse. Mais la date et l'heure des funérailles vous seront communiquées ultérieurement. On nous prie d'annoncer le décès de Madame Marie Rolana Edouard. Le décès de Madame Marie Rolana Edouard, plus connue sous le nom de Tillette. Elle était âgée de 59 ans. C'est une ex-habitante de Cascade-Jean-Louis, décès survenu à l'île Maurice. Le convoi mortuaire sortira de son domicile à Cascade-Jean-Louis. La date et l'heure des funérailles vous seront également communiquées ultérieurement. Et ce matin, on nous prie également d'annoncer le décès de M. Echeward Raffin. Le décès de Echeward Raffin, il était âgé de 58 ans. C'est un ex-habitant de Montagne-Charlot. Décès survenu à l'île Maurice. Le convoi mortuaire sortira de chez son neveu, M. Christian Raffin à Montagne-Charlot. Aujourd'hui, lundi, le 15 juin, à 9h30, pour se rendre en église 5 heures de Marie à Port-Mathurin et de là au cimetière dans aux Anglais. Amis, famille, proches, connaissances touchées par ce départ, l'MBC vous présente ses plus vives sympathies.

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2: 5h36. Alors, communiqué de la météo, ce matin, la pluie, surtout sur la région centre de l'île. Alors, les temps réservent-nous au cours de cette journée de lundi. Tout bon détail, d'après le communiqué de la météo émis à 4h30 en ce lundi 15 juin 2026. Allez, on commence avec la situation générale des nuages venant de l'est-sud-est influence le temps local ce lundi matin. Alors pour les prochaines 24 heures, après quelques averses tôt le matin, par contre au cours de la journée, il fera beau, hein? Beau tout au long de la journée, mais couvert parfois nuageux dans la nuit avec des averses. Au niveau de la température maximale, 25-28 degrés Celsius. Par contre, parents couvrent bien les enfants pour faire bien frisourdi. Température minimale sera entre 19 et 21 degrés Celsius. Le vent soufflera de l'est-sud-est à environ 25 km/h avec des pointes 50 km/h. Mer agitée au-delà des récifs avec des vagues de l'ordre de 2 mètres. Au niveau de la pluviométrie, très belle pluviométrie, hein, durant les dernières 24 heures. Pointe-Canon, 6,9 mm de pluie. Plein Corail, 4,4 mm de pluie. Il y a quelques traces à montagne du sable et songe. Et peut-être Théophile, 4,6 mm de pluie. Rivière Banane, 7,2 mm de pluie. Le soleil sera des nôtres à 6h19 pour se coucher à 17h15. Bill TPCR dans même lignée pour aujourd'hui fin tirée lundi les 15 juin 2026 à 4h30 grand matin. Abel PCR étant l'eau la mer pour de prochaines 24h. Abonné à grand matin la pointe d'été la pluie l'eau la mer également. Mais pendant la journée les temps bouvinent bon. À soir pointe d'été la pluie des temps en temps. Divan pour souffler depuis les cidés environ 25 km par heure avec bonne pointe 50 km par heure. Lagon et condé au brisant la mer est praticable. Toutefois une bonne vague démette en dé au brisant. Marée haute 13h10 et demain inert 5. Marée pour basse 6h47 et 18h56. N'espérez qu'ils ont dit si toutefois ce poil l'eau la mer se gagne en jolie prise. Et sinon, les mamans, pas oublier, retire bien ce ban pull, un t-shirt, un bonnet pour bébé, même pour nous, quand ils mounent, parce qu'ils ont dit pour faire encore plus frais qu'hier. Allô, bonjour, c'est Kerstin, Alim Radio. On est lundi, et là, on est un commencement de la semaine qui nous pouvait tout pour qu'il y passe bien, qui est au dire. Après une page.

0: Météo annuel rencontré, plutôt annuel donne un petit coup d'éclairage, même si c'est loin, avec cette île, l'hymne aux bâtisseurs pour ceux qui sont loin de chez eux. Bonjour.
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2: 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Au revoir, Rick FM.

0: Et la lyrie de nous-mêmes, émotion pour tous ceux qui sont loin de chez eux, peu importe à qui côté, qui a du globe, qui se paye, écoute-nous, bonjour. 5h44, pour tout de suite, l'horoscope. Et maintenant, place aux étoiles, que vous êtes lion, balance, poisson, les astres ont un message pour vous ce matin, pour ce lundi. Amour, travail, énergie, découvrons ensemble ce que votre signe vous réserve pour ce 15 juin.
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0: Alors si vous êtes bélier aujourd'hui lundi, si vous mettez à profit dès aujourd'hui vos qualités à communiquer, eh ben vous aurez des résultats dès la semaine prochaine. Taureau, la nouvelle lune peut vous donner des idées de recettes de cuisine, inspiration, faites-vous plaisir. Gémeaux, bonjour. Profitez de cette lune dans votre signe qui vous donne l'occasion de vous mettre en valeur. Faites attention toutefois à ne pas incommoder les autres. Cancer, qu'en est-il pour votre heureuse journée d'après la lunaison de votre 12e maison solaire? Eh bien aujourd'hui, on va mettre l'accent sur votre vie intérieure et le besoin de votre âme. Si vous êtes lion, la nouvelle lune, quant à vous, va vous permettre d'avoir l'esprit d'équipe et des groupes. Résultats visibles à la pleine lune, les vierges. 5h45, cette lunaison pour vous se trouve dans votre 10e maison solaire. C'est l'occasion dans votre secteur socio-professionnel pour valoriser toutes les petites victoires de la vie. Balance, après la récente crise ou remise en question, c'est le moment de rebondir. La semaine vient tout juste de commencer. Positive, hein? Scorpion, cette lunaison se fait de votre 8e maison solaire. Les graines semées de votre secteur financier donneront les fruits pour la prochaine pleine lune. Sagittaire, les graines que vous avez plantées la saison dernière, ben les résultats cette semaine. Bonne nouvelle, hein? Allez, Capricorne, bonjour! Aujourd'hui, vous mettez l'accent sur votre travail et l'obligation au quotidien. Consacrez les prochains jours à tout mettre en ordre. Verseau, cette lune vous permet aujourd'hui d'être très créatif. Surtout, plantez maintenant et récoltez à la pleine lune. Et pour vous les poissons, la lunaison se produit de votre 4e maison solaire. Vous allez probablement accorder un petit peu plus de temps aux membres de votre famille. Et vous avez raison, hein? Allez, on parle d'amour pour vous, les poissons, les vierges, les lions et les verseaux. Semaine très positive pour vous, les sagittaires, les gémeaux, les cancers et les capricornes. Des bonnes surprises vous attendent au cours de cette semaine, que ce soit pour les béliers, les balances, les taureaux et les scorpions. C'était l'horoscope du jour.

On vous montre aujourd'hui les 7 meilleurs aspects de la vie. Le soleil, l'air, l'exercice, l'eau, l'amour, le repos et le rire.

Juste pour vous dire, notre petit coin étoile, tu n'as pas besoin d'être le papillon de tout le monde. Sois une abeille. Occupe-toi de tes affaires. Fabrique ton miel. Et avance. Il nous a tendance à galoper. Il a nous levé un matin et puis galoper. Puis faire tout pour qu'on va dire, réussir à faire tout ça l'ouvrage là. Mais attention.

L'univers nous apprend tous les jours que vous n'avez pas à tout faire aujourd'hui. Vous avez juste à faire de votre mieux. Faites ce que vous pouvez avec ce que vous avez là où vous êtes. Soyez fiers de chaque petite action. Chaque pas compte, même minuscule. Mais en ce jour, en ce lundi, soyez doux avec vous-même. Avancez. Et ça, c'est déjà énorme, car la guérison n'est pas linéaire, mais elle est réelle. Alors, pas oublier, zordi ou pas oublier faire tout, mais faire juste de votre mieux. Petit coin étoile pour vous ce matin. Et la chanson, un peu, dis-nous tout, hein. Allons nous réveiller, tu as de la valeur, les amis. Une bonne dose d'énergie ce matin. Bon réveil.

peu importe qu'ils aient décidé pour faire aujourd'hui, chaque fois qu'ils ont tombé, ben déjà, eh ben non, tu as de la valeur à 5h53 minutes. Bon réveil.

5h54 minutes. Aujourd'hui, nous sommes le 15 juin. Alors, le 15 juin marque beaucoup de journées mondiales, notamment en Inamban. Journée mondiale comme Journée mondiale contre la faim, Journée de lutte contre les ambroisies, Journée internationale et nationale de la santé des pieds. Pourquoi? Parce que Lilié, bien sûr, au diabète, pour nous prendre bien soin de nos pieds. Aujourd'hui, c'est également Journée européenne du vent, l'énergie éolienne. Et puis, Journée mondiale de la lutte contre la maltraitance des personnes âgées qui amène beaucoup de nous la vie. Ça m'a dit, mais nous avons un pilier, ça. Alors, si on court, il y a ça, comme dit nous dire, dans un bout de temps, une famille, il trappe ça de la main. Et c'est tout, c'est à quel point nous comptons ce temps. Et puis, c'est peut-être votre anniversaire en ce jour. Ah ben, envoyez un petit message sur le 84 48 82 83 avec le code, bien sûr, Road Anif. Et puis, si j'étais dans la chance qu'on ait une Germaine, Dali bonne fête, c'est la fête des Germaines aujourd'hui. Voilà pour notre page éphéméride. Et nous invite pour tout de suite Faïli Lalane avec ce morceau Femme. Alors, ceux qui nous suivent, un match de football hier soir. Alors, il y en a beaucoup qui en cours dans la joie, toute l'équipe a gagné. Eh bien, nous pouvons tout un résultat au cours de votre émission tout à l'heure, hein, au cours du journal sport. Pour l'heure, laissons place à la musique.

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2: 15 juin 2026, on est lundi, il est 6h, l'heure de retrouver Willy Namanon pour vous livrer l'actualité fraîche du jour. Info, analyse et éclairage pour tout de suite, place au journal de 6h. Bonjour Willina.
3: Bonjour Miss Caramel. Bonjour à tous, merci de nous rejoindre pour ce journal. Nous démarrons avec les titres. Aéroport de Plaine Corail, un exercice grandeur nature pour tester les procédures d'urgence. Le ministre des coopératives en visite officielle à Rodrigue, entrepreneuriat et développement au cœur des échanges. Bernardin Meunier rejoint le board du Fisherman Welfare Fund pour porter la voix des pêcheurs rodriguais. Santé animale et humaine, le CIRAD traque les vecteurs de maladies à Rodrigue. L'Aérodrome Emergency Planning Committee de l'aéroport de Plaine Corail organisera le 16 juin prochain son exercice annuel de simulation d'évacuation du terminal. Cet exercice s'inscrit dans le respect des exigences liées à la licence de l'aérodrome ainsi qu'au Fire Certificate. Il vise à tester l'efficacité des procédures d'urgence et à renforcer la coordination entre les différents services d'intervention en situation réelle. Gail Leonkai, Airport Manager de Airports of Rodrigues Limited, nous donne plus de détails des propos recueillis par Marie-Pierre-Émilien Philippe.
4: Chaque année, en fait, nous faisons plusieurs exercices, mais là, ils concernent le terminal. Ils faisaient faire une évacuation du terminal. Là, le temps qu'il prend pour évacuer le bâtiment, l'inoté. Donc, l'objectif, c'est que requirement pour nous garder nos licences aérodrome pour l'aéroport. Et aussi, deuxième, c'est par rapport à le Fire Certificate pour le bâtiment. De ce fait, quand nous faisons l'exercice, même il y a un exercice de simulation, et non, responders qui pour sortir de différents endroits pour converger vers l'aéroport. Donc, c'est pour ça qu'ils nous demandent, le public en général, faire attention. Donc, mardi 16 juin.
3: Le ministre de l'Industrie, des PME et des coopératives, Adil Amir Mia, effectue une mission officielle à Rodrigue à partir de ce matin. Après une visite de courtoisie au chef commissaire François Grandcourt, une rencontre est prévue avec l'adjoint au chef commissaire et commissaire du développement industriel, des PME et de l'entrepreneuriat, Johnson Roussy. La délégation ministérielle animera ensuite un atelier de travail avec les entrepreneurs locaux dans le cadre de Entrepreneurship Awareness Programme. Une rencontre est également prévue avec le commissaire de la pêche, Louis-Ange Perrine, ainsi que plusieurs visites de terrain dans divers sites et entreprises, notamment le Coffee House de Montplaisir, le Jardin des Cinq Sens, les ateliers de broderie et de textile, ainsi que des exploitations de plantes médicinales et des unités aquaponie. La visite prendra fin le mercredi 17 juin 2026. Le Fisherman Welfare Fund poursuit sa mission d'accompagnement des pêcheurs et de leurs familles à Rodrigue. Après plusieurs années d'attente, un pêcheur rodriguais, Bernardin Meunier, siège désormais au bord de cette instance à Maurice. Bourse d'études, congé de maternité payé, aide aux familles des pêcheurs disparus en mer ou encore soutien en cas de difficultés financières. Plusieurs dispositifs sont aujourd'hui accessibles pour améliorer les conditions de vie de la communauté des pêcheurs. Bernardin Meunier affirme vouloir défendre

0: les intérêts des pêcheurs Rodriguez et veiller à ce qu'ils puissent bénéficier pleinement de l'ensemble des facilités offertes par l'organisme. Nous l'écoutons au micro de Marie-Pierre Émilien Philippe.
1: Nous avons beaucoup de retard côté nous, les pêcheurs Rodriguez. Nous avons des pêcheurs qui ont une détresse sur la mer, paiement, peine faire pendant beaucoup de temps. Nous avons des pêcheurs qui sont malades, sont admis à l'hôpital. Et un minimum 3 jours qui besoin payer jusqu'à un maximum de 14 jours. Un bateau cassé. Payer un rapport même pour nous dire bon, un PC, un bateau une cassé, soit une saviller, soit un matériau une perdue. Mais nous pour faire nécessaire pour réussir à rattraper.
0: Plusieurs échantillons de tiques, de mouches et d'autres vecteurs collectés à travers l'île par les experts du CIRAD lors de leur récente mission à Rodrigues, des échantillons analysés en laboratoire afin d'identifier les espèces présentes sur l'île et d'évaluer les risques qu'elles peuvent représenter pour la santé animale et humaine. Cet exercice permettra aussi de mettre en place une banque de données. Des travaux ont également été menés sur l'utilisation des antibiotiques dans les élevages Rodriguez. Marie-Pierre Émilia Philippe nous en dit plus.
2: Durant leur séjour, les chercheurs ont visité plusieurs élevages et sites naturels à travers Rodriguez. L'objectif était notamment d'établir un inventaire des tiques, mouches et autres vecteurs présents sur l'île. Selon les spécialistes, certaines espèces n'ont jamais été formellement identifiées à Rodriguez.
3: On a trouvé une espèce de tique sur les chiens, qui est une espèce commune connue sur les chiens. Une espèce de tique sur les bovins, qui est aussi une espèce de tique qui est bien connue dans l'océan Indien sur les bovins. On a trouvé deux espèces de tiques sur l'île aux cocos, donc qui sont associées aux oiseaux marins. On a également trouvé deux espèces de mouches piqueuses, les stomox, et une espèce de culicoïde qui est aussi bien connue dans l'océan Indien. On va laisser un certain nombre d'échantillons ici pour faire une banque, une collection d'échantillons. Et certains sont amenés à La Réunion pour pouvoir identifier les agents pathogènes qui sont transmis par ces espèces aux animaux d'élevage, aux chiens ou aux oiseaux par exemple.
2: Par ailleurs, les chercheurs ont également mené une enquête sur l'utilisation des antibiotiques dans les élevages Rodriguez. Cette démarche vise à mieux comprendre les pratiques en vigueur et à détecter une éventuelle résistance antimicrobienne.
4: Deuxième partie, nous pouvons faire ça dans le laboratoire CIRAD, nous pouvons guetter qui a une maladie qui est capable d'amener. L'autre partie encore, c'est de profiter pour ramasser un peu d'échantillon, pour guetter la selle qui a un microbe qui peut venir résistant après le traitement à Rodriguez.
2: Les résultats de l'étude, attendus dans les prochains mois, aideront les autorités à renforcer la surveillance sanitaire et la protection des élevages à Rodriguez.
0: Mandarine, pamplemousse, bergamote, carambole ou encore pomme cannelle, les fruits de saison hivernale commencent progressivement à faire leur apparition à Rodriguez. Si certains cultivateurs se réjouissent déjà des premières récoltes, d'autres attendent encore la pleine maturité de leurs fruits. Mais les cycles saisonniers semblent de plus en plus perturbés. Des fruits habituellement associés à l'été, comme la pastèque, sont désormais disponibles en hiver. Une évolution que les planteurs et les autorités attribuent notamment aux effets du changement climatique. Nous écoutons les réactions de John Roy Edouard et Iberman Pierre-Louis, deux cultivateurs de fruits. Ils sont au micro de David Casimir.
5: Ça fait là, on trouve mandarine, pamplemousse, carambole. Après, plusieurs variétés, on a bilingue et tout. Ça l'en est bien rapporté.
6: Je veux dire, la bonne fruit qui me paraît, pamplemousse, mandarine, et orange, la bonne fruit là. Et les olives, les préparées là, ils pourraient un peu plus l'étendre.
0: À Rodriguez, la gestion de l'eau passe désormais aussi par la régénération des sols. Déforestation, surpâturage et érosion ont fragilisé plusieurs bassins versants de l'île. Pour répondre à ces défis, l'Agence française du développement accompagne un vaste travail autour de la gestion des eaux de ruissellement et de la prévention des inondations. Les experts étaient sur le terrain durant le mois dernier afin d'analyser les paysages et de proposer des solutions inspirées de l'hydrologie régénérative. Le reportage de David Casimir.
7: Chaque année, près de 1200 mm de pluie tombent sur Rodriguez. Une quantité d'eau importante, mais qui s'écoule souvent trop rapidement vers la mer. Dans plusieurs régions de l'île, les sols ont perdu leur capacité naturelle à retenir.

0: un loup.
1: Aujourd'hui, il faut vite le remettre en route, ce sol, pour qu'il se retape, qu'il se reforme et retenir l'eau pour mieux régénérer et rattraper. Et en fait, c'est ça, on paye un peu l'histoire de l'agriculture et de la gestion de l'île. Comme partout sur la planète, c'est la même histoire qui se répète universellement. Et aujourd'hui, il faut réinverser ce mauvais cercle dans lequel est l'île, où on a eu une dégradation des sols. Maintenant, il faut recréer une aggradation des sols, c'est-à-dire on va inverser. Il faut reposer cette éponge sur l'île pour retenir l'eau et que ces 12 000 mètres cubes à l'hectare, ils restent là.
0: Parmi les solutions envisagées, des fossés sur les courbes de niveau, davantage de végétation, la plantation d'arbres et des aménagements agroécologiques capables de retenir l'eau de pluie. L'action s'inscrit dans le cadre du programme Adaptaction soutenu par l'Agence française de développement.
2: On va proposer une esquisse de la nature, voilà, des travaux qui devraient être faits sur trois bassins versants. Et au fur et à mesure qu'on avance, en fait, on se rend compte que c'est vraiment les principes de l'hydrologie régénérative qui sont adaptés au territoire. Et ça alimente donc du coup notre troisième volet, qui est celui d'un renforcement de capacité.
0: À terme, l'objectif est clair, faire en sorte que l'eau de pluie reste sur l'île, au bénéfice des sols, de l'agriculture et des générations futures.
3: La Rurik's Public Service Workers Union, RPSWU, célèbre ses 30 ans cette année. La célébration a démarré hier avec une journée d'activités récréatives et culturelles sur la plage de Pointe-Coton. Cette célébration sera aussi l'occasion de mieux connaître l'histoire du syndicat. Une série d'activités qui est au programme, une semaine de portes ouvertes a lieu à partir de ce matin et ce jusqu'au 19 juin prochain au siège du syndicat à Montlubin. Le thème retenu pour cette célébration est Ensel Lavoie, Ensel Lignon, 30 ans la litte. Nous écoutons Jean-Michel Ravina, président de la RPSWU. Il est au micro de David Casimir.
4: Nous vous faire une exposition qui pour retracer un peu nous l'histoire à travers une photo. Nous l'histoire, nous en lit, en écrit aussi. Pour un membre qui a envie, vini, de capable, vini inspiré de l'histoire du RPSWU. Et aussi, c'est une occasion pour des gens qui ont envie de rôle de l'information aussi, le syndicat est capable de venir. Et nous terminons la semaine avec une grande messe dimanche 21 de cathédrale.
5: Et 6h11 à l'heure du mondial, place au sport, résultats, performances et émotions. Voici votre rendez-vous sportif du jour, du terrain aux coulisses. On vous dit tout, n'est-ce pas, Willina?
3: Effectivement, Miss Calamel, place au football avec la Coupe du Monde 2026 qui se poursuit aux États-Unis, au Canada et au Mexique. Parmi les résultats enregistrés hier et dans la nuit, l'Allemagne a frappé fort en écrasant Curaçao sur le score de 7 buts à 1 dans le groupe E. Et dans le groupe F, les Pays-Bas et le Japon se sont quittés sur un match nul spectaculaire de 2 buts partout. La Côte d'Ivoire a de son côté réussi son entrée en lice en s'imposant 1-0 face à l'Équateur. Au programme de ce lundi 15 juin à la Coupe du Monde 2026 à 20h, l'Espagne affrontera le Cap-Vert dans le groupe H. À 23h, la Belgique sera opposée à l'Égypte dans le groupe G. Puis dans la nuit, à 2h du matin, l'Arabie Saoudite défiera l'Uruguay dans le groupe H. Enfin, à 5h, mardi matin, l'Iran croisera le fer avec la Nouvelle-Zélande dans le groupe G. Voilà pour l'essentiel de l'actualité de la Coupe du Monde 2026. Ce qui nous amène à 6h passées de 12 minutes, le rappel des titres pour refermer ce journal.

Aéroport de Plein Corail, un exercice grandeur nature pour tester les procédures d'urgence. Le ministre des coopératives en visite officielle à Rodrigue, entrepreneuriat et développement au cœur des échanges. Bernardin Meunier rejoint le board du Fisherman Welfare Fund pour porter la voix des pêcheurs rodriguais. Santé animale et humaine, le CIRAD traque les vecteurs de maladies à Rodrigue. Voilà ce qui nous amène à la fin de cette édition. Merci de l'avoir suivi. Merci à Franck Meunier pour son support technique, à Pascaline Alain qui est notre assistante à la production. Je vous souhaite de passer une

0: excellente journée et une bonne semaine. Restez à l'écoute. Dans quelques instants, vous allez retrouver Miss Calamel pour la suite.
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Il est déjà 6h15. Bonjour. Merci beaucoup, Willina, qui nous pour retrouver à 9h pour un lutte point avec l'actualité. Alors, Lynn Rodrigue qui se réveille petit à petit. Le soleil vient juste de pointer le bout de son nez il y a quelques minutes. Et nous, on est de suite la force, courage, l'énergie pour qui zut commence la journée là bien. Nous arrivons déjà à 6h16. Nous souhaitons un très très bon réveil pour moi, c'est qui à se réveiller doucement, doucement. Et nous laisse la magie réveilleuse. À venir, votre rubrique capture. Nous prenons également la rubrique pépite musicale du jour. Sans oublier l'anniversaire du jour.

Bienvenue de votre rubrique Cap sûr. 6h19. Aujourd'hui, cap sur Île aux Cocos. Île aux Cocos, située à 4 km à l'ouest de notre belle île Rodrigue, qui est un sanctuaire naturel inhabité, de son nom des œufs d'oiseaux coco en langage marin qui y étaient autrefois ramassés. Déclarée réserve naturelle en 1983, elle abrite des milliers de sternes inaudites et se visite via des excursions écotouristiques strictement encadrées au départ de l'île Rodrigue. Ce qu'il faut retenir, repères clés, statut, réserve naturelle protégée depuis 1983. Géographie, langue des sables d'environ 1500 mètres de long sur 400 mètres de large posée sur le lagon. Concernant la faune, royaume incontesté des oiseaux, sternes dites noires et goélettes blanches, on y trouve par des dizaines de milliers d'oiseaux. Aujourd'hui, c'était Cap sur Île aux Cocos. Île aux Cocos à l'honneur, salutations à tout ceux qui travaillent et le connaît qui. C'est un endroit qui est bien, bien propre, qui est bien réservé. Alors courage et pourquoi pas prévoir un petit balade et faire nos bonnes enfants découvrir Île aux Cocos. 6h21!

0: À 6h26 minutes, et nous passons tout de suite à la rubrique présentée par Brunda. Bonjour à tous et bienvenue pour votre rubrique sur l'environnement, toujours à l'occasion de la Journée mondiale de l'environnement. Aujourd'hui, on parle d'avenir, de transmission et de actions concrètes. On dit souvent que la jeunesse est la clé de demain, mais encore faut-il lui donner les bons outils. Notre invitée du jour l'a bien compris, elle est enseignante, on l'écoute tout de suite.
1: Bonjour, moi c'est Miss Patricia de l'école préprimaire Le Payonque qui trouve à Montagne-Goyave. Pour moi, quand on cause l'environnement, c'est pas seulement avoir une île Rodrigue propre, mais c'est aussi avoir une île Rodrigue verte et écologique. Au niveau de l'école préprimaire, nous déjà ayons l'environnement qui font partie de nos calendriers d'activité. Et au niveau de nous, l'école, ce que nous nous décidons pour faire par rapport à la journée de l'environnement, c'est que nous montons notre jardin scolaire. Donc, nous faisons la boule à terre, nous faisons une cause sur le sujet avec les enfants, vu qu'ils nous déjà fait travail sur les plantes, les fruits, les légumes, les fleurs. Nous expliquons aux enfants life cycle des plantes, veut dire depuis la plantation jusqu'à la récolte. Et nous avons envie de mettre en pratique et en même temps faire quelque chose qui pour aider les enfants là comprennent mieux l'importance d'avoir une île Rodrigue verte. Donc nous invitons les parents et les parents bien contribuer, les parents bien aider, les parents venir, ils trappent la main à les enfants là, ils montrent à les enfants là planter, ils montrent à les enfants là mettre la main dans la terre. D'une activité interactive qui bénéficie tout le monde qui est partie prenante. Et qui m'ont apprécié. Et surtout qui, pour moi, me trouve l'objectif inatteint. Quand nous récits attirent l'attention aux enfants, nous récits trouvent, comment dire, ça l'intérêt des enfants pour autres la terre, ça l'intérêt des enfants pour la plantation. Quand nous expliquons aux autres, ils comprennent, mais quand nous mettons aux autres dans la terre, nous mettons aux autres devant les faits, nous trouvons le travail là de faire plus bien. Le travail pour continuer cet après-midi à l'école, ben, nous espérons qu'à la fin, nous réussissons à atteindre l'objectif.
0: Merci beaucoup Brunda et son invité. Et pour tout de suite, en parlant de la terre, ma terre justement, c'est le titre que MC Feu, MC Justice et Chalice de Blayon peuvent faire ce matin.

Happy birthday! C'est votre anniversaire? 6h32! Très très bon anniversaire à The Tour qui gagne la sortie, ben non, c'est le bonheur, la joie, pas juste la joie, prospérité, tout ce qu'il y a de positif dans la vie. Nous souhaitons tout ça là au cours de cette émission. Vos dédicaces sur le 84 48 82 83. Nous souhaitons un très bon anniversaire à mon garçon Neo qui a une gueule la zondi demandé par son frère Mickaël, sa sœur Zazelia, spécialement par sa maman Jessica et Mala qui fait un gros bisou ainsi que toute la famille qui dit à nous bien bien content toi Neo. 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En ce 15 juin, pour motifier Sandrina Gentil de Sigang, c'est demandé par Clifford et Claudinet de Terre Rouge. Très très bon anniversaire, gros bisous à mon voisine Jasmine de Petit Gabriel, 41 ans, la joie prospérité. Ça c'est bonne dédicace que nous allons recevoir sur Mighty. Pour tout de suite, bonne dédicace sur MTL. Joie, bonheur, prospérité à Zut, c'est Zut l'anniversaire. Happy birthday! 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

Lubin, joie, bonheur à Kirsty Leopold pour son anniversaire. Demandez qu'à part ce Madame Annabelle qui est bien content de lire. La joie, bonheur, prospérité également. Très bon anniversaire pour Jasmine, demandé par Ilette, ce maman, ce des enfants Johan, Lohan, et ce petits enfants Iris et sa sœur Sharon, et son frère Harry de petit Gabriel qui envoie une corbeille de bisous. Joie, bonheur à Patrick Martin de l'île Maurice, demandé par maman Irou et ce bonne sœur, la famille Martin de Trèfle. Nous bien, bien content, toi. Joie, bonheur, prospérité à Jean-Daniel Emilien, aussi connu comme Dan, de la part de ce madame Mirilla, demandé également par ses deux enfants, Stacy et Kevans, demandé par sa maman Rose Lilette et son papa, ton bonhomme et tout, son bonne belle-sœur, beau-frère, sœur-frère qui fait un gros bisou pour son anniversaire. Happy birthday, Dan, demandé spécialement par Sofiel Maëli. À zut pour zut de l'anniversaire, Johan Karma. Nouveauté sur les ordres de la radio. Et juste après, nous retrouvons zut pour zut pépite musicale.

Et aujourd'hui, nos pépites musicales, c'est une chanson qui pour aide nous pour sensibiliser. Car dites-vous que l'agent des Nations Unies, chargé de la lutte contre la drogue et la criminalité, a publié mercredi son dernier rapport annuel sur la drogue dans le monde, qui a fait état de près de 300 millions de consommateurs.

heures dans le monde et d'une augmentation du trafic de stupéfiants. La drogue détruit des vies, des familles et des avenirs. Choisir de dire non, choisir la liberté, la santé, l'espoir. Ensemble, faisons le choix d'un monde sans dépendance. Pépite musicale, la drogue Patokam. Je vous retrouve pour les annonces et communiquer juste après. Écoute ce message-là, bien important.

0: Les aînés, c'est au plus fort qui ça, hein? Alors la drogue, pas tout calme. Réveille-toi avec le sourire, la joie de vivre. Allez, vers ton rêve, fonce vers ton rêve. 6h44, les communiqués.
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0: Tout d'abord, 3 avis du lycée. On nous prie d'annoncer le décès de M. H.

0: Shreward. Raffin, le décès de M. Shreward Raffin, il était âgé de 58 ans, c'est un ex-habitant de Montage-Charlot. Décès survenu à l'île Maurice, le convoi mortuaire sortira de chez son neveu, M. Christian Raffin à Montage-Charlot, aujourd'hui lundi le 15 juin à 9h30, pour se rendre en église Saint-Cœur-de-Marie à Port-Mathurin et de là au cimetière dans Sauzanglais. On nous prie d'annoncer le décès de Madame Marie Rolana Édouard. Le décès de Madame Marie Rolana Édouard, aussi connue sous le nom de Tillette. Elle était âgée de 59 ans, ex-habitante de Cascade-Jean-Louis. Décès survenu à l'île Maurice, le convoi mortuaire sortira de son domicile à Cascade-Jean-Louis. La date et l'heure des funérailles vous seront communiquées ultérieurement. Et on nous prie d'annoncer le décès de M. Gaël Sadal. Le décès de M. Gaël Sadal. Il était âgé de 29 ans, ex-habitant de Cité-la-Cure d'Île Maurice, décès survenu à Maurice. Le convoi mortuaire sortira de chez son père, Jameson Sadal, à Saint-Gabriel, pour se rendre en la cathédrale du Saint-Gabriel et de là au cimetière de la paroisse. La date et l'heure des funérailles vous seront communiquées ultérieurement. Amis, famille, proches, connaissances touchées par ces trois décès, l'AMBC vous présente ses plus vives sympathies.
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0: 6h46, dans le cadre campagne vaccination contre la grippe, Commission de la Santé et Sécurité Sociale informe tout ben grand monde qui est en 60 ans et plus, qui est en session vaccination, lundi le 15 juin 2026, pour ben grand monde qui restait dans région suivant et que pour besoin amène cette carte d'identité avec eux. Dispensé à Mangue, commencez 9h jusqu'à 11h, et l'hôpital La Ferme, midi jusqu'à 10h. Commission la santé et sécurité sociale compte leurs autres collaborations pour faire sa campagne-là un succès. 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Et n'a plus à l'annonce qui est capable ben, de première réunion pour faire comme suite. Lundi, le 15 juin, aujourd'hui pour faire à Grand B, centre communautaire à 10h. Gravier, débarcadère à 1h30. Demain, mardi le 16, pour faire Rivière Banane, côte débarcadère à 10h30. Pointe-Coton, centre communautaire, 13h30. Mercredi 17 juin, pour faire à Port-Sud-Est, côte Sempa à 13h30. Jeudi le 18 juin pour faire Montagne Cabri-Corail, côte centre communautaire, 13h30. Vendredi le 19 juin pour faire à Baladirou, centre communautaire, 13h30. Banne réunion ouverte à tout le monde qui souhaite participer. Si possible, envoyez votre nom complet au WhatsApp ou par SMS le numéro 59 41 05 13 59 41 05 13 ou soit le 5 766 40 66 pour confirmer votre participation. 5 7 6 6 40 66. Facturation électrique, c'est un communiqué du Central Electricity Board. Dans le cadre de la démarche de modernisation et son engagement continu envers le développement durable, le Central Electricity Board CEB informe son immeuble clientèle qu'un exercice d'intégration progressive à la plateforme de facturation électrique électronique e-billing est actuellement en cours. À cet effet, les catégories de clients suivants sont concernées par cette initiative. Les clients enregistrés sur l'application mobile MoCourant, les utilisateurs du portail Custom Service, ainsi que les nouveaux abonnés ayant ouvert un compte d'électricité depuis 2020. Cette transition s'inscrit dans la politique Green Initiative du CEB, visant à promouvoir des solutions numériques réduites à l'utilisation des papiers et à améliorer l'efficacité des services.

0: Service offert à la clientèle. Le CEB remercie sa fidèle clientèle pour sa confiance, sa compréhension et sa collaboration dans cette initiative en faveur d'un avenir plus durable et responsable. D'autres communiqués, bureau adjoint, chef commissaire, commission formation vocationnelle, Pierre Formban, étudiant Rodrigue, qui l'Assemblée régionale Rodrigue, Pélance, application pour Banna, la bourse niveau undergraduate pour l'année académique 2026-2027 comme suite. De la bourse dans filière médicale, de la bourse dans filière paramédicale et de la bourse dans filière vétérinaire. Pour plus d'informations et pour gagner formulaire application, pas un candidat qui est intéressé, besoin, passe unité documentation et recherche. Premier étage, Centre Antoinette Prudence pour développement ressources humaines Malabar ou bien sur capable téléphone 83 24 024. Date limite pour soumettre formulaire application, les jeudis le 18 juillet 2026, Zetena jusqu'à 10h30. Et maintenant, une annonce de recrutement. 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Et puis, dans le cadre de la campagne vaccination contre la grippe, Commission de la Santé et Sécurité sociale informe tout le monde qui est énorme 60 ans et plus, qui est dans une session vaccination qui peut faire dès même mardi le 16 juin 2026 pour le grand monde qui restait dans la région suivante. Pas oublier le besoin de votre carte d'identité avec vous. Dispensé à Rivière-Coco pour commencer 9h jusqu'à 11h et dispensé à Port-Sud-Est midi jusqu'à 10h. Commission de la Santé et Sécurité sociale compte les autres collaborations pour faire sa campagne la vine un vrai succès. Et puis le aérodrome Emergency Planning Committee de l'aéroport Plein Corail informe la population qui prenant en l'exercice de simulation évacuation terminale de l'aéroport Plein Corail mardi le 16 juin. De ce fait, ban véhicule d'urgence pour actif la route. Public avise pour prendre toutes les précautions nécessaires. Le aérodrome Emergency Plan Committee compte la collaboration du public et remercie eux d'avance. Nous passons à nouvel étang.
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0: Communiqué de la météo émis en ce lundi 15 à 4h30. Situation générale, des nuages venant de l'est-sud-est influencent le temps local. De ce fait, pour les prochaines 24 heures, après quelques ondes tôt ce matin, comme vous en remarquez, la journée pour un petit peu différent. Il fera essentiellement beau au cours de cette journée. Mi-couvert parfois nuageux durant la nuit avec des averses au niveau de la température. Maximale variera entre 25 et 28 degrés Celsius. Prenez bien vos précautions, couvrez-vous bien puisqu'il fera bien froid aujourd'hui. La température minimale sera entre 19 et 21 degrés Celsius. Le vent soufflera de l'est-sud-est à environ 25 km/h avec des pointes de 50 km/h. La mer agitée au-delà des récifs avec des vagues de l'ordre de 2 mètres. La pluviométrie durant les dernières 24 heures, Pointe Canon 6,9 mm de pluie, Plein Corail 4,4 mm de pluie. Pas de pluviométrie enregistrée en Montagne du Sable et Songe. Par contre, Patatéophile 4,6 mm de pluie, Rivière Banane 7,2 mm de pluie. Marée dans quelques instants avec la page pour les pêcheurs. Mais au niveau du soleil, le soleil est des nôtres depuis 6h19 pour se coucher à 17h15. Et dans la même lignée, il y a bulletin PCA Pouzourdi, fin tiré à 4h30. Les temps l'eau la mer pendant la prochaine 24 heures, bonheur grand matin pour la mantille appelée l'eau la mer. Mais pendant la journée, les temps pour bon général l'eau la mer. Par contre, à son prenant coin des tils appelés de temps en temps. Divan pour souffler depuis l'est sud-est environ 25 km/h avec ban pointe 50 km/h. Lagon et cordillon brisant, la mer est praticable. Toutefois, il y a une vague des mètres en déo brisant. Marée haute 13h10 et demain inner 5. Marée basse 6h47 et 18h56. Et nous clôturons l'annonce avec nos promos qui piétanent aujourd'hui. Rendez-vous avec Brunda.

0: Bon lundi matin, m'espérer que c'est une pérenne. Bon réveil. Avec plaisir encore ce lundi, nous donnons la programmation des émissions qui se pourra pas suivre le LMC Rodrigue FM. Encore merci de votre fidélité. Dès 9h après le flash, retrouvez comme à l'accoutumée Caronne Gango pour l'émission Info Démarche. Il sera en compagnie de Sergent Barlène Mounoussami qui pour cause l'alcool au volant. À suivre de l'émission Santé et Bien-être, juste après le flash en anglais à 10h, retrouvez Christelle Edouard Hall qui sera en compagnie du docteur Spéville qui pour cause la dépression. Bien sûr, votre nostalgie en note, aujourd'hui on vous propose du reggae. Si vous aimez du reggae, soyez au rendez-vous à 11h. Les infos reviennent à 12h et on va vous accompagner pour le pause déjeuner pour votre fréquence du midi. Bien sûr, votre émission « Jeu avec Caronne Gango ». En tout cas, n'hésitez pas d'appeler sur le 93 14 444 pour proposer vos réponses et gagner tout plein de cadeaux. Si vous aimez le style rétro, on vous propose encore aujourd'hui « Mémoire en mélodie » entre 14 et 15 heures. Et bien sûr, votre émission Carnet de voyage entre 15 et 16 heures. Soyez branchés pour découvrir le lieu fantastique d'aujourd'hui. Après le flash de 16 heures, vous aurez la rediffusion de votre émission Info Démarche de ce matin avec Caronne Gango. Et pour votre grand format pour cet après-midi, j'aurai le plaisir d'accueillir Pascaline Alain, la présidente de l'AREF, qui pour cause l'évolution de l'AREF et surtout fête limon qui l'AREF propose à la population ce 28 juin 2026. Et oui, les émissions continuent pour ce soir. Vous serez en compagnie de Christelle Edouard Hall, que vous allez retrouver juste après les infos de 18h. Elle va vous présenter avec grand plaisir votre escapade d'océan Indien. Et aussi votre émission Couleur nous îles, les chansons de nos artistes. Et votre émission Variété musicale, où vous aurez l'occasion d'envoyer des messages et faire votre proposition de musique. Voilà pour aujourd'hui sur les ondes de la radio Rodrigue FM. Toute l'équipe se joint à moi pour vous souhaiter en bonne écoute sur les ondes. Bonne journée et bonne semaine à tous.
1: Merci Brunda, merci à Zut pour toute l'écoute, toute fidélité. Dans un petit moment, nous pourrons l'antenne au niveau de Maurice. Merci à Willina, à Manon, M. Gérard Prosper, Stéphane Leclerc, Franck Meunier à la technique. C'était Miss Calamel pour votre émission. Et aujourd'hui, dit Zut qui l'a zoné, Pouzoli, Prince, il a zoné pour deux immunes. Allez. Ça m'a reçu la bouche de tout là. La joie, le bonheur, la force, le courage. Allez, nous sentons un petit coup avant qu'il nous rentre dans notre travail, avant qu'il nous aille à l'école. Nous donne une bonne dose d'énergie.

0: journal avec Hachi Batu. Bonjour Hachi.
1: Bonjour Sophie, bonjour à tous.
0: Et les titres.
1: Des mesures envisagées pour renforcer la protection des personnes âgées à Maurice. Le ministre de la Sécurité sociale, Ashok Soubron, plaide pour une révision du cadre législatif et des mécanismes de soutien de l'État face aux mutations de la société. À quelques jours du budget 2026-2027, les attentes se précisent chez les acteurs économiques. Deloitte Mauritius détaille dans ce journal ses recommandations touchant les principaux secteurs de l'économie. À la tour Kenik, les opérations de pompage et de nettoyage se poursuivent après le déversement d'eau usée survenu la semaine dernière. La Wastewater Management Authority est à nouveau sur le terrain aujourd'hui pour superviser ces interventions. Découvrir le Parlement, débattre et se former au leadership. Le National Youth Parliament lance sa 5e édition. Les inscriptions sont ouvertes aux jeunes de 14 à 23 ans jusqu'au 22 juin. Les États-Unis et l'Iran ont trouvé un accord de paix. Le détroit d'Ormuz rouvrira après la signature à Genève le 19 juin. Mieux protéger les personnes âgées face aux défis d'une société en mutation. À l'occasion de la Journée mondiale de sensibilisation contre la maltraitance des personnes âgées, le ministre de la Sécurité sociale, Ashok Soubron, préconise une révision des mécanismes de soutien de l'État et du cadre législatif à Maurice. Il énumère également plusieurs chantiers sur lesquels travaille son ministère. D'abord, la finalisation de règlements appelés à être amendés sous la Protection of Elderly Persons Act de 2005. Afin de renforcer la protection des personnes âgées contre toutes les formes de maltraitance. Les personnes âgées pourront aussi bénéficier de protection orders, qu'elles vivent à domicile ou en residential care home. Nous écoutons le ministre Ashok Soubron au micro de Rajmila Sitamoni.
2: Ne plaît pas aussi un changement fondamental lui-même à la loi Protection of Elderly Persons Act. C'est extrêmement important. Elle pour redéfinir toute la notion de maltraitance lui-même pour qu'il nous désormais définir comment un abus qui pourrait inclure toute bonne forme de violence physique, psychologique, émotionnelle, financière et d'exploitation et d'abandon et de négligence. Deuxième, nous avons envie de faire vivre un devoir de tous citoyens. Si je trouve un quelconque acte d'abus ou de maltraitance, vous êtes rapporté à l'unité de sécurité sociale ou bien à la station de la police plus proche. Et nous pouvons en même temps préparer une nouvelle législation qui peut appeler The Ombudsperson for the Elderly Bill, qui peut venir bientôt, qui peut mettre une institution pour mieux protéger les gens âgés. Et en même temps, nous pouvons procéder également à la révision Residential Care Home Regulation pour qu'il y ait une plus supervision et protection des résidents dans un Residential Care Home.
1: Ashok Soubron fait ressortir qu'une augmentation de la Carers Allowance, la création d'un fonds de démarrage pour la formation des carers à domicile et en residential care homes, ainsi que l'extension des visites médicales à domicile aux personnes âgées de plus de 85 ans, figurent parmi les propositions du ministère de l'Intégration sociale pour le budget 2026-2027. Et justement, le compte à rebours est lancé. Le budget 2026-2027 sera présenté ce vendredi 19 juin par le Premier ministre et ministre des Finances. À quelques jours de l'exercice, les acteurs économiques affûtent leurs attentes. Parmi eux, Deloitte Mauritius. Le cabinet formule plusieurs recommandations touchant au secteur financier, au PME, à la digitalisation, à la formation professionnelle et à la transition énergétique. Écoutez les explications de Smita Siboren, Director Legal and Regulatory chez Deloitte Mauritius, dans ce reportage signé Shailene Irbun.
3: On pense que le pays attend des mesures concrètes et ambitieuses axées sur la croissance économique. Espérons que ce budget sera celui du redressement et de la relance.
4: Pour Deloitte, la priorité est claire, relancer la croissance, renforcer la compétitivité et bâtir une économie plus résiliente. Le cabinet estime que le secteur financier doit jouer un rôle central grâce à des mesures capables d'attirer davantage d'investissements vers Maurice.
3: Il est impératif pour offrir des incitations attractives aux investisseurs. En parallèle, nous appelons à des mesures concrètes pour faciliter aussi la création et le développement des entreprises.

0: Autre axe majeur, la digitalisation, Deloitte plaide pour une stratégie nationale ambitieuse soutenue par des investissements ciblés. Le développement des compétences et la formation de main-d'œuvre figurent également parmi les urgences identifiées.
1: La digitalisation de notre économie doit être soutenue avec des investissements ciblés et une stratégie nationale claire. Des programmes de formation, le perfectionnement, la reconversion professionnelle. Le capital humain doit aussi être au cœur des priorités.
0: Le cabinet appelle aussi à un soutien accru aux PME, considérées comme un levier essentiel de création d'emplois et de croissance.
1: Nous plaidons pour des mesures de soutien aux petites et moyennes entreprises afin de renforcer le tissu économique national et de réduire notre dépendance de l'importation au profit d'une plus grande autosuffisance.
0: Enfin, sur le plan énergétique, Smita Siboron souligne que la transition vers une énergie plus durable est désormais un enjeu transversal qui concerne l'ensemble de l'économie.
1: L'ensemble de nos secteurs dépend de l'électricité pour fonctionner. Sans aucune réponse budgétaire forte sur ce fonds, toutes les autres mesures risquent d'être compromises.
0: Désormais, les opérateurs économiques ne peuvent qu'attendre de voir dans quelle mesure ces recommandations seront prises en compte par le gouvernement.
2: Je vous le disais au sommaire, les officiers de la Wastewater Management Authority se rendront à nouveau à la tour Kenick aujourd'hui. Depuis 4 jours, ils veillent à ce que le pompage des effluents se poursuive et à ce que l'entreprise GECC Limited enlève les poissons morts dans la zone affectée. Selon Navin Jawahir, General Manager de la Wastewater Management Authority, 3 camions d'assainissement de 6000 litres chacun ont effectué plus d'une cinquantaine de rotations. À cela s'ajoutent 106 rotations de camions d'assainissement de l'entreprise GECC Limited. Pour rappel, le 11 juin dernier, un conduit d'eau usée de la Wastewater Management Authority avait été endommagé lors de travaux de fouilles effectués par GECC Limited dans le cadre d'un projet de ferme solaire. Cette canalisation transportait principalement des eaux usées provenant de la zone industrielle. Le conduit a été réparé dans la soirée de jeudi. GECC Limited est également sommé de produire tous ses permis pour effectuer des travaux dans cette zone. Navin Jawahir précise que ces eaux usées sont ensuite acheminées vers la station de traitement de Montagne Jaco. Elles y sont traitées sous les normes établies par l'Environment Act. On s'intéresse à présent à la production agricole locale qui continue de subir les effets du changement climatique. Sécheresse, fortes pluies et conditions météorologiques imprévisibles constituent des défis pour les producteurs. Selon Chemida Ramdewar Emrit, directrice de KO AgriTrade et représentante des encanteurs, il est essentiel d'adopter des pratiques durables et de renforcer le soutien aux agriculteurs. Ces mesures permettront de protéger la production locale tout en assurant la sécurité alimentaire du pays. Chemida Ramdewar Emrit en parle à Nijma Narayana Reddy.
3: Le changement climatique est déjà affecté la production locale. Il y a des difficultés pour prévoir la planification pour la production parce que ne pas connaître quand il y a un cyclone, quand il y a un événement climatique extrême. Et les bonnes façons comment nous capables, nous, les consommateurs, nous capables de protéger la production locale. Nous privilégions l'achat de légumes et fruits localement autant que possible dans nos pays, dans les bazars par exemple, ou les bonnes grandes surfaces. Et ça pour faire qu'ils nous encouragent plus une petite moyenne planteur et aussi une petite moyenne commercial. Comme ça, les cas renforcent la durabilité du secteur agricole mauricien.
2: Et si vous siégez au Parlement, c'est ce que propose la 5e édition du National Youth Parliament, dont les inscriptions sont désormais ouvertes aux jeunes de 14 à 23 ans. Cette initiative de l'Assemblée nationale permet de découvrir le fonctionnement du Parlement, de débattre de sujets d'actualité et de développer des compétences en communication et en leadership. Les candidatures doivent être soumises au plus tard le 22 juin. Tous les détails avec Rajmila Sitamoni.
4: La 5e édition du National Youth Parliament se tiendra le 13 et le 14 août prochain à l'Assemblée nationale à Port-Louis. Depuis le 8 juin, un appel à candidature est lancé aux jeunes souhaitant découvrir le fonctionnement du Parlement et participer à des débats sur des sujets d'intérêt national et international. Cette initiative vise à développer l'intérêt des jeunes pour les institutions démocratiques tout en renforçant leurs compétences en communication, en leadership et en prise de décision. Pour participer, les candidats doivent être de nationalité mauricienne, âgés de 14 à 23 ans au 22 juin 2026. Ils doivent également maîtriser le français et l'anglais. les personnes ayant déjà participé à une

0: précédentes éditions ne sont pas éligibles. Les inscriptions se font uniquement en ligne et doivent être accompagnées d'une copie de l'acte de naissance. Les participants sélectionnés suivront également une formation obligatoire de 3 jours. La date limite pour soumettre une candidature est fixée au lundi 22 juin à 16h. Toutes les communications se feront par courrier électronique. Les jeunes intéressés peuvent obtenir davantage d'informations sur le site de l'Assemblée nationale.
1: Justement, le National Youth Parliament a ouvert les portes du Parlement francophone des jeunes à Tanvi Debicharan, âgée de 20 ans. Cette étudiante en High School Certificate représentera Maurice au Cameroun le 3 juillet prochain. Elle a d'ailleurs participé au National Youth Parliament l'an dernier et qualifie son expérience d'enrichissante et mémorable. Cette adepte du ballon rond explique que cette initiative est bien plus qu'une simple plateforme d'expression. Elle représente la voix de la jeunesse mauricienne. Lors de sa participation, Tanvi Debicharan s'était glissée dans la peau d'une députée de l'opposition et était intervenue dans le cadre d'un débat portant sur une motion relative à l'éducation. Elle est au micro de Rajmila Sitamoni.
2: Montrez-moi l'importance du dialogue. Comment respecter les autres opinions et travailler en équipe? Bien sûr, chacun a une seule opinion qui nous faisait respecter. Mais nous apprendre comment tomber l'eau en la corité pour autre une meilleure solution pour nous tous. Ce n'est pas un travail individuel. Et suite à ça, tenant une interview pour ceux qui participent au National Youth Parliament pour sa 4e édition, tenant une interview pour le Parlement francophone des jeunes, me sélectionner, moi avec encore un camarade, une plus grande plateforme internationale pour acheter, nous faire tenir, nous la voir, nous avons Zénès Morichin sur la voie là-bas.
1: Autre ancien participant, Uday Chotu, ancien ministre au sein de cette simulation parlementaire. Il incarne une nouvelle génération de leaders civiques qui refusent d'attendre pour s'engager. Selon lui, le National Youth Parliament répond à un besoin réel à une époque où de nombreux jeunes manquent d'espace pour se faire entendre. Cette expérience lui a également permis de lancer Anti-Dialogue, un podcast conçu comme une tribune libre destinée à la jeunesse. Uday Chotu, au micro de Shailin Yerben.
3: Ça tient l'expérience extraordinaire. Quand je suis beaucoup jeune, qui ont envie de trouver un vrai sens, moi, comme à moi, National Youth Parliament, fin aussi motive, moi, à créer un contenu en ligne qui finit là-haut 500 000 vues et ça finit et transforme la vie beaucoup de jeunes dans Maurice et à travers le globe. Alors, je dis à un jeune qui n'a pas encore appelé pour l'édition 2026, fais-le, parce que ça, c'est une expérience que je n'ai pas oublié jamais. Je suis capable de travailler pour un l'île Maurice meilleure.
1: Sur le plan international, une avancée majeure est annoncée au Moyen-Orient. Le médiateur pakistanais affirme qu'un accord de paix a été conclu entre les États-Unis et l'Iran à l'issue de pourparlers intensifs. Les deux parties auraient convenu d'un arrêt immédiat et permanent des opérations militaires sur tous les fronts, y compris au Liban. De son côté, le président américain Donald Trump a confirmé que l'accord avait été finalisé. Il a également annoncé la réouverture du détroit d'Ormuz ainsi que la levée immédiate du blocus naval américain. La signature officielle de l'accord est prévue le 19 juin en Suisse. Ce qui nous amène à la fin de ce journal. Merci de l'avoir suivi. À suivre la page sportive avec Jessie Ougara.
4: Merci Ashi.
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4: Bonjour à tous, bon lundi à vous. 7h passée de 14 minutes sur les ondes de la MBC Radio RM1. Nous allons bien évidemment parler de la Coupe du Monde 2026. Alors pour la première journée du groupe F hier soir, le Japon a arraché l'égalisation dans les dernières minutes face aux Pays-Bas 2-2. Il a fallu attendre la 51e minute pour voir Van Dijk ouvrir le score. 7 minutes plus tard, Nakamura a égalisé pour le Japon. Puis Somerville a redonné l'avantage aux oranges d'une superbe frappe du gauche à la 64e minute. Dans les derniers instants de la partie, les samouraïs bleus ont une nouvelle fois égalisé grâce à Ogawa à la 89e. Le groupe F est déjà lancé après le spectaculaire match nul donc entre les Pays-Bas et le Japon. Les deux sélections occupent provisoirement la tête de la poule avec un point chacune. La première journée se poursuit en ce moment. Alors depuis 6h du matin, la

0: Tunisie et la Suède s'affrontent. Les Aigles de Carthage, comme les Scandinaves, auront l'occasion de prendre seuls les commandes du classement en cas de victoire et de réaliser une belle opération avant la suite de la compétition. Alors, on joue la 55e minute dans le groupe F entre la Suède et la Tunisie. C'est la Suède qui mène par 2-1. Tôt ce matin à Philadelphie, dans le deuxième match du groupe E, la Côte d'Ivoire s'est imposée dans les toutes dernières minutes de jeu contre l'Équateur 1-0 grâce à un but d'Amad Diallo, le joueur de Manchester United. Match qui vous a été proposé en direct sur MBC Sport 11. Les éléphants ont fait un pas vers une qualification historique pour les 16e. La dernière victoire de la Côte d'Ivoire en Coupe du Monde remontée en juin 2014 et un succès face au Japon 2-1. Les éléphants ne s'étaient pas qualifiés en 2018 ni en 2022. Magie d'une formule où 8 des 12 troisièmes de poule verront les 16e de finale. Ce succès donne de grandes chances à la Côte d'Ivoire de voir la phase à élimination directe pour la première fois de son histoire. Un peu plus tôt, hier toujours, dans le groupe E, l'Allemagne, pour son entrée en lice, a battu le Curaçao 7-1. Ainsi, la Mannschaft devient la meilleure attaque de l'histoire de la compétition avec désormais 239 réalisations, soit une de plus que le Brésil. Mecha a ouvert le score dès la 6e minute pour l'Allemagne avant l'égalisation et l'unique but du Curaçao à la 21e par Comenencia. Entre la 38e et la 88e minute, la Mannschaft a inscrit 6 buts grâce notamment par Schlotterbeck, Havertz sur penalty à la 48e, Musiala, Brown, Undav et Havertz. Un résultat attendu et à sens unique selon le spécialiste et ex-international en football Ashley Mokudé.
1: L'Allemagne a ouvert le score et puis Curaçao a essayé de pousser un petit peu pour essayer de revenir dans le match. Mais après, ils ont payé un peu pour l'effort qu'ils ont fait pour rivaliser avec l'Allemagne, la Mannschaft comme on dit. Et ça a été vraiment un match à sens unique, comme on dit, dominé par les Allemands au niveau physique, au niveau technique. Et même au niveau mental, les Allemands étaient très très présents dans le match. Je pense que cette équipe de Curaçao a fait un très bon match. Ils se sont battus avec la qualité, ils se sont donnés à 100%. Et je crois que ce match, ils n'ont rien à se reprocher là-dessus. Et même le Brésil a déjà pris 7 contre l'Allemagne en 2014 chez eux. Alors Curaçao, je pense qu'ils sont venus pour apprendre, c'est leur premier mondial et ça a été un super match à regarder.
0: Sinon, grâce à ce large succès, l'Allemagne prend les commandes du groupe E de la Coupe du Monde devant la Côte d'Ivoire. Ces deux équipes s'affrontent ce samedi 20 juin à minuit. Les matchs pour ce lundi 15 juin, alors depuis 6 heures, la Suède affronte la Tunisie. Le score est de 2-1, toujours à la 58e minute, en faveur de la Suède. Dans le groupe H, à 20h ce soir, l'Espagne reçoit le Cap-Vert. L'Espagne qui joue plutôt contre le Cap-Vert. Pour Ashley Mokudé, technicien du foot et ex-international, l'Espagne est donnée favori et l'Aurora fait figure d'épouvantail. L'Espagne qui occupe la deuxième place mondiale juste derrière l'Argentine, tandis que le Cap-Vert se situe au 69e rang mondial. Nous retrouvons Ashley Mokudé.
1: Ça va être un match difficile pour le Cap-Vert, mais le Cap-Vert ne viendra pas être vraiment battu. Ils vont essayer de rivaliser, mais on sait que l'Espagne, c'est une équipe qui monte aussi, bon, qui a gagné le mondial en 2010, et ben, je pense que c'est une équipe qui va essayer de faire une bonne entrée dans ce mondial pour impressionner un petit peu les autres favoris. Et moi, je pense que l'Espagne doit passer, empocher les 3 points contre le Cap-Vert pour ce match. Et j'espère qu'on aura un match très agréable à regarder, surtout s'il y a beaucoup de buts dans le match.
0: Voilà, c'était Ashley Mokudé, Espagne, Cap-Vert, match à suivre.

Livre sur MBC 11 en direct aujourd'hui. Les trois autres affiches pour ce lundi. À 23h dans le groupe G, la Belgique joue contre l'Égypte. Demain matin à 2h, heure de Maurice, à 2h du matin, l'Arabie Saoudite joue contre l'Uruguay. Et à 5h du matin demain, heure de Maurice, l'Iran jouera contre la Nouvelle-Zélande. Nouvelle qui nous amène à la fin de cette page sportive à 7h passée de 20 minutes. Excellente journée à vous tous. La suite du programme dans quelques instants sur MBC Radio RM1 avec Sophie Merlat.

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5: On nous prie d'annoncer le décès de Madame Marie-Lucienne Sérieuse. Décès de Madame Marie-Lucienne Sérieuse, née Viramalai, âgée de 91 ans. Le convoi mortuaire sortira d'Eliensons à Pointe-aux-Sables aujourd'hui à 8h30 pour se rendre dans l'église d'Emmaüs à Coromandel et de là à l'incinérateur de Caen-le-Vieux. Le décès de Madame Kamlabai Retenou, âgée de 69 ans. Le convoi mortuaire sortira de son domicile à Forest Lane, à Vaqua, aujourd'hui à 9h30, pour se rendre à l'incinérateur d'Allébriand à Phoenix. Décès de Monsieur Louis Stelio Tuyo, âgé de 69 ans. Le convoi mortuaire sortira du salon funéraire à Caen-le-Vieux, Rosil, aujourd'hui à 9h30, pour se rendre au cimetière de Saint-Martin, à Montroche. Décès de Monsieur Pierre Gérard Philippe Lafleur. Aussi connu sous le nom de Ton Philippe, âgé de 74 ans. Le convoi mortuaire sortira de sa résidence à Cancaval-Curpipe, aujourd'hui à 10h, pour se rendre dans l'église de Sainte-Thérèse à Curpipe, et de là à l'incinérateur de Bigara. Décès de Monsieur Louis Jasmin Rabé. Âgé de 77 ans. Le convoi mortuaire sortira de chez son épouse à Grand Sable aujourd'hui à 11h pour se rendre à la chapelle de la Résurrection à Grand Sable et de là au cimetière de Deux Frères. Le décès de Monsieur Louis Guy Claire. Âgé de 77 ans. Le convoi mortuaire sortira de la chapelle ardente de Mourat à la route royale à Petite Rivière aujourd'hui à 11h pour se rendre dans l'église de Saint-Julien Village et de là au cimetière de Saint-Julien. Décès de Madame Marguerite Marie Armancin. Âgée de 88 ans, le convoi mortuaire sortira de la chapelle ardente des Liensons à la route royale Beaubassin aujourd'hui à 11h25 pour se rendre dans l'église de la Visitation à Vaqua et de là à l'incinérateur de Solferino à Vaqua. Décès de Monsieur Louis France Joyeuse. Âgée de 94 ans. Le convoi mortuaire sortira de sa résidence à Caen-le-Vieux, à Aucouly, aujourd'hui à 13h30 pour se rendre en l'église de Sainte-Hélène à Curpipe et de là au cimetière de Saint-Jean. Le décès de Madame Marina Perlet-Ramen. Âgée de 61 ans. Le convoi mortuaire sortira de la chapelle ardente d'Eliensons à la route royale Beaubassin, aujourd'hui à 13h, pour se rendre dans l'église de Saint-Thomas à Beaubassin et de là à l'incinérateur de Bambou. Décès de Monsieur Jean-Marie Ignace Labour. Âgé de 73 ans. Le convoi mortuaire sortira de sa résidence à rue Malherbe, Curpipe, aujourd'hui à 13h30, pour se rendre en l'église de Sainte-Thérèse à Curpipe et de là à l'incinérateur de Trois Mamelles. Décès de Monsieur Johan Nathaniel Rinan Parson. Âgé de 23 ans. Le convoi mortuaire sortira de sa résidence à Cité Richelieu, Petite Rivière, aujourd'hui à 14h, pour se rendre en l'église de Père Laval à Sainte-Croix et de là au cimetière de Bois-Marchand. Et le décès de Monsieur Nicolas David Bavadji. Âgé de 45 ans. Le convoi mortuaire sortira de son domicile à Beaubassin Road Highlands aujourd'hui à 14h pour se rendre au cimetière de Bigara. Nos sympathies aux familles endeuillées.
6: B. Mesdames, messieurs, bonjour. Comment ça va?

Ah, vous allez bien? Ah bah oui, nous tout en place, Olga Pevini, dans un petit moment, les amis, 400D 80-90, vous êtes capables, téléphone-nous. Allez, nous commence par une jolie santé, Zilio Iglesias, ce matin. Après, nous rejoignent, vous êtes capables, téléphone-nous pour une dédicace, ou bien vous êtes envie de dire bon anniversaire à telle famille, cousin, cousine, neveu, nièce, tonton, ben nous pour avec vous, ben jusqu'à 8h, les amis. En douceur, Zilio Iglesias, La Paloma.

0: 80-90, nous dire tout bon du monde qui met le côté pour le travail ce matin. Bon courage. Bonjour. Bonjour, Elga, ça va?
1: Ah oui, ça va très très bien. Nous avons un petit coup d'artisanat qui est au bout du fil. Nous pas trop trop tarder parce qu'il nous cède la chance à tout du monde grand matin qui a envie de faire un petit coucou. Allô? Allô?
2: Allô? Bonjour, grand-mère.
1: Bonjour, Marie-Noël.
2: Comment ça va?
1: Ah, ça va, bonjour, quelle manière? Ah, bonjour, comment allez-vous?
2: Bonjour, Molombe. Tout très bien, par la grâce de Dieu.
1: Ah, ben oui, ça va, ça va, ça va. Allez, un petit coucou, profite l'antenne.
2: Oui, pour Yvette de la Rimontée, il y a une qui pour fêter son anniversaire demain.
1: Demain? Ah, Yvette?
2: Oui, demain, par contre, ça va pour gagner la
1: ligne. Ah, ben oui, toujours.
2: Bon anniversaire.
1: En bonne avance. Semaine,
2: oui.
1: On avance.
2: Et puis ça pour Nicole de la Rue Monseigneur-Lyne, pour Solange et Zéro de Sainte-Croix et ses enfants,
1: ouais.
2: Pour Marianne de Sainte-Croix, pour Marianne de Quatre-Bonnes, et pour Frances de Beaubassin,
1: ouais.
2: Shelley de Beaubassin, Jennifer de Beaubassin, et pour mes trois enfants, Joël, Ricardo, Magali, Sky et Mojoniane. Et sans oublier pour toute l'équipe la MBC.
1: Merci. Merci, Marie-Noël.
2: Une bonne journée, bon lundi.
1: Bon lundi, bonne
2: semaine. Bonne continuation. Et demain, l'anniversaire.
1: Oui, bonne semaine à vous. Et un petit et bonjour.
2: Bon anniversaire c'est... à la radio.
1: Oui. Merci, merci.
2: Merci beaucoup à vous. Bye-bye.
1: Bye-bye. Bonne semaine, bon courage, bonne journée. Un petit bonjour spécial à tout le monde de Béditombo aussi. Hein, parce que, bon, Marie-Noëline représente à Béditombo. Ce matin, on a un petit coup qui s'en a qui au bout du fil. Toujours pète à plat pour Toc Toc. Allô?
3: Bonjour, mamie. Bonjour. Moi, bonjour. Sylvie.
1: Sylvie.
3: Sylvie, elle a dit c'est 4 bonnes.
1: Oui.
3: Oui.
1: Ça va, Sylvie?
3: Oui, ça va, ça va.
1: Allez-y.
3: Je vous souhaite un bon anniversaire, mon camarade, mon collègue de travail. Je suis là, j'habite à Bourbon. Oui, collègue de travail, toujours King Dragon.
1: Oui, je vous un gros, gros câlin. Tout bon, nous, bon collègue de travail, je tout.
3: Oui, merci.
1: Et puis, c'est tout?
3: C'est tout.
1: C'est tout. Ben, nous souhaitons une très bonne journée, bonne semaine. Bye bye.
3: Bye bye.
1: Bye bye. 400 D 80 90, ça nous prend l'autre appel. Nous guettons que ça n'a au bout du fil. Rapideux, nous dit, nous fait un petit coucou. Je tout la famille radio. Hein. Allô?
4: Allô? Allô? Bonjour, Thomas.
1: Bonjour. Bonjour.
4: Qui va?
1: Ah, bonjour, comment ça va?
4: Colombé.
1: Moulombé, Moulombé.
4: Bonjour,
1: Josselin. Ah, bonjour. Jocelyne, il n'est pas encore venu là. Dans un petit moment, oui. Capable de faire son apparition.
4: Bonjour, dans ce parc. Capable, il peut venir dans ce spontanément.
1: Oh oui, sûrement, sûrement, il peut venir. Ben, allez-y, un petit coucou, Margaret.
4: Un petit coucou, toujours le chat. Il va être démonté en ligne, sinon il faut manger mon habit. Demande un petit peu d'avance.
1: Oui, en avance. Demain, c'est l'anniversaire.
4: Je connais son anniversaire. Je toujours son anniversaire. Je connais qui joue. Après, je fais un coucou à ma cousine Lizzie, de côté de Union Port, et la famille à Saint-Dor, qui écoute moi en ce moment, qui m'a tante Nicole. Un coucou à Chantal de Valisson.
1: Oui.
4: Un coucou à mes 5-6 enfants. Et tout ce qui écoute moi en ce moment. Après, un coucou à Anne-Marie de l'Escalier, à Yvette du Torrent-Bord, un coucou à Rosemary de Torrent-Bord. Après, tous bons amis. Tous les nombreux bons amis là.
1: À Rosebé Lucie, hein, tout bon voisin, voisine, cousin, cousine, neveu, nièce.
4: Tout ce qui peut écouter moi
1: oui.
4: En ce moment.
1: La famille radio.
4: Oui. Merci.
1: Mais merci, bonne journée, bon lundi, bonne semaine.
4: Bye bye.
1: Bye bye. 480-90.

Mes amis, là nous, à l'écoute antique, nous prend bénédiction ce matin pour Père Jocelyn Grégoire, nous guette un petit coup qui lui chante pour nous ce matin, bénédiction, hein? Bénédiction. Ben nous mettons ça pour tout le monde là, qui est malade, je pas bien, et ben du monde qui travaille en nuit là, hein? Dans un service essentiel, par exemple pompiers, ben docteur, ben infirmier. Et ban sécurité, je tout, et ban feeling aussi qui ban pompiste travaille toute la nuit. Nous faire jeter un gros câlin, nous dire jeter bonne journée, ben bon repos, hein, parce que si je ne finis travail à cette heure-là, je perds en ta case. Ben nous faire un petit peu de musique, nous revenons. 480-90.

0: un petit coucou à Jetris de l'Allemagne avec Marie-France. J'espère que nous faisons un gros câlin. Après, nous faisons Zislaine. Il y a mon passe-guette là pour te faire, mais maman, il est parti là. Nous avons une petite visite hier, ben c'est pas grave. Nous faisons Zislaine, bonjour. Un gros bisou. Ou Zislaine, Rosemonde, Madame Luc, tout bon habitant le secteur. À côté, là-bas, nous faisons un gros câlin. Allez, on va le guetter un petit coup qui s'en a au bout de fil. Allô?
1: Allô?
0: Bonjour. Arlette, bonjour Arlette. Comment ça va, maman? Ça prend
1: bien,
0: bon l'époque.
1: Bonjour, on passe un bon jeudi bonjour pour Arlette. Alors aujourd'hui, Arlette passe ça bonjour. Là.
0: Bonjour, bon lundi, bonne semaine.
1: Bon lundi et bonne semaine.
0: Et bonne santé. Bonjour Arlette, ça va Arlette?
1: Bonjour,
0: comment ça va?
1: Ça va, merci. Et vous?
0: Ah ben, quand je te là, nous bien. Nous t'en jette la voix. Si elle est zone AM1, ben nous connaissons, je te la même, je te
1: tout.
0: Je tout le
1: bon,
0: poste.
1: On passe un petit bonjour à allez-y. Tous les amis, à toute la famille, tout MBC, sans oublier Marie-Ange. Et Marie-Ange, aujourd'hui, il n'est pas encore passé sa bonjour là, parce qu'il n'est pas encore dit à Eddy bonjour.
0: Ah, oh, d'accord.
1: Il dit à Eddy bonjour avant.
0: Tiens, moi, il peut faire un gros dodo.
1: Il passe nous bonjour.
0: Non, oui. Ah, ben, aujourd'hui, on fait Eddy avant, hein.
1: Bonjour, Eddy.
0: On réussit à rattraper. Ça fait
1: allez,
0: bien.
1: Allez, au revoir.
0: Au revoir.
1: Mais vous préparez pour moi aérobic.
0: Ah, ben, fais un petit effort pour nous ici, dans nos places. Bon courage, bonne journée, bonne semaine.
1: Merci beaucoup.
0: Gros
1: très,
0: bisous.
1: Très bonne semaine à vous tous.
0: Merci.
1: Allez, bye bye.
0: 480-90. Ça nous prend le l'appel. Nous guettons Chico. Que ça n'a au bout du fil. Moulombe. Ah oui. Bonjour.
2: Allô. Bonjour Zislaine de Saint-Paul.
0: Bonjour Zislaine, comment ça va?
2: Ça va bien. Aujourd'hui, mon soeur gagne 2 mois depuis le mot.
0: Aïe, mais nous présente une sympathie, nous disons, prend beaucoup courage.
2: Ah, il courage, là, côté dans ça. Dans ses bras, il perd du frère, soeur.
0: Oui, pas facile. Ça me dit, dans la vie, nous allons aller haut et bas. Prends courage. Prends beaucoup courage, ne connais pas facile. Un petit coucou, allez-y, profite l'antenne.
2: Oui. Bon, tout. Bonjour tout le monde, Annie Maurice.
0: Tout la famille radio.
2: Oui,
0: maman.
2: Et puis tout la famille Bélair, vous connaissez pour le moment mon papa Bélair, là, tout va faire, frère. Allez, rapide, bonne journée.
0: Bonne journée, bon courage, bye bye. 480-90, ça nous prend le l'appel, nous guettons un petit coup qui s'en a au bout du fil. Ben, je suis capable de faire un petit coucou. Allô?
3: Oui, bonjour.
0: Bonjour.
3: Qui me parle, s'il vous plaît?
0: Qui nous appelle? Ici, moi, Olga, après nous n'attendons Maniel, nous n'avons Mouloumbé. Bonjour.
3: Bonjour à toute la famille. Bonjour. Surtout. Olga.
0: Oui.
3: Oui, c'est quand je pense Olga, c'est ma maman qui s'appelait Olga.
0: Olga.
3: Oui.
0: Alors, voilà, qui s'en avait téléphoné nous?
3: C'est Nicole de Cap Malheureux.
0: Ah, Nicole, un petit bonjour à tout le monde de Cap Malheureux ce matin.
3: D'accord.

0: D'accord. C'est la première fois que je suis au téléphone.
1: Bienvenue chez les zones
0: Oui,
1: AMR.
0: merci. Je vous demande une chanson
1: Oh oui.
0: pour ma petite fille, Kélina Jaune, qui fête ses 18 ans aujourd'hui.
1: Ah, d'accord. Je nous souhaite le
0: Oui.
1: bon anniversaire.
0: Oui. Et puis, c'est demandé de la part de son grand-père, Maman Nicole,
1: Ben, nous souhaite le tout.
0: parrain, marraine,
1: Oui.
0: Marie-Lise,
1: Oui.
0: Gérard, et Clarence, son père,
1: Oui.
0: et Christelle, la maman,
1: Oui.
0: et puis Chiara, la petite sœur qui a fêté son anniversaire.
1: Oh, les petits bouts de chou.
0: Oui,
1: On fait un gros câlin.
0: j'aurais bien aimé écouter passer une chanson pour eux à la radio. Et puis pour tous ceux qui sont à l'écoute, toute la famille.
1: Toute la famille radio.
0: Radio surtout, bien sûr. Olga, si je pense à Olga, je pense à toi, ma maman, même elle n'est pas là.
1: Oui.
0: Alors, je vous souhaite une très bonne journée.
1: Bonne journée, bon courage à
0: Bon
1: vous.
0: courage, oui.
1: Big
0: Et
1: bisous. Bonne
0: gros bisous,
1: semaine.
0: gros bisous. Surtout Kélina Jaune. Hein?
1: Oui, Kélina.
0: Kélina Jaune,
1: Les mêmes peuvent fêter ce l'anniversaire là.
0: oui, si vous pouvez. Comment je peux vous dire?
1: Ah ben un grand la famille jeune qui peut écouter dans Goodlands là-bas.
0: Partout, de tous les côtés, même la famille Sophie, même la famille Sivatian, la famille Nicolas, tous
1: Oui.
0: mes amis de Cap Maléré.
1: Nous faire un gros câlin, gros bisous,
0: Je suis
1: bye
0: très contente de vous avoir appelé.
1: Ah ben moi aussi, nous plaisir
0: Bye bye à toute
1: partagé,
0: la famille.
1: bye
0: Bye.
1: 400 80 90, ça nous prend un l'appel qui s'en a qui au bout du fil. Allô? Allô?
2: Allô?
1: Bonjour.
2: Bonjour la famille radio. Bonjour tous les
1: Bonne
2: présents dans le studio.
1: Bonjour Christina. Bonjour Christina.
2: C'est toujours Christina.
1: De
2: Bonjour.
1: Saint-Pierre, on dit
2: Ça fait longtemps
1: bonjour.
2: qu'on écoute Jotenko.
1: Oui, ben
2: Je
1: nous
2: vous dis
1: aussi.
2: un petit bonjour. Passez une bonne journée.
1: Bonne journée à vous aussi.
2: Toujours fait-nous content.
1: Oui.
2: Et merci. Merci qui toujours écoute nous.
1: Merci à vous. Merci pour
2: Est-ce que vous êtes capable,
1: fidélité.
2: écoute-moi, vous êtes
1: Oui.
2: capable de demander un disque, s'il vous plaît, même
1: Oui.
2: pas maintenant, vous pas connaissez pas comment ça sentit là.
1: Diano.
2: Pourquoi un Rodriguez ou un Mauricien qui chante ça, comme dire un monsieur là, son madame est mort, il peut chanter ça pour son madame qui est mort. Si vous ne pas connaissez ce titre là-dedans, lui dire, qui figure mon pouguette quand vous levez grand matin.
1: Ben, moi, c'est Rodley, un coup, même pas Zodi, si mon gars est
2: C'est pas
1: mauvais.
2: une frégasse, hein?
1: Oui.
2: Il y a une santé sentimentale.
1: Sentimental, ben, moi,
2: Ou
1: c'est
2: de la
1: Rod.
2: musique douce.
1: Ben, c'est Rod ça pour Christina.
2: S'il vous plaît.
1: Bon, c'est Rodley, moi, pour mettre les si, dès que mon gars est santé, là.
2: Merci beaucoup.
1: Gros bisous,
2: Bonne
1: bye-bye.
2: journée, bon courage.
1: Bonne
2: La
1: semaine,
2: santé.
1: bye-bye.
2: Allez, bye-bye.
1: Bye-bye. 480, 90, allez nous faire une petite pause musique. Et là, nous allons dire bon anniversaire à tous ceux qui ont pu célébrer l'anniversaire. Le latte à Maman Maurice, le latte à Maman Rodrigue. Un petit bonjour à Maître qui peut écouter nous. S'il bien branché l'OAM ce matin, Sévanen, Vétry, Radiesri, je tout le Cap Maléré, là-bas, nous faisons un gros câlin. Allez, nous prenons encore un appel. Nous guettons que ça n'a pas atteint au bout du fil. Toc, toc, toc, qui est là? Allô?
3: Bonjour.
1: Bonjour, maman Rebecca, ce matin, bien levé, Rebecca.
3: Oui, bien merci. Comment tout ça se joli soleil, Maïbou, là, mon besoin de bien levé.
1: Vous faites du jaloux.
3: Ouais, mais maman téléphone pour m'entendre de la voix, un cigale, hein, comme m'entendre de la voix.
1: Ah, d'accord.
3: Ça va, je t'ai passé un bon week-end.
1: Ah oui, tranquille, à la maison.
3: Hein, à la maison. Mais vous allez là, vous allez dire où tu as juste l'aide.
1: Ah ben oui, nous l'occupons pipe même, hein.
3: Hein,
1: Nous
3: oui, vous l'occupons pipe même, ouais,
1: nous
3: mon
1: tout
3: concours,
1: l'occupons
3: je pense
1: pipe.
3: pas. Ouais, d'accord.
1: Ben,
3: Ça
1: dommage,
3: va, correct.
1: comme on allait, mon gars, surprise.
3: Oui, peut-être qu'il y a un petit sorti,
1: Un
3: un
1: petit sorti.
3: imprévu. Il y a arrivé, ça.
1: Ouais, mais
3: Il y a
1: c'est pas
3: arrivé.
1: grave. Pas
3: Bonjour
1: grave.
3: toute l'équipe, ton
1: Ah,
3: Manuel,
1: bonjour.
3: Olga, Bourbet.
1: Bonjour,
3: Vous avez
1: bonjour.
3: bien précisé, la montagne, c'est une précise, ça bien, là.
1: Oui. Précise quoi?
3: Comment? Ben, une précise, tout bas.

0: là.
1: Ah ben oui, oui, oui.
0: Oui, Bouloumbé,
2: mine bonheur. Ah oui, je suis élevé très tôt ce matin.
1: Ah ben, nous là, nous embrasse ce lance, bien, bien faux. Nous fait un gros bisou.
0: Un bonjour spécial pour lui.
1: Oui.
0: Et hier, mon petit enfant, tu fais ce petit 3 ans.
1: Ah, d'accord.
0: Donc, nous fait un gros bisou.
1: Nous aussi, nous fait un gros
0: bisou. Un bonjour spécial pour toutes les personnes qui sont à l'écoute.
1: À l'écoute.
0: Et nous bien content la dernière fois, mon tante Vivian sortit de l'hôpital.
1: Ah, d'accord. Nous souhaitons un bon rétablissement.
0: Santé à lui. Et bonne semaine, tout le monde, toutes les personnes qui sont à l'écoute.
1: Un gros câlin à vous.
0: Et Zotti, mon frère Zotti, un gros bisou, un corbeil de bisous de Maïko avec envoyé sur le joli soleil là. Qui bon Dieu toujours envoyé sur la grâce aux autres, d'accord?
1: D'accord, nous souhaitons bon lundi, bonne semaine,
0: merci,
1: bonne santé.
0: Bonne semaine, merci Zotti, mettez-nous dans la bonne humeur.
1: Merci à vous,
0: avec
1: gros bisous.
0: Qui bon Dieu toujours continue de trapper Zotti la main.
1: Merci à vous aussi, bye bye.
0: Allez, gros bisous.
1: Gros bisous, bye bye. Bye. 480-90, ça nous prend le clapel. Qui ça n'a au bon Dieu, Phil? Hello?
3: Bonjour, Thomaniel. Bonjour, Olga.
1: Bonjour.
3: Bonjour,
1: Maryse.
3: Maryse de Saint-Pierre.
1: Ah, bonjour, Maryse. Qui nouvelle, Maryse? Ça va?
3: Bien, merci. Vous êtes une passée un bon week-end?
1: Ah oui, tranquille. Ah oui, tranquille. Moi aussi, je suis à la maison.
3: Oui. Bien, bon, moi aussi.
1: Ah ben...
3: Hier, moi, j'ai un petit peu flair dans la cour. Mon cimetière. Oui.
1: Bien
3: et
1: passé.
3: Et puis, nous retournons à la maison, tranquille.
1: Tranquille, un petit week-end bien
3: tranquille.
1: Bien
3: oui.
1: Lésé, voilà.
3: Oui. Et mon pédiatre M-R-M-E et A-M-E, un bon anniversaire.
1: Merci à vous aussi. C'est moi, t'as
3: et mon pédiatre ça. Pour votre fille Davina qui finit à le travail.
1: Ah, nous
3: souhaitons bon courage.
1: Bon courage.
3: Et bonne journée.
1: Bonne journée.
3: Et d'autres aussi, pareil. Bonne continuation.
1: Merci.
3: Et bonne semaine.
1: Merci, Maryse.
3: Merci.
1: Gros bisous à vous.
3: Merci beaucoup à vous pour tout ce qu'ils ont fait pour nous, la radio.
1: Merci.
3: Je ne suis pas passionné souvent, mais je écoute vous.
1: Wow, merci pour votre fidélité.
3: Je viens écouter vous. Oui.
1: Bon lundi.
3: Vous êtes des mains qui vous gagnent ça la force, ça courage là. Vous encouragez nous. Zot.
1: Oh, merci, nous bien bisous ça
3: merci aussi. Merci beaucoup et bonne journée et bon anniversaire encore pour la radio.
1: Merci Maryse, gros bisous.
3: Allez,
1: à vous.
3: Bonne journée.
1: Bonne journée.
3: Merci.
1: Merci, bye bye. 480-90, nous faire une petite pause musique, nous revenons.

Voilà les amis, nous arrivons, 7h57, nous arrivons presque à la fin de l'émission. Nous disons merci, bonne journée, bon courage. Ben, nous retrouvons après. Ben, big bisous à vous, bon lundi. Ben, mangeons ça lundi. Là, nous disons, prends courage. Nous connaissons pas facile, l'écho, un petit peu cagna. Ben, nous prends courage, nous mangeons la semaine là. T'as l'un petit maman, hein, ou baptisé là. On retrouve week-end inapprocé, vendredi, samedi, dimanche encore là. Ben, nous mangeons les nous. Ben, bye bye, ciao, ciao. Bye bye, tout le monde. Je vous adore. Merci, bye bye, bonne journée, bon courage. Comment ton manuel dit, bonne semaine. Ciao, ciao. Ben, juste après, nous retrouve Marie-Josée après journal 8h. Et bonne journée, bonne écoute.

0: Le Grand Journal avec Hachi Battu. Bonjour Hachi.
1: Bonjour Sophie, bonjour à tous.
0: Et les titres.
1: Des mesures envisagées pour renforcer la protection des personnes âgées à Maurice. Le ministre de la Sécurité sociale Ashok Soubron plaide pour une révision du cadre législatif et des mécanismes de soutien de l'État face aux mutations de la société. À quelques jours du budget 2026-2027, les attentes se précisent chez les acteurs économiques. Deloitte Mauritius détaille dans ce journal ses recommandations

0: en touchant les principaux secteurs de l'économie. À la tour Kenik, les opérations de pompage et de nettoyage se poursuivent après le déversement d'eau usée survenu la semaine dernière. La Wastewater Management Authority est à nouveau sur le terrain aujourd'hui pour superviser ces interventions. Découvrir le Parlement, débattre et se former au leadership. Le National Youth Parliament lance sa 5e édition. Les inscriptions sont ouvertes aux jeunes de 14 à 23 ans, jusqu'au 22 juin. Et les États-Unis et l'Iran ont trouvé un accord de paix. Le détroit d'Ormuz rouvrira après la signature à Genève le 19 juin. Mieux protéger les personnes âgées face aux défis d'une société en mutation. À l'occasion de la Journée mondiale de sensibilisation contre la maltraitance des personnes âgées, le ministre de la Sécurité sociale, Ashok Soubron, préconise une révision des mécanismes de soutien de l'État et du cadre législatif à Maurice. Il énumère également plusieurs chantiers sur lesquels son ministère travaille. D'abord, la finalisation de règlements appelés à être amendés sous la Protection of Elderly Persons Act de 2005. Afin de renforcer la protection des personnes âgées contre toutes les formes de maltraitance. Les personnes âgées pourront aussi bénéficier de protection orders, qu'elles vivent à domicile ou en residential care home. Nous écoutons Ashok Soubron au micro de Rajmila Sitamoni.
1: Ne prétendons pas aussi un changement fondamental lui-même à la loi Protection of Elderly Persons Act. C'est extrêmement important pour redéfinir toute la notion de maltraitance lui-même pour qui nous désormais définir comment un abus qui pourrait inclure toute une forme de violence physique, psychologique, émotionnelle, financière et d'exploitation et d'abandon et de négligence. Deuxième, nous avons envie de faire vivre un devoir de tous citoyens. Si je trouve un quelconque acte d'abus ou de maltraitance, vous êtes rapporté à l'unité de sécurité sociale ou bien à la station de la police plus proche. Et nous pouvons en même temps préparer une nouvelle législation qui peut appeler The Ombudsperson for the Elderly Bill, qui peut venir bientôt, qui peut mettre vous dans l'institution pour mieux protéger les personnes âgées. Et en même temps, nous pouvons procéder également à révision Residential Care Home Regulation pour qu'il n'y ait plus de supervision et protection d'un résident dans un Residential Care Home.
0: Ashok Soubron fait ressortir qu'une augmentation de la Carers Allowance, la création d'un fonds de démarrage pour la formation des carers à domicile et en residential care homes, ainsi que l'extension des visites médicales à domicile aux personnes âgées de plus de 85 ans, figurent parmi les propositions du ministère de l'Intégration sociale pour le budget 2026-2027. Et justement, le compte à rebours est lancé. Le budget 2026-2027 sera présenté ce vendredi 19 juin par le Premier ministre et ministre des Finances. À quelques jours de l'exercice, les acteurs économiques affûtent leurs attentes. Parmi eux, Deloitte Mauritius. Le cabinet formule plusieurs recommandations touchant au secteur financier, au PME, à la digitalisation, à la formation professionnelle et à la transition énergétique. Les explications de Smita Siboron, Director Legal and Regulatory chez Deloitte Mauritius, dans ce reportage de Shailene Yerben.
2: On pense que le pays attend des mesures concrètes et ambitieuses axées sur la croissance économique. Espérons que ce budget sera celui du redressement et de la relance.
3: Pour Deloitte, la priorité est claire, relancer la croissance, renforcer la compétitivité et bâtir une économie plus résiliente. Le cabinet estime que le secteur financier doit jouer un rôle central grâce à des mesures capables d'attirer davantage d'investissements vers Maurice.
2: Il est impératif pour offrir des incitations attractives aux investisseurs. En parallèle, nous appelons à des mesures concrètes pour faciliter aussi la création et le développement des entreprises.
3: Autre axe majeur, la digitalisation, Deloitte plaide pour une stratégie nationale ambitieuse soutenue par des investissements ciblés. Le développement des compétences et la formation de main-d'œuvre figurent également parmi les urgences identifiées.
2: La digitalisation de notre économie doit être soutenue avec des investissements ciblés et une stratégie nationale claire. Les programmes de formation, le perfectionnement, la reconversion professionnelle. Le capital humain doit aussi être au cœur des priorités.
3: Le cabinet appelle aussi un soutien accru aux PME, considérées comme un levier essentiel de création d'emplois et de croissance.
2: Nous plaidons pour des mesures de soutien aux petites et moyennes entreprises, afin de renforcer le tissu économique national et de réduire notre dépendance aux importations au profit d'une plus grande autosuffisance.
3: Enfin, sur le plan énergétique, Smita Siboron souligne que la transition vers une énergie plus durable est désormais un enjeu transversal qui concerne l'ensemble de l'économie.
2: L'ensemble de nos secteurs dépend de l'électricité pour fonctionner.

0: Sans aucune réponse budgétaire forte sur ce fond, toutes les autres mesures risquent d'être compromises.
1: Désormais, les opérateurs économiques ne peuvent qu'attendre de voir dans quelle mesure ces recommandations seront prises en compte par le gouvernement.
2: Je vous le disais, les officiers de la Wastewater Management Authority se rendront à nouveau à la tour Kenick aujourd'hui. Depuis 4 jours, ils veillent à ce que le pompage des effluents se poursuive et à ce que l'entreprise GECC Limited enlève les poissons morts dans la zone affectée. Selon Navin Jawahir, General Manager de la Wastewater Management Authority, 3 camions d'assainissement de 6000 litres chacun ont effectué plus d'une 50aine de rotations. À cela s'ajoutent 106 rotations de camions d'assainissement de l'entreprise GECC Limited. Pour rappel, le 11 juin dernier, un conduit d'eau usée de la Wastewater Management Authority avait été endommagé lors de travaux de fouilles effectués par GECC Limited dans le cadre d'un projet de ferme solaire. Cette canalisation transportait principalement des eaux usées provenant de la zone industrielle. Le conduit a été réparé dans la soirée de jeudi. GECC Limited est également sommé de produire tous ses permis pour effectuer des travaux dans cette zone. On s'intéresse à présent à la production agricole locale qui continue de subir les effets du changement climatique. Sécheresse, fortes pluies et conditions météorologiques imprévisibles constituent des défis pour les producteurs. Selon Shemida Ramdewar Emrit, directrice de KO AgriTrade et représentante des encanteurs, il est essentiel d'adopter des pratiques durables et de renforcer le soutien aux agriculteurs. Ces mesures permettront de protéger la production locale tout en assurant la sécurité alimentaire du pays. Shemida Ramdewar Emrit en parle à Nirma Narayana Reddy.
3: Le changement climatique est déjà affecté la production locale. Il y a des difficultés pour prévoir la planification pour la production parce que ne pas connaître quand il y a un cyclone, quand il y a un événement climatique extrême. Une bonne façon comment nous capables, nous, les consommateurs, nous capoter la production locale. Nous privilégions l'achat de légumes et fruits localement. Autant que possible, nous installons dans un bazar, par exemple, ou les bonnes grandes surfaces. Et ça pour faire qu'ils nous encouragent plus, petit témoignage planteur et aussi petit témoignage commerçant. Comme ça, les cas renforcent la durabilité du secteur agricole mauricien.
2: Et si vous siégez au Parlement, c'est ce que propose la 5e édition du National Youth Parliament, dont les inscriptions sont désormais ouvertes aux jeunes de 14 à 23 ans. Cette initiative de l'Assemblée nationale permet de découvrir le fonctionnement du Parlement, de débattre de sujets d'actualité et de développer des compétences en communication et en leadership. Les candidatures doivent être soumises au plus tard le 22 juin. Tous les détails avec Rajmila Sitamoni.
4: La 5e édition du National Youth Parliament se tiendra le 13 et le 14 août prochain à l'Assemblée nationale à Port-Louis. Depuis le 8 juin, un appel à candidature est lancé aux jeunes souhaitant découvrir le fonctionnement du Parlement et participer à des débats sur des sujets d'intérêt national et international. Cette initiative vise à développer l'intérêt des jeunes pour les institutions démocratiques tout en renforçant leurs compétences en communication, en leadership et en prise de décision. Pour participer, les candidats doivent être de nationalité mauricienne, âgés de 14 à 23 ans au 22 juin 2026. Ils doivent également maîtriser le français et l'anglais. Les personnes ayant déjà participé à une précédente édition ne sont pas éligibles. Les inscriptions se font uniquement en ligne et doivent être accompagnées d'une copie de l'acte de naissance. Les participants sélectionnés suivront également une formation obligatoire de 3 jours. La date limite pour soumettre une candidature est fixée au lundi 22 juin à 16h. Toutes les communications se feront par courrier électronique. Les jeunes intéressés peuvent obtenir davantage d'informations sur le site de l'Assemblée nationale.
2: Justement, le National Youth Parliament a ouvert les portes du Parlement francophone des jeunes à Tanvi Debicharan, âgée de 20 ans. Cette étudiante en High School Certificate représentera Maurice au Cameroun le 3 juillet prochain. Elle a d'ailleurs participé au National Youth Parliament l'an dernier et qualifie son expérience d'enrichissante et mémorable. Cette adepte du ballon rond explique que cette initiative est bien plus qu'une simple plateforme d'expression. Elle représente la voix de la jeunesse

0: province mauricienne. Lors de sa participation, Tanvi Debicharan s'était glissée dans la peau d'une députée de l'opposition et était intervenue dans le cadre d'un débat portant sur une motion relative à l'éducation. Écoutez Tanvi Debicharan au micro de Rajmila Sitamoni.
1: Ça a montré moi l'importance du dialogue. Comment respecter ben, les autres de l'opinion et travailler en équipe. Bien sûr, chacun a une seule opinion qui nous a respecté. Mais nous apprenons comment tomber l'eau en la corité pour autre ben, meilleure solution pour nous tous. Ce n'est pas un travail individuel. Et suite à ça, tenant une interview pour ceux qui participent au National Youth Parliament pour sa 4e édition, tenant une interview pour le Parlement francophone des jeunes, me sélectionner, moi avec encore un camarade, une plus grande plateforme internationale pour acheter, nous faire tenir, nous la voir, nous avoir Zénès Mauricien sur la voie là-bas.
0: Autre ancien participant, Uday Chotou, ancien ministre au sein de cette simulation parlementaire, il incarne une nouvelle génération de leaders civiques qui refusent d'attendre pour s'engager. Selon lui, le National Youth Parliament répond à un besoin réel à une époque où de nombreux jeunes manquent d'espace pour se faire entendre. Cette expérience lui a également permis de lancer Anti-Dialogue, un podcast conçu comme une tribune libre destinée à la jeunesse. Uday Chotou au micro de Shaili Nirpen.
2: Ça tient l'expérience extraordinaire que je me fais beaucoup jeunes qui ont envie de trouver un vrai sens, moi, comme à moi. National Youth Parliament fin aussi motive, moi, à créer un contenu en ligne qui finit là-haut 500 000 vues et ça fin et transforme la vie beaucoup de jeunes dans Maurice et à travers le globe. Alors, me dis à un jeune qui pas encore apply pour édition 2026, fais-le, parce que ça, c'est une expérience que je ne pas oublier jamais. Je suis capable de travailler pour un l'île Maurice meilleure.
0: Sur le plan international, une avancée majeure est annoncée au Moyen-Orient. Le médiateur pakistanais affirme qu'un accord de paix a été conclu entre les États-Unis et l'Iran à l'issue de pourparlers intensifs. Les deux parties auraient convenu d'un arrêt immédiat et permanent des opérations militaires sur tous les fronts, y compris au Liban. De son côté, le président américain Donald Trump a confirmé que l'accord avait été finalisé. Il a également annoncé la réouverture du détroit d'Hormuz, ainsi que la levée immédiate du blocus naval américain. La signature officielle de l'accord est prévue le 19 juin en Suisse. Ce qui nous amène à la fin de cette édition. Merci de l'avoir suivi. Merci à Martine à la réalisation et Avi et Anita à la technique. Je vous retrouve dans quelques instants pour l'interview de la matinale.
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1: Bonjour et bienvenue sur AM1, il est 8h15 en ce lundi 15 juin 2026. Je vous accompagne tout au long de cette semaine consacrée à la musique, j'en fais ma fête. Semaine spéciale musique. Vous allez bien les amis, un bon week-end.

se lance dans le jeu matinal. Oui, c'est presque un jeu. On essaye de trouver la phrase du matin avec Annie Cordy.

0: Et oui, ça fait du bien, n'est-ce pas, les amis? Les 8h19 minutes sur AME, il faut trouver la phrase du matin à travers cette belle chanson d'Annie Cordy. Envoyez la musique, on envoie la musique là pendant toute une semaine pour vraiment accueillir la fête de la musique le 21 juin. Alors, très belle chanson, il suffit tout simplement de l'écouter. Hein, on remet ça, vous voulez bien? Allez, on peut chanter aussi, hein, danser en même temps, pourquoi pas? Allez-y. La la la la la la, on écoute une deuxième fois et puis on appelle.
1: Elle est là, elle tourne autour de nous.
0: La la la la, la la la la.
1: Envoyez la musique.
0: On chante là.

402 80 90. Chanson Annie Cordy avec Envoyer la musique. On appelle pour donner la phrase du jour.

0: Allô, oui, bonjour.
1: Allô, bonjour, Marie-Josée.
0: Bonjour, Guilmette, comment
1: bon
0: ça
1: lundi.
0: Va?
1: Bon lundi, moi ça va bien, merci.
0: Oui, alors, on a passé un bon week-end.
1: Oui, à la maison, on avait une rencontre avec les couples.
0: Ah, d'accord, puis, ça s'est bien
1: ouais,
0: passé?
1: Le matin, oui, ça s'est bien passé.
0: Un papa, une trappe casserole, il envoie une verre.
1: Non. Chaque mois, on a une rencontre avec tout le groupe. Oui.
0: Ah, d'accord, ça se passe bien, on apprend beaucoup.
1: Oui, on apprend beaucoup.
0: D'accord.
1: Oui.
0: Et on fait la fête en même temps. La fête
1: oui,
0: des couples.
1: Oui, il y a un partage fraternel après. Oui. Oui.
0: Guilmette, on vous écoute.
1: Alors, je pense que la musique est partout.
0: Non, c'est pas ça, malheureusement. Okay. Merci.

0: Allô, allô. Oui, bonjour Jacqueline.
1: Et bonjour Marie-Josée. Bonjour tous ceux qui sont à l'écoute aussi.
0: Oui, Jacqueline, on a passé un bon week-end.
1: Eh oui, assez bon week-end à la messe et puis une petite sortie, nous sommes rentrés.
0: D'accord. Allez, on t'écoute.
1: Et elle est unique, magique, fantastique.
0: Non, c'est pas ça, merci. C'est pas ça. Bonjour Muriel.
2: Bonjour Marie-Josée, ça va?
0: Ça va bien, oui, et vous?
2: Oui, ça va très bien, merci.
0: Oui, Muriel, Marie-Josée, on a passé un bon week-end.
2: Oui, mon fait rentrer là, hein, mon petit peu de mon garçon.
0: Ah, super, oui.
2: Oui, là, mon belle-fille me dépose, moi, là. Mon dieu, mon belle-fille,

0: pour aller écouter un petit coup là, équipé programme. Oui.
1: D'accord.
0: Oui. Oui. Peut-être. Comment? Comment m'arrêter?
1: Non, vous écoutez la radio là en ce moment.
0: Oui. Oui. Elle est un peu loin. On se lève. Au chant du coq.
1: Non, c'est pas ça. Voilà les amis, hein, on se lève au son du coq, ça je ne sais pas. Voilà, je n'entends plus les coqs maintenant, on les a tués, on les a tous tués. Hein. Pourtant, il y a des coqs encore, hein, heureusement. Ah, mais j'espère que ça ne finit pas dans la casserole, dans la marmite. Mais le coq, je l'ai une ou deux fois écouté chanter. Hein. Je pense que c'est très tôt maintenant, hein, presque 3h, 4h du matin, un petit peu plus tôt même. Voilà, ils se réveillent tôt, hein, les coqs. Myriane, bonjour.
2: Bonjour Marie-Josée, j'ai plus de voix.
1: Ça va Myriane?
2: Comment?
1: Ça va bien?
2: Je suis grippée, bien grippée.
1: Oh là là, oui. Oh là là. Myriane, on a passé un bon week-end quand même, malgré la grippe, on a passé un bon week-end.
2: Oui, j'étais chez moi, oui.
1: D'accord.
2: Ma vie chante et s'éclate en bonheur.
1: Non, c'est pas ça malheureusement.

0: Oui, Guilmette. Allô, allô.
1: Oui, oui, ma vie chante et s'éclate en bonheur.
0: Myriam vient de le dire là, oh, non, d'accord. C'est pas ça. Okay. Bon, rebonjour Jacqueline, oui, on t'écoute.
2: Oui, Marie-Josée, rebonjour. La musique est partout?
0: Non, c'est pas ça. Bonjour Marie-Claude.
3: Bonjour Marie-Josée.
0: Alors, on a passé un bon week-end?
3: Oui, très bon week-end, merci.
0: Sortie, maison, repos?
3: Maison.
0: D'accord. Allez, on t'écoute.
3: Elle tourne autour de nous?
0: Non, c'est pas ça, malheureusement.

0: 8 guillemets.
1: On voyait la musique?
0: Non, c'est pas ça. Oui, Jacqueline.
2: Et envoyer la musique?
0: Non, Guillemette vient de le dire. Non, c'est pas ça. Ah. La chanson d'Annie Cordy, envoyer la musique. Il faut trouver la phrase de ce lundi matin. Il est 8h30 sur AM. Oui, Guillemette.
1: C'est unique?
0: Non, fantastique, on vient de donner ça aussi.
1: C'est
0: non?
1: Unique, Louis.
0: Non, on a donné, non. Oui, bonjour.
3: Bonjour Marie-Josée, c'est Chantal.
0: Chantal, comment allez-vous, Chantal?
3: Moi aussi, j'ai la grippe comme Myriam.
0: Oh là là, ben oui, grippée. Ça c'est vie en ce moment.
3: Oui.
0: Hein, il faut se reposer, oui, boire beaucoup d'eau.
3: Oui.
0: Oui, Chantal.
3: Ma vie chante et s'éclate en bonheur.
0: Non, Myriam vient de donner cette phrase-là, c'est pas la bonne, ouais.

0: Allô, oui, bonjour.
1: Allô, oui, bonjour.
0: Oui, bonjour.
1: Cette chose, c'est sans de la vie, c'est pour casser l'espresso ce matin.
0: Pardon?
1: Cette carte de la musique pour les cartes d'express.
0: Non, non, qui me parle?
1: Pardon, on fait alors la méditation.
0: Non, non, je suis désolée. Voilà, 402 80 90, Myriane qui revient. Myriane, oui.
2: C'est un cadeau du ciel.
0: Non, c'est pas ça, malheureusement. Voilà, les amis, on tourne un petit peu en rond avec cette chanson, mais que voulez-vous, c'est comme ça tous les matins. Il y a des fois, on trouve la phrase assez rapidement, hein, voilà, mais il y a des fois aussi, on tarde un peu, parfois au-delà de 9 h. Mais j'aurais bien aimé qu'on trouve la phrase un peu avant 9 h, parce qu'à 9 h, il y a l'info. Et à 10 h, la page de la Bible. On va pas attendre jusqu'à 10 h, bien sûr. Voilà, 402 80 90. Myriane, oui, Myriane.
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0: Non, c'est pas ça. Voilà, on vous attend sur le 402 80 90. On épluche là, comme ça, on décortique, on essaye de trouver. Elle est où cette phrase du matin? Elle est là, cachée quelque part. On ne sait pas où exactement, mais il faut la trouver. Voilà, tout simplement.

0: Allô, oui, bonjour. Allô?
1: Allô, oui, bonjour.
0: Oui, qui me parle?
1: Elena.
0: Elena, de quel endroit?
1: De Rosil.
0: Elena de Rosil. On vous écoute, Elena.
1: La musique tourne autour de nous.
0: Non, c'est pas ça, malheureusement. Merci beaucoup.
1: Merci.
0: Bonjour, rebonjour Marie-Claude. Oui, on vous écoute.
1: Oui, au tempo de mon cœur.
0: Non, c'est pas ça, merci.
2: Unique, fantastique, envoyez la musique.
0: Bonjour.
3: Bonjour.
0: Oui, qui me parle?
3: C'est Marie-Michel de Montgalcon.
0: Marie-Michel de Montgalcon. Marie-Michel, comment allez-vous?
3: Je vais un petit peu, enfin, bien, je dois dire pas tout à fait, mais ça peut aller.
0: Ah, ça peut aller. Vous êtes passé un bon week-end
3: musique,
0: quand même.
3: La musique, c'est lente.
0: Pardon?
3: La musique, c'est lente.
0: Non, non, c'est pas ça. Merci beaucoup, Marie-Michel. Merci, merci d'avoir essayé.
2: Là, elle tourne autour de nous. La, la, la, la. La, la, la, la.
0: Même on n'est pas bien, même si ça va, vous voyez un petit peu, on téléphone, on veut jouer, on veut quand même faire quelque chose. Hein. C'est ça le plus important. On se réveille le matin. Hein, on a une distraction, hein, comme dirait l'autre. Hein, on essaye de trouver quand même une raison de commencer cette journée.
2: C'est bien, c'est bon, c'est bon, c'est toute la musique.
0: Marie-Claude.
1: La la la la la la.
0: Non, c'est pas ça. Oui. C'est unique, fantastique, la la la la la la, non, c'est pas
2: la, la.

0: Oui, bonjour. Allô, allô.
1: Allô, bonjour.
0: Oui, qui me parle?
1: C'est Maureen de Rosebel.
0: Maureen de Rosebel. Oui, Maureen, on vous
1: C'est
0: écoute.
1: envoyer la musique de Annie Cordy.
0: Non, c'est pas ça, malheureusement. Merci beaucoup. Voilà, on continue avec vos téléphones, bien sûr, sur le 402 80 90. Muriel qui revient. Oui, Muriel?
2: Oui, Marie-Josée, en écoutant la chanson de la rue.
0: Non, c'est pas ça. Merci beaucoup. On continue avec Guilmette qui revient. Oui, Guilmette.
3: Oui, le chant de la vie.
0: Non, on vient de dire ça là. Non, c'est pas ça. Voilà. Parce que quand on est au téléphone, bien sûr. Chantal, là. Oui, Chantal.
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0: Non, c'est pas ça. Merci beaucoup. Voilà, dur, dur ce matin pour cette belle chanson d'Annie Cordy qui nous donne quand même le tempo, qui nous donne vraiment le rythme pour cette semaine spéciale musique. Voilà, parce que dimanche, on va célébrer la fête de la musique, j'espère, chez vous, dans votre maison, là où vous êtes, dans votre rue, dans votre quartier, hein, partout, vous allez entendre la musique, hein, c'est sûr, dans les boutiques, là où vous allez passer, même à l'église aussi, hein, pourquoi pas. Voilà, on célèbre la musique. 402 80 90, je vous attends, les amis, allez.

Allez les amis, il faut pas désespérer, hein, il faut pas lâcher, hein, il faut pas lâcher, hein, il faut continuer à appeler, essayer de nous donner, hein, voilà, c'est ce que vous faites depuis le début de l'émission, hein, on appelle, on essaye de nous donner une phrase, mais c'est toujours pas la bonne phrase, bah oui.

0: Allez les amis, je vous attends sur le 402 80 90. Oui, bonjour.
1: Bonjour.
0: Oui, qui me parle ?
1: Marie-Claire de Vieux-Grand-Port.
0: Marie-Claire de Vieux-Grand-Port. Marie-Claire, comment allez-vous ?
1: Salut, ça va bien.
0: Oui, et vous avez passé un bon week-end, Marie-Claire ?
1: Ah oui.
0: Oui, on vous écoute.
1: C'est unique, fantastique.
0: Non, c'est pas ça. Merci beaucoup.

0: On a du mal ce matin. Hein. Allez, on essaye hein, quand même. Voilà, Guillemette. Oui, Guillemette.
1: Elle est là?
0: Non, c'est pas ça.

0: Oui, Jacqueline.
1: Et la musique nous donne le tempo?
0: Non, c'est pas ça, merci. Oui, Marie-Claude.
2: C'est la vie qui nous fait un cadeau?
0: Non, c'est pas ça non plus. Et oui, à force de passer en revue presque toutes les phrases, vous avez trouvé la bonne phrase. Oui, Myriane.
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0: Non, c'est pas ça. Pas facile hein, pour ce lundi matin, hein, 8h45 sur AME. Hein, on trouve tous les matins une phrase, hein, la phrase du matin. Et cette phrase, bien sûr, il faut être inspiré. Hein, écouter la chanson une ou deux fois. Et parfois, c'est en plein dans le mille. Hein, on trouve rapidement, facilement la phrase. Mais aujourd'hui, un peu, hein, voilà, un peu difficile, hein, n'est-ce pas hein? Moi, je l'ai trouvé avant vous.

0: Merci de jouer avec nous tous les matins comme ça. Ça fait du bien, n'est-ce pas? Ça nous donne, ça nous inspire, ça nous fait bien commencer la journée. Hein, pas vrai, Myriane?
1: Oui.
0: Oui.
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0: Non, c'est pas ça.

va apprendre la chanson par cœur, là, c'est sûr. En épluchant les mots, les phrases, une à une, on essaye de trouver la phrase clé, cette phrase qui m'a inspirée ce matin. Voilà, et je l'ai trouvée avant vous, bien avant vous. Et après moi, qui va bien sûr trouver cette phrase. Parce qu'il faut la trouver avant 9h, hein, c'est sûr. Hein. Après 9h, ben, un peu, mais on va quand même... restez là, hein. Essayez chaque fois de... Hein, si vous avez le texte devant vous, ça va, hein, c'est sûr. C'est sûr, on peut trouver les paroles à travers les réseaux. 8h48, j'attends.

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1: Là, j'ai l'impression qu'on se calme. On est là, on attend, comme quoi on essaye à la loupe. Je ne sais pas comment vous faites hein, pour trouver la phrase, mais là, il y a un hic. Je ne sais pas où exactement, mais là, il y a quand même quelque chose qui se passe. Hein, vous passez à côté, vous ne voyez pas la phrase, vous revenez à chaque fois avec les mêmes phrases, parce que peut-être parce que vous êtes au téléphone, vous n'arrivez pas à entendre les autres. Oui, Guillemette.
2: Ils ont fait cadeau?
1: Non, c'est pas ça. On a donné cette phrase encore.

Et ce qui est intéressant, marrant, hein, je dirais même délirant, ceux qui disent, hein, ceux qui vont me dire après, mais j'ai trouvé la phrase, hein, je l'ai eue la phrase. Mais ces gens-là n'appellent pas. Hein, ils restent devant leur bol de céréales, dans leur lit. Mais ils ont la phrase. Hein, des gens qui sont un petit peu, disons, qui ne sont pas vraiment téléphone, mais plutôt radio. Hein, ils écoutent. Merci.

8h50, vous vous imaginez, les amis, hein, voilà. Non, on ne perd pas du temps. Hein, au contraire, on essaye de trouver quelque chose qui va certainement vous inspirer tout au long de la semaine. Pourquoi pas? Parce que cette semaine, je la déclare ici sur AME, dans ma tranche, 8h-10h, spéciale fête de la musique. J'en fais ma fête. Oui, Marie-Claude.

0: Oui, Chantal, vous l'avez, Chantal, vous l'avez.
1: Pourtant, j'entends le chant de la vie.
0: Non, c'est pas ça, merci.

0: qu'est-ce qui se passe, les amis? Vous refusez de voir cette phrase? Hein, vous ne la voyez pas? Elle n'existe pas. Voilà, les 402-84. Guillemette, oui.
1: Magnifique.
0: Non, on a déjà donné. Oui, Myriane.
2: La musique, elle tourne autour de nous.
0: Non, on a déjà donné cette phrase. Okay. Oui, Elena.
3: Le oui. Retour.
0: Oui.
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0: Non, c'est pas ça. Oui, Marie-Claude.
4: Les moineaux.
0: Non, c'est pas ça. Oui, Guillemette. Allô? Non, elle hésite, je sais pas, allez.

peut toujours revenir, les amis, sur le 402 80 90. Ça, il suffit tout simplement de composer le numéro que vous connaissez maintenant. C'est le 402 80 90, le numéro magique, le numéro qui vous donne vraiment accès dans l'émission et en même temps accéder à pas mal de choses. En faisant ce numéro, vous arrivez à aussi à proposer une chanson, offrir une chanson aux auditeurs, si vous arrivez à trouver la phrase du matin. 402 80 90, je vous attends, il est 8h54.

0: le comble, vous me redonnez les mêmes phrases. C'est sûr, hein, vous allez le faire parce que vous n'écoutez pas la radio hein, quand vous appelez. Hein, c'est comme ça. Hein, mais c'est comme ça. Oui, Marie-Claude.
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0: Non, c'est pas ça.

N'attendez pas les 5 dernières minutes, hein, voilà, parce que 5 minutes avant l'info, hein, voilà, 9h, c'est la rédaction, l'équipe de la rédaction qui sera là. Et après, on va se retrouver pour continuer à trouver, à pêcher, hein, la phrase du matin.

C'est sûr, vous vous dites, ceux qui appellent, hein, vous vous dites, ben voilà, on a tout donné, on a donné toutes les phrases, on ne sait pas où elle est exactement. Voilà, vous posez de questions, mais non, il faut

0: pas vous poser de questions, il faut simplement essayer de donner une réponse. Oui, Elena.
1: Chant de la vie, la musique est partout.
0: Non. Il faut essayer de donner une phrase, hein, de ne pas aller dans trois, quatre phrases. Hein, parce qu'une phrase suffit. Hein, je dis bien une phrase suffit. Voilà, il faut que ça concorde aussi, hein, d'une certaine manière. Mais voilà, la musique est partout, ça on a déjà donné.
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0: Oui, Myriane.
3: C'est bien, c'est bon, c'est beau.
0: Bah oui, bravo.
3: Merci.
0: Oh là là, c'est bien, c'est bon, c'est beau. Ça, vous ne voyez pas, c'est bien, la musique nous fait du bien.
3: Vous avez mis ça en premier, même.
0: Mais pourquoi tu ne l'as pas donné?
3: Oh là là, c'est tout le temps comme ça.
0: Mais tout le temps, c'est comme ça. Ben voilà, ben il faut essayer de changer un peu. Hein. C'est bien, la musique nous fait du bien, c'est bon, elle est bonne, la musique, c'est beau, elle est belle, la musique. C'est bien, c'est beau, c'est bien, c'est bon, c'est beau, c'est toute la musique. Ben voilà, c'est toute la musique, ça résume toute la musique qu'on écoute, hein, parce que ça nous fait du bien. Uh-huh. Hein, voilà. C'est pas facile de trouver cette phrase-là.
3: Ouais.
0: Peut-être vous vous êtes dit, je ne sais pas moi, c'est bien, on peut pas, c'est pas bien, c'est bon, c'est tout court, c'est beau, mais on met les trois ensemble, c'est pour ça que je le dis.
3: Il faut
0: que ça concorde. Hein, c'est bien, c'est bon, c'est beau, hein, c'est les trois, ça marche, hein, les trois B. Comme les 3D.
3: Ouais.
0: en 3B dimensions, c'est bien, c'est bon, c'est beau, c'est toute la musique. Bravo, Myriane. Tu veux écouter ce matin? Deux petites minutes là avant l'info.
3: Comment?
0: Qu'est-ce que tu veux écouter là ce matin?
3: Apprendre à vivre, mais pas à partir. Apprendre à vivre, mais pas à partir.
0: Non, mais comment je vais savoir ça? Non, il faut trouver un titre. Peut-être c'est une phrase que tu me donnes encore.
3: Une chanson d'Annie Cordy même. Une jolie chanson d'Annie Cordy.
0: Non, mais c'est quoi le titre? Parce qu'elle chante pas mal de choses. Peut-être une
3: chanson.
0: Ah, une autre chanson.
3: Ces chansons sont bien amusantes, oui.
0: Ah, d'accord. OK. Ouais. Merci beaucoup, Myriane.
3: Merci, José.
0: Allez, dans une toute petite minute, nous aurons bien sûr l'info. Hein, on attend que l'info se termine et puis on va revenir vers ce qu'on a laissé là, hein, parce que on attend quelques secondes, voilà, pour redémarrer, hein, pour partir vers la phrase du matin. Elle l'a trouvée, Myriane Nulia.
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0: Il est 9h!
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Soyez les bienvenus sur AME. Je vous accompagne tous les jours, tous les matins, du lundi au vendredi, entre 8h et 10h. Et qui a trouvé la phrase du matin, hein? Qui a trouvé la phrase ?

Marianne Nulia Mérian de Quatrebonne. C'est bien, c'est bon, c'est beau, c'est toute la musique. Oui, ça, c'est une belle phrase. Bien démarrer cette semaine spéciale musique 2026.

comme sur les chapeaux de roue. Et oui, elle est branchée, Myriam Nullien, hein, de la tête jusqu'aux pieds, chapeau, avec bien sûr les chaussures, toujours à trouver des chaussures vraiment qui font la fête. Hein, voilà. Et aujourd'hui, c'est la journée mondiale de la santé des pieds. Hein. Pour avoir de bons pieds, il faut marcher, il faut avoir de bonnes chaussures et surtout, il faut savoir danser aussi. Allez les amis, à 9h13, je vous attends au téléphone. Ouais, on ne joue pas là maintenant. Mais tout simplement, il y aura des jeux hein, tout au long de la semaine. Vous serez vraiment contents. Mais là, je demande tout simplement, c'est bien, c'est bon, c'est beau, c'est toute la musique pour vous, c'est quoi hein? C'est bien, c'est bon, c'est beau, votre musique, vous définissez la musique comment hein? Comment vous la définissez? Comment vous la voyez la musique dans votre vie? C'est bien, c'est bon, c'est beau. Voilà, on vous attend sur le 402 80 90, la musique dans la vie. Est-ce qu'il est né avec la musique ou né à la place du cœur, un stéréo, pas connais-moi, est-ce que j'étais vraiment tombée dedans, hein, étant petit, et puis voilà, ça continue. La musique dans votre vie, elle est comment? 402 80 90, je vous attends. Allez! À 9h14 sur AM. Bon matin, matin musique. 402 80 80. C'est bien, c'est bon, c'est beau, toute la musique. Elle est comment cette musique dans votre vie? Tatane prépoudisée, là, vendredi l'ingay, ça me tout dit, trois calls, vini, jusqu'en prépoudisée, moi j'attends cinq dernières minutes, mais vous êtes là, on n'appelle pas. Là, je t'attends qu'il y ait quelqu'un à téléphoner, mais si tu m'en as téléphoné 10 à moins 10. Puis on arrête avec toutes ces hésitations.

Et oui, ça tourne, le tour nous dit. 02 84. C'est bien, c'est beau, c'est bon. Comment la musique dans votre...

0: Et oui, parce que la musique, c'est une spéciale la musique que nous capables vraiment. Voilà, c'est un musicien, c'est un arrangeur de musique qui arrive là à l'instant même. Hein, il pour raconter un petit peu c'est quoi la musique. Nous avons une émission spéciale. Bonjour Guillaume. Ouh, Guillaume, bonjour.
1: Non, je ne m'appelle pas Guillaume, je m'appelle Mozart.

0: Allô, oui, bonjour.
1: Bonjour, as-tu renseignement, s'il vous plaît?
0: Non, je suis désolée, monsieur, renseignement, c'est pas
1: non,
0: ici.
1: Non, c'est ça, vous connaissez mon tissu.
0: Non, mais là, parce qu'on fait une émission, ben, t'as un appel, là, ne fais pas un jeu sur la musique, je suis désolée.
1: Donne-moi un numéro qui m'aura.
0: Non, qui radio puis écouter, premièrement?
1: Non, là, moi, dans ce dans Best FM, là.
0: Mais ben, vous enlevez à Best FM, monsieur, je suis désolée, merci beaucoup. Pourquoi pas être le monsieur, les temps pour être lui, ça va prendre une heure de temps. Vous connaissez quand vous êtes un jour, vous êtes lui bien, sinon pas être du tout, ok? Oui, bonjour.
2: Allô?
0: Oui.
2: Allô, bonjour.
0: Oui, bonjour.
2: Marie-Josée, c'est Noéla.
0: Oui, Noéla, comment tu vas?
2: Oui, ça va tout doucement. Là, donne-moi le temps de baisser la radio,
0: s'il te plaît. Oui, voilà.
2: Oui, oui.
0: Voilà, il faut quand même, parce que il y a le retour là, vous voyez un petit peu là, hein, voilà, les 8 secondes je pense de décalage, ce qui fait que c'est ça hein, que vous écoutez des fois et on perd du temps, hein, voilà, parce qu'on a tendance à écouter la radio. Oui, Noéla, bonjour.
2: Oui, bon, rebonjour. Je vous dis bonjour à toute la famille de la radio, tous les amis qu'on se connaît bien. Voilà, ça incite moi un petit peu quand la musique, ça... Ça fait beaucoup de choses pour moi dans ma vie. Me dire pourquoi pas.
0: Ben oui. Oui, je t'écoute.
2: Oui, pour moi, la musique, c'est quelque chose depuis mon enfance, si vous pouvez le dire. Depuis longtemps, j'étais à l'école, comment nous dire. Depuis dans l'école, tout le temps, je suis contente de chanter. À l'école primaire aussi. Les vendredis, il y avait... on chante les vendredis. Hein. Tous les vendredis, il y a une section de chant. Au lieu de catéchisme, là, on fait le chant. Ça, c'était vraiment, vraiment bien. Ça continue un peu plus grand, la chorale dans la paroisse, les associations qui viennent après. Et là, maintenant, avec la retraite, je suis à fond dedans.
0: Ah, mais c'est bien, c'est très bien.
2: Oui.
0: Tu écoutes la radio.
2: Non, mon corps n'est pas assez baissé là-dedans.
0: Non, on va perdre du temps là. Il faut que tu parles, tout simplement. On t'écoute. Le temps, je ne sais pas où la radio se trouve. Peut-être dans fin fond la maison. Et là, pour enlever ce radio-là, je vais perdre du temps. Voilà, parce que je l'ai toujours dit, Noéla. Il faut.
2: Allô, oui.
0: Oui, Noéla.
2: Oui. Mais voilà, comme je te dis, moi, la musique, c'est depuis le matin jusqu'au soir. J'ai la radio que je suis toujours accrochée, mais des fois, mon père, comment dire, rentre dans l'émission, mais je suis toujours à l'écoute. Et j'ai mon répertoire qui est sur la table, avec sa nouvelle chaîne de rétro là. Donc, comme un homme de santé qui me connaît, bien sûr, m'accompagner, moi aussi, moi dedans. Mais pour moi, la musique, ça, comme on dit, adoucit les mœurs. Et vraiment, nous avons un problème, nous trouvons pas mal de solutions, peut-être, pour résoudre ce problème-là. Mais quand la musique s'associe, ça fait encore du bien. La musique s'associe beaucoup, beaucoup. Moi, j'aime bien. Et je ressens comme s'il y a un réconfort, comme une passe-moi la journée, même avec beaucoup d'ennuis. Même santé, ou 3-4 santé qui me fait vraiment plaisir avec la radio. Et ça me réconforte.
0: D'accord. Merci beaucoup. Merci beaucoup, Noéla. Ça fait plaisir. Oui. Ce partage depuis ta naissance, on peut dire.

0: jusqu'à maintenant,
1: voilà,
0: jusqu'à
1: voilà,
0: aujourd'hui.
1: Tout le temps.
0: Voilà. Merci. Bonne journée
1: à
0: toi.
1: Je continue.
0: Allez, bye bye.
1: Bonne journée, Marie-Josée.
0: Et bonne fête de la musique, hein.
1: Pardon?
0: Bonne fête de la musique.
1: Bien sûr, on se prépare là pour fêter.
0: Super, très
1: la chorale,
0: bien.
1: On prépare, mais comme je fais partie de la chorale, là on prépare quelque chose pour la
0: Vous préparez quoi? Dites-nous un petit peu, ou bien c'est une surprise, je sais pas moi.

0: on invite aussi les parents, les amis, tout ça, voilà.
1: Mais là, ce n'est que pour la dernière répétition qu'on saura comment ça va se passer. Mais là, on est en train de faire les répétitions.
0: Mais super.
1: Mais la fête sera pour le 24.
0: D'accord, on a du temps.
1: Oui.
0: Ok, merci beaucoup,
1: Manuela. Merci pour l'émission. Comme
0: je t'en
1: te dis, je suis toujours accrochée. Coucou spécial à tous les amis qui me connaissent.
0: D'accord, merci.
1: Allez.
0: Bye bye.
1: Merci, bye bye. Bye bye.

0: Et oui, je suis bien accompagnée ce matin avec, bien sûr, l'ami qu'on connaît bien maintenant, l'ami de la radio, qui aime la radio, qui aime le son, hein, qui aime vraiment tout ce qui est musique, hein. Rebonjour, Guillaume.
1: Bonjour les amis, c'est Guillaume Magratin. Comment ça va Marie-Josée?
0: Ça va très bien, merci. Très contente de te retrouver.
1: Moi je suis en bonne forme, hein.
0: Voilà, ça se voit. Alors sinon, Guillaume lui cause spécial la musique parce qu'il me
1: Yes.
0: conseille une radio, s'il pas fait une spéciale la musique, ben c'est pas une radio quand même. Parce que nous, grand matin, est-ce qu'attend tout pourquoi ben nous dit capable de dire une nuit, 24/7, comme on dit, je t'aime la musique, je suis content, il ajoute la musique spéciale. C'est pour ça qu'il nous fait une spéciale fête de la musique 2026 dans ma tranche à moi, 8h, et comment dire à moi, vous aussi bien sûr, mais spéciale fête de la musique. Et là, raconte-nous un petit peu la musique dans toute la vie, qui fait être content la musique et qui fait être travail la musique aussi.
1: Ça me prend les gens.
0: Ouais, parce qu'il a
1: Bon, pour
0: épuisé.
1: moi, la musique, c'est quelque chose qui remonte mon moral.
0: D'accord.
1: Moi, la musique, sans ça, ça va de manquer une motivation et me cause en général aussi. La musique, c'est un médicament pour une l'âme. Parce que la musique aide pour faire moral aussi. Et que ça bouge le corps aussi. Nous move quand nous donnons un petit son, nous gagnons une petite motivation. Définitivement. Mais voilà, la musique, pour moi, ça a une pièce moins loin. Parce qu'ils ont dit, moi, un producteur de musique, moi, un beatmaker. Et que moi, mon Dieu, tout mon auditeur, mon auditrice capable et que Marie-Josée Assam, moi en tant que Guillaume Agatin, moi aussi, enfin mon PFN Live là, juste à ma droite, vous fait aussi Boban la musique et prochainement pour nous aussi Boban prochain son. Stay tuned, alors là moi mon poivre, ça qui fait du monde bouger, exactement, fait ban du monde feels good, tu vois.
0: Tu aussi un DJ, de faire ban
1: Exactement.
0: animation dansante.
1: Animation, non, c'est pas dans mon domaine actuellement. Je fais plutôt les divertissements. Je parle plutôt les divertissements et la musique. C'est
0: Voilà.
1: ça mes
0: Et
1: deux
0: quand tu
1: domaines.
0: dis de travailler la musique, de faire,
1: Oui.
0: de produire la musique, comment t'organises toi? Comment tu fais la musique? C'est quoi ça?
1: Au fait, la musique, c'est une quitteuse que t'as pas qu'à causer moi. Me prendre l'élan juste pour mon récit, monter un studio pour moi. Ça,
0: D'accord.
1: mon petit projet personnel, hein.
0: Oui.
1: Mon envie, juste investir moi. Juste pour moi, c'est mon ban, petit matériel. Allez, moi, c'est mon micro. Mon fini, juste prépare un bout pour mon cave, prépare mon ban la musique. Et alors, ça, priez bon Dieu. Sème de mon projet à moi, toujours là-haut. Moi, mon métier, toujours devant la musique, parce qu'à cause qui fait, mon pas qu'à flatter, me dire comme ça, ouais, la musique, pour moi, c'est moi qui n'avance. Non, c'est là-haut, là, qui n'est de moi pour avancer. Et deuxième, mon envie, c'est ce qu'on m'a dit, prépare quelque chose à l'avenir. Si qu'on m'a dit, un événement aussi pareil, moi pour bouger, moi ici. Alors, moi pour faire mon band DJ, de band Moyaz, anniversaire, tout ça. Mais bientôt, grâce à Dieu, moi pour finir investir en cours, c'est ce qu'on m'a dit pour mon récit, faire mon band showcase, tout ça. Mais là maintenant, je me concentre dans production et faire la musique ici. Voilà. Next
0: D'accord.
1: question.
0: Voilà, c'est une jeune qui peut causer, une jeune et une tante aussi, Nuila, hein, Nuila Chinama, qui dit aussi les causer en tant qu'une aînée maintenant. Et il parle que sur la musique, hein, l'une danser, l'une aller dans plusieurs bals. On rencontre Nuila, une danseuse, une grande chanteuse aussi. Hein, quand il vient dans une émission, il chantait. Mais là, nous trouvons qu'il arrive à un âge qui dit pas que sur la musique. Au contraire, il donne deux fois plus en tant que personne retraitée, voilà, quand les pieds rentrent dans une chorale.

0: extraordinaire. Hein? Est-ce que tu as déjà fait partie d'un choral
1: D'un choral à l'église?
0: Non,
1: même
0: peu importe.
1: Même mon camarade Peggy Malo au live, là, une des salles, pas mon chenki, non, mais seulement une des salles d'une paroisse, santé en l'église.
0: Voilà. Voilà, et c'était bien une bonne expérience.
1: Et c'était bien, non, c'est pas une expérience, c'est quelque chose qui prépare nous en dents.
0: Ouais.
1: Parce que c'est à cause de nos mêmes enfants de Dieu, nous bizarres chanter.
0: Chanter pour Dieu.
1: Le bisin prépare tout ça, l'énergie de la paix et de l'espérance. Parce que nous bisons pour nous bondir. Nous bisons attendre pour qu'il y ait un joli venir. C'est à cause de ça, nous avons un choral, un dirigement zénith, un manager de le séparer. Mais là, pour cette fois, je ne sais pas, peut-être je vais partir au choral bientôt.
0: Voilà. Alors voilà. Sinon...
1: Ça fait longue date.
0: Guillemette. Pourquoi je dis Guillemette? Parce que j'appelle Guillaume
1: Guillemette. Ah, la mode au sens, étudie, Moun.
0: Moi, je suis parti de l'Orly, il me dit il y avait les Guillemettes. Elle n'est pas une comprendre.
1: Non, c'est un zoom au gain, je ne suis pas pour appeler Guillemette. Hein.
0: Appeler Guillemette. Voilà, Guillemette. Non, parce qu'il dit moi, il faut appeler moi. Il n'est pas une. J'ai appelé tout le temps Guillemette, Badine avec lui. Mais à un moment, il réagit, il dit moi, il faut appeler moi Guillemette. Non, c'est beau plaisanter. Voilà. Oui. Mais sinon, ce qui m'a admiré avec Guillaume, c'est un jeune qui prend son temps. Hein, il vient doucement. Il n'est pas un jeune, comment dire, qui. Hein, il prend sur les temps. Et c'est bien de prendre son temps parce qu'il a tous les temps après pour pouvoir vraiment. Mais moi, quand je m'apprécie Guillaume, une fois, nous sommes dans une soirée dansante. Ma fille m'avait invité, je me rappelle très bien, mais dans sa soirée dansante là. Et Guillaume, on amène Guillaume avec moi. C'est qu'il dit, bon, ici, encore marginé, c'est encore petit. Il dit, danser sur le podium, tu te rappelles ça?
1: Ah.
0: Il dit, danser extraordinaire. Il me dit, maman. Il sait danser, il parle de musique, il parle de chant, mais moi, je me trouvais quand même
1: ça,
0: un bon
1: où, ça,
0: danseur. C'était, je ne vais pas te dire exactement c'était où, mais dans une salle de fête pas trop loin de chez nous. Dans une salle de
1: pas
0: fête.
1: Diamant, en pas diamant, pas la mode danse ville,
0: non, pas
1: une. Je m'en fous. Je même pas gazé, c'est juste danse Michael Jackson, everybody. Censé, je danse Michael Jackson. J'ai comme ça, comment tu danses comme un fou, comme un. Pas pour ramener un coup de balle, hein. Jessica.
0: Jessica, non, mais Jessica.
1: C'était ma soeur à moi.
0: Jessica, mais quand même.
1: Elle m'a dit comme ça, ne reviens pas, hein. Tu fais le fou là-bas, là. On va pas t'amener encore.
0: Moi, je suis folle. Allez, 402-80-90, yes. On met un jeu toujours. Et c'est un jeune qui s'éclate, qui s'épanouit, vraiment. C'est bien, c'est bon. C'est la phrase
1: exactement.
0: Du matin, la phrase de la chanson de Danny Cordy, Guillaume. Envoyez-moi exactement. La musique. Envoyez la musique, c'est bien, c'est bon, c'est beau. Est-ce qu'il est vraiment ça, trois, qui représente la musique pour toi? C'est bon, c'est bien, c'est beau. Et même la musique, c'est ça?
1: Il c'est beau. Sans la musique, c'est
0: belle.
1: Pas beau. Comment on va accepter ça?
0: Mais oui, mais pensez que la musique, parfois, même quand nous tristes, nous mettons de la musique, quand nous pleines de joie, nous mettons de la musique. Et là, nous pouvons écouter de la musique de Jane Faustin. Jolie santé. Quand je t'écoute ça, je te sens je les ailes poussées. Je t'ai envie, comment dire?
1: Red Bull de
0: prends ça, la musique-là. Amène-nous vraiment là. Oh.

0: Jane Faustine, bien sûr, je veux vivre au son de la musique. Et nous avons avec nous une jeune, quand nous cause jeune, qui content vraiment musique, qui content son, qui content vraiment fabrique sa musique aussi. En même temps, c'est Guillaume Agata.
1: Ah ben sinon, moi, je veux faire une dédicace sur la radio. Et moi, pour mettre Rihanna, Don't Stop the Music sur AM.
0: D'accord. Et là, je vais vous dire
1: ban coucou. Je vais vous dire au live qui pour avoir ban comment. Et pour manger une nom et ban dédicace aussi.
0: Il y a déjà, il y a déjà pu avoir là.
1: Là, pour avoir vous dire ban du monde comment.
0: D'accord.
1: Pas tarder, les gars.
0: Allez, Rihanna. Don't stop the music.

0: Et oui, avec cette petite sonorité, toile de fond, Michael Jackson. Oui.
1: Moi, je n'ai que ça santé, là.
0: D'accord. Rihanna, Don't Stop the Music à 9h37 sur AMA. Oui. Il y a une petite anecdote, une petite histoire, là, Michael Jackson. Parce
1: non,
0: que
1: moi, je mettais l'humour, je pas oublié Hazo, là. Mon maman, elle aime bien taquine, moi, Hazo, là. Moi, t'aimes bien taquine, moi, hein.
0: Allez, ok.
1: Moi, ce jour-là.
0: Par appel.
1: Moi, je me suis fait guetter les vies, je mangé. Là, moi, je non, enfin, pas de conscience, tu t'es arrivé, hein. J'avais presque 3 ans, 4 ans.
0: 3 ans, 4 ans, tu imagines.
1: Mais non, mais quand tu t'es en santé, Michael Jackson.
0: Oui.
1: Toi, tu finis gay de tout. De te flashback, toi tu finis rappel, qui ça se dit la voix là, t'es lampé Gately. Non, forcément 4 ans, 5 ans. Tu veux
0: 4 ans, 5
1: allez.
0: Ans.
1: Allez. Lampé télévision, enfin, quand on me concentre dans les affaires, moi on se me dit pas. Là, 5 août là, pétane de news, moi avec moi, moi pas. Le chanteur Michael Jackson est mort. L'attends, on dit là. Le 25 juin, Michael était décédé. Ok là. Là, moi, je dis à ma cousine, c'est que tu te sentais, là, les mots, là. Moi, je dis, non, moi, pas pour guetter, moi. Je dis, guetter, guetter.
0: Ah, mais non, mais c'est pas grave.
1: Quelque. On peut pas connaître. Mais moi, tu maries sa reine, tu maries sa reine, Zou, là.
0: Et là, et moi, c'est qu'il faut pas dire, you know, don't stop till you get enough. Guetter même. Allez.
1: Let's go. She could keep on because the force has got a lot of power.
0: Allez.
1: It makes me feel like that. La moquerie est là.
0: Oh!
1: Mais sentez-la!
0: Mais bien joué!

0: C'est vrai, MJ, on the dance floor. Rappelez-vous, nous tu fais une émission spéciale quand Michael Jackson in quit nous. Hein, tu fais une spéciale MJ on the dance floor. Oui, Guillaume.
1: Alors, moi, on a une dédicace de la part de Petite Fleur et que Lippy a envie de nous mettre Dominique Barré de Mon cœur est pris.
0: Mon cœur est pris. D'accord, on a route ça, mon cœur est pris. Allez.

0: Yannick Barré avec Mon cœur est pris à 9h46 sur AMA. Et là, nous continuons avec spéciale fête de la musique, une semaine consacrée à la musique. Et ce matin, nous écoutons la chanson de Danny Cordy, Envoyer la musique. Et la phrase du matin, c'est bien, c'est bon, c'est beau, c'est toute la musique.
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0: Musique avec Madonna. Oui, bonjour.
1: Bonjour, Marie-Josée.
0: Oui.
1: Ghislaine de Saint-Paul.
0: Ghislaine, d'accord. Oui, Ghislaine, on vous écoute.
1: Moi, on connaît la musique. On est bien content de la musique. C'est moi, surtout pour l'église, mon content santé. Vous parlez de chorale, non, ni moi. Quand moi, la messe, mon content santé. Pour tout le monde, l'autre.
0: Oui. Oui, Ghislaine.
1: Oui.
0: Ouais.
2: Vous aussi, se sentir. Ça, la joie, là, quand nous à l'église, nous sentons là-bas comme. Enfin, même si c'est pas courant, mais. Comment dire, oui. La joie, là, de nous l'équipe.
1: Oh, oui.
2: Comment dire, quand nous pouvons sentir. Oui. Quand la messe finit, nous sentons, nous, comment dire, l'autre, quand oui. Nous nous réincarnons. C'est oui. Ça, comment nous pouvons partager la paix de nos paroles, nous pouvons partager, mais ça, bon, on dit. C'est ça qui m'a rien pour autant.
0: Oui, Ghislaine.
1: Oui, elle a trouvé, comme au mal, là, comme au tout. Quand à l'église, me sentait, moi, trouvais l'autre.
2: All right.
1: Oui, vous pouvez comprendre.
0: Mais bien
1: là,
0: sûr.
1: Là, vous voyez la guérison, beaucoup. Ah,
0: mais oui, voilà. Chanter, allez, c'est la bien. Santé aussi, Ghislaine.
1: Oui.
0: Hein, chanter, c'est la santé. Hein, madame qui chantait, je te sentis, je te... Non, mais c'est vrai, ça, c'est une bonne thérapie.
2: Et en faut même temps distraire. Aussi,
0: voilà, il fait du bien à l'organisme aussi, hein, tous les corps... Puis travail ou la tête, ou tous les corps bouger ou content, et ça puis augmente ou dopamine aussi. Hein, puis fait au gain ça, l'hormone du plaisir. Hein, voilà. Merci beaucoup, Ghislaine. Belle fête
1: oui,
0: de la musique.
1: Au revoir, Marie-Josée.
0: Bye bye.
1: Bonne journée.
0: Gros bisous. Ciao, ciao. Bye bye.
1: Et Guillaume ici. Bon revoir.
2: Allez, voilà, au revoir,
0: merci,
2: madame.
0: Merci, c'est gentil.
1: Au revoir.
2: Bonne journée.
0: Voilà, merci beaucoup, Ghislaine. Vous voyez comment la musique fait nous vraiment...
2: Distraire.
0: Du bien, exactement. Du bon et du
2: satisfaction.
0: Beau.
2: Satisfaction.
0: Et quand tu allais de la musique, moi, quand tu allais de la musique, n'importe où, quand tu étais, me sentis même fini branché avec cette musique. Après, n'importe où, moi, dans n'importe où, moi, aller, me faire shopping, n'importe où, mais me pour attarder un petit peu l'os à la musique. Là, moi, j'étais qui... mon sentiment, on va dire, vibrer à un moment donné, ça demande beaucoup plus de punch, plus d'énergie dans les rayons. Hein, mais mon sentiment, vraiment.
2: Mais non, encore un auditeur.
0: On verrait ça même. Oui, 402 80 90.
3: Bonjour
0: oui.
3: Marie-Josée, rebonjour.
0: Oui, Guillemette.
3: Ouais, moi, la musique, ça me met dans la joie, parce que moi, comme au Pénanani, pour faire, je suis bien content d'écouter la musique, n'importe quelle musique. Et si

0: Je suis dans la peine, ou bien j'écoute les cantiques, les musiques douces. Et à l'église aussi, j'aime bien chanter, parce que chanter, c'est deux fois prier. Mais la musique, pour moi, c'est beaucoup pour moi. Parce que le matin, comme je me réveille, quand j'ai fini de faire ma prière et tout, là, je mets la radio juste pour écouter les chansons, les disques. Et pour moi, si ma radio n'est pas allumée, comme si tout est mort. Mmh. Alors, j'aime bien la musique. La musique, ça me fait avoir cette joie de vivre. Mmh. La musique, ça adoucit aussi. Si on est un peu triste ou bien on est dans les choses, on écoute la musique, ça passe. Voilà. D'accord. Pour moi, la musique, c'est ça.
1: Sinon, vous aurez l'occasion de parler musique pendant toute cette semaine.
0: D'accord.
1: D'accord. Merci beaucoup et bonne fête.
0: Je vous en prie. Hein, au revoir, merci. Sébastien.
2: Attendez.
0: Oui.
2: Sinon, moi, j'ai envie de mettre un petit les mots. T'as oui. La Marie-Josée d'y crier. À part Guillaume, il crie Guillemette.
1: Guillaume.
2: Non, c'est pas Guillaume, tu m'as appelé Guillaume.
1: Non, Guillaume.
2: Il y a un mot de nous, là.
0: D'accord.
2: Un mot de nous, là, mon crié Guillaume. Merci, bonne journée à vous.
0: Bonne journée.
2: Merci beaucoup de partager un peu cette opinion. Merci.
1: Bye bye. Ouais. Bye-bye. Voilà, merci beaucoup Guillemette, parce que Guillemette, elle joue avec nous, elle est une fidèle de la radio. Hein, tous les jours, elle est là avec nous pour toutes les émissions radio aussi en même temps, 9h53. Parce que Manjoun qui écoute nous, ce sont des branchés radio, branchés musique. Et là, une chantée, David Guetta, Memory, ça te dit quelque
2: yes,
1: chose?
2: Yes, moi.
1: Un souvenir?
2: Moi, mais ça, pour ban auditeurs et auditrices qui comptent ban musique à l'époque. Qui donne une vibe, alors là de la nostalgie. Vous écoutez David Guetta de le titre Memories.

0: et ça va tourner pendant toute la semaine.
1: Les amis, bien content une rétro zut. Ah voilà, moi mon pied bouge avec Marie-Jeca, ça me snoopy. Allez, next time, vous pourrez venir au plateau. Même bande de chicas, c'est aussi mettre un petit dialogue sympa, c'est correct. Ciao!

Jérémie 30, 8 à 11. Le Seigneur de l'univers déclare, le moment venu, je les délivrerai du pouvoir qui pèse sur eux, comme un joug, je briserai leurs chaînes. Alors ils ne seront plus esclaves des étrangers, mais ils me serviront moi, le Seigneur leur Dieu, et ils serviront l'homme de la famille de David, leur roi, que je rétablirai pour eux. Le Seigneur déclare, « Toi, Israël, mon serviteur, n'aie pas peur. Ne sois pas effrayé, toi qui as Jacob pour ancêtre. Oui, je viens te sauver, en te faisant sortir de ces pays éloignés, en ramenant tes enfants du pays où ils sont en exil. Israël, tu reviendras et tu seras tranquille, en sécurité. Plus personne ne te fera peur. Moi, le Seigneur, je le déclare, je suis avec toi pour te sauver. Je vais détruire tous les peuples parmi lesquels je t'ai fait partir. Mais toi, je ne veux pas te détruire. Je t'ai corrigé, c'est vrai, mais avec justice. En effet, je ne pouvais pas te traiter comme si tu étais innocent.

0: Voilà, chers auditeurs, c'était Ed Sheeran pour vous à l'instant sur RM1 Azizam. Bonjour à tous, bienvenue dans Interface Culture Vive sur RM1. Tout de suite, le tapis qui va avec.
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0: Ravie de vous retrouver pour cette nouvelle émission. Je suis Méline Balou, pas d'invité aujourd'hui malheureusement, mais une heure entière consacrée à l'une des cultures musicales les plus riches, les plus rebelles, les plus influentes du monde, la culture britannique. 60 ans de musique, des Beatles aux Sex Pistols, de Bowie au Grime, du punk à Adele, un voyage dans le temps et dans

Les sons du Nil qui a changé la face de la musique mondiale. Et ce qui est fascinant avec la musique du Royaume-Uni, c'est qu'elle a toujours été le reflet exact de ce que vivait le pays, ses crises, ses rébellions, ses gloires, ses contradictions. Chaque décennie a produit son son et ce son a traversé les océans. On commence tout de suite avec du Sex Pistols. Écoutez The Beatles. Juste après, ce sera du Sex Pistols, effectivement, parce qu'on est au cœur de la culture britannique. Tout commence là tout de suite. À Liverpool, quatre garçons dans un sous-sol humide, ça donne quoi? Eh bien, ça donne ça. A Day in the Life, The Beatles.

Sex Pistols, God Save the Queen à l'instant pour vous sur RM1 juste avant. Écoutez, nous avons eu le plaisir bien évidemment d'écouter The Beatles, c'est Day in the Life. Day in the Life est peut-être la chanson la plus ambitieuse qu'un groupe de pop ait jamais enregistrée. John Lennon y parle d'un fait divers lu dans le journal du matin. Paul McCartney glisse un souvenir de bus scolaire et entre les deux, un orchestre de 40 musiciens qui monte vers le chaos puis s'écrase sur un accord de piano final. En 1967, c'était inouï. Aujourd'hui encore, on ne sait pas très bien comment ils ont fait ça. À la même époque, quelques kilomètres plus au sud, dans les clubs de Londres, un garçon de Brixton observe tout. Il s'appelle encore David Jones. Il va bientôt s'appeler autre chose.

Space Oddity, c'est la naissance de Bowie, mais c'est aussi la naissance d'une idée que la pop britannique n'était pas seulement de la musique, c'était de la performance, du costume, de l'identité fabriquée, assumée. Major Tom flotte dans l'espace et ne veut pas rentrer. Bowie, lui, n'a jamais vraiment voulu rentrer non plus. Il a passé sa vie à se réinventer et chaque réinvention a changé quelque chose dans la pop mondiale. Les années 70 britanniques sont une décennie de crise, d'inflation, de chômage, chômage de masse, grève, Thatcher qui arrive à l'horizon. Et dans ce contexte d'élitement, deux mouvements surgissent simultanément, apparemment opposés, profondément liés, le punk et le glam rock. L'un crie, l'autre se déguise, les deux refusent le monde tel qu'il est. Le punk dure exactement 18 mois à l'état pur, mais ces 18 mois...

mois ont changé la musique pour toujours. L'idée que n'importe qui peut monter sur scène, que la technique est secondaire, que la fureur suffit, ça, c'est une révolution culturelle autant que musicale. Et elle est sortie des rues de Londres. London Calling 1979. C'est tout de suite.

0: London Calling, 1979. Joe Strummer chante comme si la ville brûlait. Elle brûlait un peu d'ailleurs. Les Clash étaient le groupe punk qui lisait les journaux, qui s'intéressait à la Jamaïque, au reggae, à l'Afrique, à la politique internationale. Leur colère était informée et c'est pour ça qu'elle a tenu le temps là où d'autres ont vieilli.
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2: Très bon lundi à tous, il est 11h.
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0: Chanson d'amour à l'instant sur AM Radio Nostalgie.
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Bonjour à tous et bienvenue sur M1, la radio Nostalgie, en ce lundi 15 juin 2026. On démarre la 25e semaine de l'année ensemble, en espérant que vous avez passé un bon week-end. Et bien évidemment, comme chaque lundi, dans Aide et Conseils, un invité en studio. Il arrive pour la deuxième fois sur notre plateau. On le remercie d'ailleurs de sa présence, Monsieur Vijay Naraidu, le président du Senior Citizen Council, pour parler de la journée mondiale de sensibilisation à la maltraitance des personnes âgées. Donc comment mieux les protéger, comment mieux les encadrer surtout, et qui la loi prévoit en même temps pour

0: cadre Zeut. Monsieur Vijayanarayidu, bonjour.
1: Bonjour Hansley, bien content de retourner dans le studio.
0: Ben aussi, hein, merci que vous là, vous trouvez le temps d'être disponible, surtout pour expliquer un peu la situation à Maurice, parce que nous connaissons à Maurice, il y a plus de 276 000 personnes âgées qui répertoriées sur le. Ben oui, au niveau à Maurice, hein, oui. dans nos républiques. Et aujourd'hui, cette journée mondiale de sensibilisation à la maltraitance des personnes âgées, qui finit instituée d'ailleurs en 2006 par les Nations Unies, qui vise d'ailleurs à dénoncer les abus, la négligence, la violence envers les aînés, et aussi tout en promouvant leurs droits à travers le monde. C'est le but justement qui nous est ici pour parler de la situation ici, et aussi un thème retenu, hein, comme chaque année aussi, le thème au-delà de la sensibilisation, faire en sorte que la prévention de la maltraitance des personnes âgées fonctionne. Donc justement, qui déjà au premier message par rapport à ce thème qui finit employé, chaque année n'a un thème différent.
1: Oui, d'abord je suis content de revenir sur la question qui c'est Nations Unies, hein,
0: oui.
1: À l'origine, mais dis bon pour rendre hommage à un de mes collègues, et Suzanne Somers, la présidente de International Network for the Prevention of Elderly Abuse, INPA.
0: Oui.
1: C'est cette dame-là qui nous fait la proposition. Elle est là. Oui. L'idée est dans l'ISCA, Nations Unies, qui a adopté le 15 juin pour marquer la journée de sensibilisation à la maltraitance des personnes âgées.
0: Oui.
1: Oui.
0: Et justement, qui vous pensez du thème de cette année, au-delà de la sensibilisation, faire en sorte que la prévention de la maltraitance des personnes âgées fonctionne.
1: Exactement.
0: Est-ce que dans Maurice, il peut fonctionner
1: Bon, alors, il est relatif, vous comprenez bon, au-delà de la sensibilisation.
0: Oui.
1: Parce qu'année après année, et ben, l'ONG, le ministère de l'intégration sociale, et autour du 15 juin, parce que l'on sensibilise les gens, fait les gens comprendre qu'était la violence, qu'était la maltraitance.
0: Oui.
1: Mais cependant, au-delà de ça, mais ça arrive. Je pose la question, est-ce qu'il est arrivé à prévenir en paix qu'il y a dans la violence, qu'il y a dans la maltraitance à l'égard d'une personne âgée? Bon.
0: Et, parce que nous pétons tout type de cas, on donne d'ailleurs des exemples même de quelle est la définition même de maltraitance à l'égard des personnes âgées. Parce que nous trouvons que, par exemple, il y a des enfants qui mettent des parents des hauts, depuis de propre la case.
1: Oui. Alors, la maltraitance, l'abus est multiple. Hein? Alors, puisqu'il y a une mention qui met les enfants peuvent mettre les parents en dehors de la case, nous devons comprendre l'affaire sociologique. Vous connaissez? Nous tenons une culture de famille et extended. C'est-à-dire, nous dans plusieurs générations d'une famille. Et avec le progrès, l'évolution de la société, ça fait disparaître. Mais aujourd'hui, avec le nombre croissant de personnes âgées, le nombre de la famille, comment dire, il retourne indirectement à la situation que j'étais avant. Je vais expliquer. Aujourd'hui, dans une famille, nous avons dans household, dans la case, nous avons un grand-parent, un parent et un enfant. Qui veut dire, quand l'espace-là peut rétrécir, il y a une problématique soulevée, une problématique d'espace, mais aussi, et ça, résultat d'un progrès, allons dire. Progrès entre guillemets. Vous connaissez les enfants qui te payent dans les.
0: Oui.
1: Personne âgé reste à casa tout seul. Alors, là, comment dire, automatiquement, ça va une personne dans l'isolation, seule, de bien trouver dans la compagnie des gens.
0: Oui.
1: Là, je t'en donne un home. Mais aussi, et les enfants disent comme ça, et puisque tu as le travail tous les jours, puis la personne à casa, pour la sécurité de la personne âgée, pour la sécurité, alors il vaut mieux mettre-les dans un home. Donc ça, c'est un phénomène comment dire, de la société aujourd'hui. Maintenant, pour revenir aux questions de maltraitance, c'est multiple. D'abord, selon l'étude de l'Organisation mondiale de la santé qui nous fait en 2016, 1 sur 6 personnes victimes de maltraitance et d'abus dans une maison de repos, dans un home. Maintenant, dans la famille, je vais donner quelques exemples d'abus, de maltraitance. Première affaire, on prive une personne âgée

0: de sous l'argent. Il gagne sa pension, il pas gagné dans toute sa pension là pour lui décider qu'il peut faire avec ça. Mm-hmm. Quelqu'un dans la famille, très souvent proche, très souvent un enfant ou bien un petit enfant qui arrache sa pension de vieillesse là, y aller. Donc privation de sous l'argent, c'est une maltraitance ça, c'est un mais on peut pas trouver un autre mot à part de maltraitance. Mm-hmm.
1: Ensuite, et normalement, c'est le problème de société qui cherchait à cause du monde une tombe dans la drogue.
0: Oui, il y a une raison pour ça.
1: Oui.
0: Quand le monde a volé, oui. Coquin, comme on disait, il y a une raison derrière ça. Et trois quarts, souvent les femmes attendent qui, parce qu'ils veulent prendre la drogue, ils ont besoin de l'argent facile, les là, ils exploitent souvent les parents âgés dans la case. Mais maintenant, laisse-moi prendre l'affaire, alimentation. Mm-hmm. Si une personne âgée n'a pas gagné manger qui est bizarre, ou une privilégie sur l'argent, il y a une mauvaise alimentation. C'est pas bon. Mm-hmm. Right? Maintenant, oui, non, c'est ce qu'on appelle une humiliation répétitive. Ou humilier une personne parce qu'il est âgé, sur l'opinion pas comptée, on trouve dans le chemin. Littéralement. On trouve là, il y a un plus dans la case. Alors, il y a une humiliation qui vous fait.
1: Ah, mais qui de côté, qui commande, n'est plus servi dans rien.
0: Exactement.
1: Il n'est plus utile à donner son opinion. Oui.
0: Par contre, sur l'argent utile. Mm. Sur l'argent de valeur. Ensuite,
1: parce que l'argent se dit bien aussi. Se dit bien aussi. C'est tout pour la guerre, se dit
0: voilà,
1: bien.
0: Voilà, il y a une menace physique.
1: Oui.
0: Okay? Menace physique, il est suivi de taper, cogner, pousser.
1: Alors, maltraité verbalement.
0: Maintenant, quand on cause maltraité verbalement, il fait un peu plus souffrir, qui peut-être ça coup qui vous gagnez, qui est capable, comment dire, allons dire, tini. Mais sa maltraitance, sa verbale, sa chantage psychologique qu'il fait là.
1: Une insulte.
0: C'est terrible, une insulte. C'est terrible ça. Vous voyez? Et c'est ce qu'on appelle une manipulation émotionnelle. Manipuler. Et si tu n'as pas demandé l'argent, ben, moi, bats-toi encore. Si tu n'as pas demandé l'argent, moi, mets-toi de haut. Ainsi de suite. Et pourtant, on peut mettre de haut de chez lui. Mm-hmm. Hein? Son patrimoine, moi, je vais te dire. Maintenant, et une affaire qui. Il passe invisible, une surveillance constante. Mm-hmm. Vous connaissez, un enfant, souvent les sous surveillance constante, on calcule sa sécurité, on peut calculer que tu tombes par-ci par-là. Mais quand on arrive à une personne âgée, quand on dit, on surveille lui 24 ou 24, mm-hmm. il ne peut pas rendre un service, il ne peut pas faire du bien à lui. Qu'est-ce qui est arrivé? On diminue lui dans son ego. Dans son self-esteem, on diminue dans sa dignité. Comme je dirais, comme on fait que vous êtes allé pas bon rien, vous pouvez surveiller. Mais surveiller pourquoi? Sa sécurité, tension lui tomber. Si tension lui tomber, vous pouvez surveiller. Un bon quelque chose. Mais si vous pouvez surveiller.
1: Un acte surveiller pour intérêt.
0: Pour intérêt. Constamment, on lisait l'eau. Il sentit les gênés. Il peut la vie privée. Il n'est pas capable. Et quoi nous dire? Évoluer d'une manière psychologique normale. Et en plus, comment dire, on peut empêcher le zone sur mon camarade, on peut empêcher son outil pour y aller. Et alors, il y a mal loisir. Il y a mal loisir qu'il est bien pratiqué. Alors, on prive lui de sa liberté, de son autonomie, de son indépendance. Jusqu'à tel point qu'il n'est même pas capable de penser, c'est parce qu'il peut penser bon ou pas bon. Tu vois, comment dire, on peut rendre lui, ou déstabilise lui. Voilà.
1: Et justement, par rapport au qui est président Senior Citizen Council depuis plus d'un an maintenant.
0: Pas encore.
1: Oui, c'est en novembre, hein, okay. qui fait un an. Qui vous constate sur le terrain? Est-ce que vous trouvez qu'il y a plus de cas qui peut délivrer à l'autorité ou bien dis-vous une paye pour le rapport de banque à la police?
0: Tous les deux, vrai. Vous connaissez, pour ça qu'un cas qui vous connaît. Moussier et certains mois. Il n'y a pas d'indication, pour ça qu'un cas qui rend public, il y en a deux ou trois cas qui n'ont pas causé, qui restent cachés. Soit parce qu'il y a sa personnalité là, il peut rouler, elle dénonce aux enfants qui ont un statut social, allons dire, respectable, entre guillemets. Ok? Il parle, elle dénonce ce garçon, ce petit fils, il peut gagner honte. Et aussi, quand on peut dire que ça est dans 20 cas, certainement. C'est le nombre de cas qui nous trouvent tous les jours, régulièrement, il ne faudrait pas nous. Cacher la face, hein, nous, Mauricien m'a trouvé. Right? Et ça, il est dans la case, oui, mais aussi en dehors de la case. Moi, je dis, peut-être, je dis ça souvent. Un personne âgée, c'est quelqu'un qui a une personnalité, quel que soit le travail qu'il y fait, hein, il y a une dignité.

0: Il y a une réputation en société, tu as bien fait ce travail, respecté oui. de tous.
1: Même qui dit c'était, hein, il était un laboureur, un mécanicien, oui, oui. ferblantier ou tout, enseignant ou ça. Mais c'est quelqu'un qui, l'autre fois, comme on dit de nous, il a un patrimoine extraordinaire mm-hmm. sur l'expérience, mm-hmm. hein, sur connaissance mm-hmm. et sur l'intelligence. Quand cette personne-là me présente devant vous, c'est un monument. Mm-hmm. Un monument. Alors, bien respecté. Et moi, je connais, mon gamin.

0: right? Mm-hmm. Dire bonjour ou pas répondre. C'est ça qu'on appelle l'attitude d'agisme. L'agisme, c'est ça qu'on appelle, comment dire, ou sous-estime une personne, ou stigmatise-lui, ou crée un stéréotype à partir de sa personne qui est devant ou là. Mm-hmm. Un stéréotype, comment dire, par exemple, ça l'endroit là, pas capable d'aller. Ou stigmatise-lui. Sa personnage là, pas vaut la peine qu'on soit lui, perdit le temps. Mm-hmm. Et pas bon dans lui. Mais ça, c'est une maltraitance psychologique. Mm-hmm. Ou affecter ou blesse sa personne dans son intérieur, dans sa dignité. Mm-hmm.
1: Oui. Comment y remédier quand il peut cause l'aspect psychologique oui. d'une personne âgée, quand il peut nous dire qu'il n'y a pas besoin de battre, fort heureusement,
0: oui.
1: Mais le fait qu'il peut tout se léguer, il peut casser le léguer, on peut faire une
0: oui, comme oui. ça. Alors,
1: nous est-ce qu'il y a un soutien psychologique qui existe?
0: Voilà, on pose la bonne question, Hansley, merci pour ça. Vous connaissez, d'abord, il y a une association de personnes âgées dans chaque quartier de ville, dans chaque village, partout, dans tout le monde, agglomération et là-bas, association personnes âgées. Mm-hmm. Je tenais non seulement le devoir pour organiser une activité de loisir, sortir une fois par mois dans mise, faire une excursion, mais je tenais le devoir, la responsabilité, c'est là que nous causons une société, comment dire, inclusive. Mm-hmm. Le devoir, la responsabilité, je trouve aussi d'ailleurs, pour vis-à-vis de cette personne qui se tendait et comment dire, être maltraitée. Et ça va une personne qui est maltraitée, il y a un signe, vous connaissez, il y a un signe visible. Il y a un marque de figure, il y a un recroquevillé en dedans d'eux-mêmes. Oui. Je ne suis pas franc, je ne suis pas sorti d'ailleurs. Mm-hmm. Je ne suis pas essayé de sortir, je ne suis pas cause beaucoup avec mes camarades comme auparavant. Il y a un signe.
1: Je te renferme, je te l'ose.
0: Je te renferme, je te l'ose. Alors, ça c'est. Donc, pour moi, une association de personnes âgées, les blancs font une remarque ça. Alors, mm-hmm. c'est un autre de l'ouage. Qui m'a pensé bizarre, comment revamp. Hein? Mais dans le Delouache, il y en a beaucoup qui font très bon travail. Par exemple, dans Rivière du Rempart, dans Flac, dans Savane. Je le fais très très bien. Et je connais les autres là aussi font bien.
1: Mais en parlant de El Delouache, qui c'est là qui détermine, qui c'est là qui
0: bon,
1: se
0: alors,
1: posait en charge,
0: ça comment ça fonctionnait
1: enfin, ouais.
0: Ça, c'est une instance.
1: Parce que, un exemple qui aujourd'hui, oui, voilà. Nous entendait que, par exemple, le ministre Soubron disait que l'Ipouanvie amène de l'avant une ombudsperson pour les personnes âgées.
0: On fait moins sourire.
1: Oui.
0: On fait moins sourire, mais il dit trop. Et, on va dire une vanité de ma part pour dire comme ça, que la motion oui. hein, de créer une ombudsperson for older persons,
1: oui.
0: qui émane. Enfin.
1: C'était une bonne idée.
0: Une bonne idée. Qui m'était proposée déjà depuis 2016, mais pas tirée tenue. Mm-hmm. Et là, quand. Le gouvernement actuel est venu, et bien avant même,
1: oui.
0: a voulu une proposition pour dire que c'est bon créer un poste de ombudsperson for older persons.
1: Mm-hmm.
0: Qui fait? À l'exemple de ombudsperson for children.
1: Mm-hmm.
0: Vous trouvez? Alors, quand une personne âgée il s'est sentie victime de maltraitance, victime d'abus, victime de quoi que ce soit, hein, mais il est dans la porte pour lui taper, il y a le poil de ombudsperson for older persons. Mm-hmm. Il parle là-bas, il parle faire ce ban et complainte. Oui.
1: Ça, c'est une bonne recommandation qui vous y mettez.
0: Bon, mais de toute façon, nous disons que c'est un ombudsperson person for older persons.
1: Oui.
0: Mais surtout, pour que ce soit pour children, vous connaissez, là aussi, il y a un ombudsperson person for financial matters.
1: Mm-hmm.
0: Oui. Alors, un ombudsperson person, il fonctionnait comme ça. Il y a un ombudsman aussi. Hein.
1: Mm-hmm.
0: Ça, traditionnellement, un ombudsman depuis l'indépendance. Alors, ombudsperson person for children, après. Là, il peut proposer, le gouvernement peut venir avec un best person for older persons. C'est très bien. Alors, ce bureau, il peut y avoir des gens pour faire une enquête,
1: mm-hmm.
0: pour écouter une personne âgée, faire une recommandation, vous trouvez. Alors, comment dire, c'est une chaîne de garde, voilà, hein, mm-hmm. Vers lesquelles une personne âgée est capable de tout une autre.
1: Mm-hmm.
0: En plus de elderly watch. Mais vous connaissez. Et une question de l'éducation, bon, bon, vu, vous connaissez, mon background c'est l'éducation.
1: Mm-hmm.
0: Je suis content que vous là. Si nous commençons à faire l'éducation, il y a beaucoup de pays fait. Le Japon, nous avons vu que le Japon, on peut faire une vidéo quand on a des enfants là, de sortir dans la case. Vous connaissez, ça
1: respecte, ça respecte, ça respecte le respect, tenant, oui.
0: C'est quand on peut sortir, on peut faire le chemin, rentrer dans le bus, etc. Alors, ne faites pas nous. Nous sommes capables de mourir sous ces là. Nous devons seulement améliorer ça. Faire mieux qui nous fait escalier,
1: mm-hmm.
0: Ben, les enfants besoin commencer à prendre bonne valeur humaine, bonne droit humain dans la case même, mm-hmm. Dans la maison.

0: la case, comment dire. Quand on est maternel, quand le maternel, ça consolide ce que la case vient de faire. Au primaire, pareil. Et au primaire aussi, tu n'as pas fait beaucoup ça fait dans le secondaire aussi. À travers un sketch, à travers un club de human rights. Tu vois? À travers un. Voilà, justement, un club de human rights et une valeur humaine, etc. Pour qui ça citoyen qui peut quitter collège par l'université, l'un citoyen responsable, un citoyen qui a un devoir, qui compte son devoir, qui compte son responsabilité, son droit naturellement. Alors, quand nous avons une population éclairée, éduquée, mais beaucoup ça va être un problème pour derrière nous. Mm-hmm. Vous voyez, certainement, il y a beaucoup, comment dire, des departures. Même dans beaucoup de grands pays, il y a des departures, comment dire, il y a des affaires qui ne sont pas expectées. Alors,
1: mais vous connaissez Vijay Naraidou, oui. On a autant d'expérience, on a autant de savoir. Comment une vie du monde sorti, je veux dire, il peut faire ce banco, il peut faire le bazar, oui, etc. Oui, oui. Comment il sorti, il peut prendre bis, bis pas prendre l'île au bis.
0: Oui, vous connaissez, c'est un problème.
1: Ça aussi, c'est un cas de maltraitance.
0: Oui, exactement. Ah, mais ça se fait contre les bis là. Deux citoyens qui n'expectent d'autres responsables. Vous êtes un cahier des charges, vous êtes la liste de responsabilité en tant que chauffeur. Assurer la sécurité et les chauffeurs, le conducteur et contrôler là. C'est une responsabilité. Assurer la sécurité des gens qui montent dans votre bus, qui peuvent monter ou bien qui peuvent descendre.
1: Oui.
0: Tout cela est là. Mais vous avez un contrôle. Vous avez un contrôle de la part du gouvernement, du ministère qui est responsable, vous allez le guetter.
1: Est-ce que, par exemple, pour l'institution Senior Citizen Council, il va avoir une lettre au niveau de sa main d'institution?
0: C'est ce qu'il nous fait.
1: Il dit, bon, il dit, par exemple, une compagnie BIS, il y a tel complaint, tel du monde, tel numéro BIS, mais allez là. Finalement, tel est, il prend action.
0: Jusqu'à le council, pas de faire, mais pas de membre. Pas de membre, il ne fait pas. Il y a un ministère, il y a un. Vous pouvez dire, il y a un problème national.
1: Oui.
0: Alors, un seul BIS ou dénoncer, il n'est pas suffisant. Bizin est un démos national. Bizin est une espèce prise de conscience nationale. Pour sa question, sécurité, bonheur, bonheur et ce qu'on appelle, comment dire, bien vivre le personnage. Écoutez, nous avons 276 000. Right? Et ce nombre-là, pour appeler, a augmenté. Vous comprenez? Parce qu'il nous vit plus longtemps aujourd'hui.
1: Sans compter qui, si on prend l'exemple, pour ne pas dire tout se faire, tout contrôler comme ça, mais il existait dans beaucoup de situations, sans compter qui, quand vient du monde dans BIS, la cause britannique. J'ai dit, assis, dégagé.
0: Mais moi-même, personnellement,
1: non, c'est vrai.
0: Mon papa personnalise la chose. Moi-même, moi, une victime.
1: Capable qui, dans BIS, là aussi, peut n'a place, alors qu'il besoin d'une priorité, une personne âgée et handicapée.
0: Right.
1: Ça aussi, pas respecté.
0: Mais vous connaissez, maintenant, pour mon dans BIS, comme on peut cause sécurité pour mon dans BIS, là, il y a un problème. Connais à l'époque où tu nous as créé le gouvernement pour une abonne low floor
1: hein?
0: Mais il y a low floor, mais besoin qu'elle lower. Aujourd'hui avec la technologie, pardon, un chauffeur quand il était les capes en taquet, il baisse ça floor là au niveau trottoir les là, un des gens qui peut venir avec une chaise roulante ou cap pousse-li. Il rentre là-dedans. Vous connaissez quel plaisir ça fait à une personne qui est handicapée moteur pour lui rendre dans un bus, assis dans un bus là. Vous avez l'espace dans le bus là d'ailleurs, pour ce fauteuil, pour ce chaise roulante et là, calé confortablement. Maintenant, et il est bien capable de descendre et que là, il y a une manière qui contrôle pour bien adresser avec sa personne là. S'il est adressé d'une manière, qu'on nous dit, bon, même pas qu'il copie aller, vous comprenez, il y a une façon de causer.
1: Une façon de parler.
0: Actuellement, il y a des citoyens responsables, contrôlés et chauffeurs. Bien, il y a une attitude correcte, vous avez un autre citoyen qui est aujourd'hui âgé.
1: Parce que nous connaissons une action, d'ailleurs, nous, autant au niveau de la radio, quand Mogan Samankala, moi, j'ai vu ça au niveau de la NTA, soit mon téléphone de compagnie là, moi je finis, c'est une information importante que vous avez retenue, qui l'est, qui côté, qui numéro bis, qui compagnie.
0: Oui.
1: Nous avons eu tout ça là au niveau NTA.
0: Oui.
1: Et nous connaissons plusieurs chauffeurs contrôleurs qui finissent soit suspendre, soit pas travailler pendant combien de temps, passe devant beau tout avant.
0: Oui, oui.
1: Mais il existait, donc il a agir pour rapport au cas.
0: On a raison. Moi, il y a peut-être une trentaine d'années.
1: Oui.
0: Comment dire, et un chauffeur

0: agir d'une manière pas correcte. Ok? Donc, on écrit un TA, on a le déposé devant un TA, on appelle le chauffeur et tout. Et que là, le chauffeur a une présence sur esquisse devant moi. Sauf que, on dit, mais je ne connais pas beaucoup à faire. Je me dis, mais quand où tu agis mal en moi, c'était dans le public. Aujourd'hui, quand vous pouvez présenter esquisse,
1: c'est pas en
0: laisse-moi,
1: public.
0: Laisse-moi un coup.
1: Oui, oui.
0: Alors, il, bon, moi, je l'appelle, c'est que la population, mais ça prend conscience de ça. Vous trouvez? Alors, je ne pas envisager pour le dire comme ça, mais puisque vous pouvez présenter vos esquisses, donc accepter qu'ils ont tort, à nous être plus vivants. Je ne pas faire ça. Vous pensez, c'est l'action qu'ils prend qui suffit pour son mentalité vis-à-vis ben, du monde, pas moi seulement, mais vis-à-vis des autres du monde. Maintenant, l'éducation est importante. Vous n'avez pas arrêté l'éducation. Vous avez fait dans l'école. Vous avez fait d'une manière informelle au niveau association, ben, association de personnes âgées, au niveau ben, club, au niveau ben, syndicat. De bons travailleurs. Vous avez trouvé le temps. Vous avez trouvé le temps. Le temps pas manqué, il y a le temps. Vous avez encore fait d'une manière intelligente.
1: En parlant de travailleurs, justement, aussi, un exemple qui nous pouvait prendre, nous trouvons dans beaucoup de travailleurs qui ne font autant d'années de service, se payent vers la retraite.
0: Oui.
1: Et là même, trouver compagnie pour gagner pour fermer, vous êtes payé 10 autres années de service.
0: Oui.
1: Ça aussi. Alors, il y a beaucoup d'injustices qui font dans ce sens.
0: Oui, je suis sensible à cette question-là.
1: Oui.
0: Vous êtes sensible à ça parce que pas à ce là depuis un peu l'époque, même à l'époque. Et quand tu es dans la grève, ben, travailler un petit travail, un petit emploi, et que c'est triste. Que là, quand nous peut causer, dans l'air qui nous peut causer, et on a les idées en suspens, et on a une compagnie en suspens. Et me lire, et on a des gens qui prennent l'eau. Hein?
1: Et dans un pied où, mettre le pied au pied du mur, ou si ne savent pas là, ou aller au bien un mois salaire seulement, ou oublier qui ou pour gagner ou 30, 40 années de service.
0: Oui.
1: Et vous êtes âgé, vous êtes peinard le choix.
0: Oui. Donc, vous êtes peinard le choix. Vous avez besoin de signer, accepter, aller.
1: Vous êtes trouvé qu'il y a une pression.
0: Vous connaissez, mon lien quelque part.
1: Alors qu'il ne vous a pas fait.
0: Voilà, mon lien quelque part n'est pas tellement mon domaine.
1: Oui.
0: C'est qu'il y a une coupe. Compagnie pas le faire, mais travailler besoin premier dans la liste pour être compensé, pour être compensé. Hein? Mais c'est pas tellement mon domaine, mais pas pour trop spécialisé là-dedans. Mais ça que m'oublie où, il y a un common sense là-dedans. Si que on finit payer tout, bonne créancier, bonne dette, etc. Mais qui reste pour ça, centaines de centaines de travailleurs qui travaillent à côté, pas pour grand chose. Ouais. Alors oui, nous sommes sensibles à ça.
1: Non, peut-être que, la priorité, c'est d'être management qui ne fait plus beaucoup l'année de service.
0: Bon, ça, c'est une question pour Rata aussi.
1: Oui, oui, oui.
0: Je calcule les autres. Mais c'est triste de voir qu'il y a quelqu'un qui, à l'âge des 60, 65, il a payé son emploi. Et puis, non, il a gagné, il a grand-chose à gagner. Et au moment de ce, une retraite forcée. Oui.
1: Donc, tout ça, cette situation-là, aussi, il compte pour de la maltraitance, de l'abus contre les personnes âgées. Et justement, bien agir, bien rapport de ça, cas-là, au niveau de man autorité. Regarde-nous pour l'exemple, un rapport de ça au niveau de la NTA. La dernière fois, il y a un cas que une madame a une pression au niveau de ce une méclidéo, madame, nous avons rodé la case pour louer.
0: Oui.
1: Nous, Tiget Crime Prevention Unit, nous intervenir là-dedans.
0: Oui.
1: Éventuellement, c'est une cause avec Tifila qui laisse madame-là tranquille, heureusement. Et madame-là demande nous, la case que je peux rester, l'eau ce nom, qui dit qu'à faire, ou non, ou qu'à faire, c'est qui ont envie.
0: Exactement.
1: Ou bien droit vendre, il dit à nous, tu as envie de vendre pour aller dans un home ensuite.
0: Oui.
1: C'est comment ils ont envie.
0: Oui, oui, ce droit ça.
1: Ce droit.
0: Ce droit ça. Et maintenant, et dans la vie, vous connaissez, Pénazis, employé, employeur, la case, mais il y en a aussi l'attitude, même du monde. L'attitude. Et. Ou dans une compagnie, ou dans un certain nombre de personnes autour de vous, et que là, on peut exprimer une idée, ou l'idée n'est pas bonne, parce que une vieille idée, ça. Une vieille idée, et pas prendre en considération, et c'est celle qui est allée là, moi, je peux dire comme ça, et dans sa question d'attitude négative, je veux dire, et l'agisme. Maintenant, il y a une des affaires encore qui me tient content
1: soulever
0: au sein de l'emploi, pas l'emploi à l'emploi, mais disons au sein d'une firme, d'une compagnie, d'un bureau, etc.

0: Valenciens. Valenciens doivent bousculer souvent. Parce qu'il y a ce qu'on appelle un digital divide. Une certaine génération de personnes ne sont pas connues, ne sont pas habituées avec la technologie. Mais aujourd'hui, avec une machinerie qui est là, vous êtes servi de technologie.
1: Oui.
0: Alors, un jeune qui vient, qui connaît la technologie, c'est manuel. Hein? Alors, il y a ancien là, ancien entre guillemets, mais d'une autre manière. Alors, là, qu'il besoin faire? Il est besoin capable. Accommode-le. Explique-le. Basique. Il est capable d'opérer une machine. Il est capable d'opérer une machine. Alors, je suis content de dire que qui y a des efforts qui font pour montrer que les personnages servent la technologie. Je,
1: ordinateur.
0: Portable, ordinateur, tout ça. Mais il faut faire plus que ça. Hein? Alors, il ne faudrait pas qu'il y ait un personnage parce qu'il n'est pas connu ça. Et pas comme la technologie, etc., et affecter la productivité.
1: Alors, je vais prendre l'antenne en ce moment. Notre invité aujourd'hui, c'est M. Vijay Naraidu, qui est le senior, président du Senior Citizen Council. Nous parlons aujourd'hui de la journée mondiale de sensibilisation à la maltraitance des personnes âgées. J'ai la même question. Vous êtes capable de téléphoner dès maintenant sur le 402 80 90. 402 80 90 ou même envoyez-nous un message sur le 52 51 72 69 pour justement faire nous part de la situation en cas de maltraitance de nous trouver envers une personne âgée, dénoncer pour qu'il nous aussi nous faire le nécessaire avec les autorités et aussi justement comme on donne plusieurs exemples agir dans ce cas-là pour qu'il ne pas arrive à le dimone. Parce que Vijay Naraidu nous besoin d'accord qui demande l'exemple qu'il nous donnait là. Ça manque personne qui ne fait ce type d'action-là. Vous êtes aussi, vous pouvez vivre plus tard.
0: Effectivement.
1: Voilà.
0: Une phrase très simple. Hein. N'a pas et être, n'a pas fait avec un personnage aujourd'hui, ce qui ou pas si content un jour quand on vit une vie,
1: oui.
0: Faire avec vous. Comprends? C'est simple. N'a pas maltraité un personnage aujourd'hui, parce que ou pas si content qui ou quand on vit nager, malgré tout.
1: Oui, exactement. Et nous avons envie qu'on ait qui une prise en charge qui existait hein, en 2026 pour aider une personne âgée qui traverse une maltraitance.
0: Bon, prise en charge, c'est la famille en moyen. La famille en moyen est capable d'employer ce qu'on appelle un carer. La prise en charge veut dire aussi Waldeman Hospice, Waldeman Home. Et tout en souhaitant que ça mène home, là, mène hospice, là, donne
1: le bon service.
0: Le bon service. Et qui. Connaît, ben soyons. Soyons, ça veut dire ben.
1: Autant dit bien, autant
0: oui,
1: dit
0: ça. Oui, ça va.
1: C'est très bien.
0: Ben soyons, j'ai besoin de considérer votre emploi comme une vocation. Je donne le meilleur service qu'il besoin. Parce que malheureusement, ben soyons, soyons.
1: Vous avez besoin de qualifier.
0: Ah, ben oui, vous avez besoin de suivre un cours. Nous avons besoin d'un cours professionnel. Et pas venir, comment dire, bien, nous pas tirer un travail. Alors, nous avons un certain niveau, nous devons apprendre pour être soignant. Mais nous devons apprendre comment pour soulever un malade. Nous devons apprendre comment pour lever un démon pour ne pas gagner encore de l'air sur les dos.
1: Comment bien lire, si bien lire.
0: Exactement. Donner sur tout ce qu'il est besoin. Nous devons apprendre qu'il est pour donner ce médicament. Si vous ratez ce médicament, c'est une faute. Alors, un soignant, il a besoin d'un monde qui considère ce travail comme une vocation.
1: Nous prenons déjà un premier appel au 402 80 90. Nous allons retrouver Elena du côté de Rosil. Bonjour Elena.
2: Bonjour.
1: Oui Elena.
2: Bonjour le monsieur sur le plateau.
0: Bonjour madame.
2: Vous pouvez écouter les gens bien intéressants. Je suis tout écoutant du monde qui veut voyager.
1: Oui.
2: Mais trois quarts du temps, je vais agir, je reste au bistop. Surtout si je n'ai une canne, ça va me contrôler, je ne vais pas descendre pour aider une personne. C'est bien triste. Mais par contre, enfin, vous pouvez dire, ça, mon aldeo, mon trouvé, là, je peux la contrôler. Je n'ai pas juste le chauffeur, mais le chauffeur, là, quand il descend, quand il trouve une âgée avec ce fauteuil roulant, tout ça, là, le chauffeur, il est arrêté, il peut aider la personne à rentrer. Le bistop qu'on divisait des salles, mais ici, nous pas trop ça. Nous sommes contents si tu es capable de faire ça pour nous. Et une bonne chose qui est vraiment dans le besoin.

0: Après, une autre affaire. Après, on connaît longtemps, on contrôlait. Le petit descend dans le bus, passager, rentrer, sortir. Mais maintenant, je t'assise devant la problème. Tu vois, exode bâtine, nous, gros sac, nous pas capables de rentrer dans le bus, nous gêner. C'est ce que je voulais dire. Merci.
1: Merci, Elena, pour le point. Voilà, c'est encore dans le secteur du transport que nous avons beaucoup de problèmes. La formation, il est important. Peut-être aussi de haut niveau, si vous avez une petite correspondance au bureau du ministre Mohamed, Fadi Kone, qui m'a une requête qui peut gagner en général.
2: Oui.
1: Formation et point média service.
2: Madame, là, effectivement, il y en a raison, longtemps, et il va me contrôler, il peut descendre.
1: Mm-hmm.
2: Pas très pressé. Il descend, prend son temps. Tu peux aider aussi. Une personne qui peut descendre avec le temps. Tout
1: ouais,
2: ça.
1: Oui.
2: Il descend pas trop ça, c'est là. Bien rare.
1: Mm-hmm.
2: Bien rare. Ici, comment dire, toujours pressé.
1: Mm-hmm.
2: T'as pas gagné le temps, comment dire, pour donner sa petite politesse, sa petite manière pour aider. Mais madame, là, elle a raison. Oui, certainement, on prend en considération sa, sa point, sa proposition qu'il fait là.
1: Mm-hmm. Et comment on peut mieux conscientiser une personne âgée pour éviter d'être maltraité, que ce soit une maltraitance physique, verbale. Quelquefois, nous dire quand les mots font plus mal
2: que le coup.
1: Que le coup.
2: Oui. Mais comment vous dire,
1: mais ça blesse quand même, dans les deux sens.
2: Vous connaissez, moi et mon bon camarade, nous avons un rêve.
1: Mm-hmm.
2: Bon camarade dans 10 mois, mais aussi bon camarade dans Senior Citizen Council. Nous avons un rêve, une mission. Ok? Nous, mission, c'est commence à partir de maintenant, n'est pas trop tard, jamais trop tard, bien fini qu'on se fait aller. Entame, quand il y a un boulevard devant nous, entame une campagne d'éducation sur les droits humains.
1: Mm-hmm.
2: Quand nous avons droits humains, nous avons dignité, nous avons valeur, nous avons respect.
1: Mm-hmm.
2: Vous trouvez? Pour chaque citoyen. Droit, les poutres du monde, ils pareils, ça. Et avec l'âge, nos droits ne pas disparaître. En fait, moi, je dis que les droits humains, une personne âgée, les peines date d'expiration. Au contraire, quand nous venons dans l'âge, besoin encore plus considération. Mm-hmm. Parce qu'il y en a une faiblesse, etc. Alors.
1: Condition physique, pas pareil.
2: Pas pareil. Ça, c'est la mission. Mais la vision qui me partage avec mon bon camarade, c'est qu'il nous trouve un pays, une république, Maurice, Rodrigue, mm-hmm. Agalega partout, et a une culture des droits humains établie.
1: Mm-hmm.
2: Quand on a sa culture des droits humains établie, comment dire, il vient une seconde nature, il vient une culture du pays, de la République. Vous comprenez? Et un pays nous vanté, c'est-à-dire nous causons comme un pays qui est le plus propre dans le monde. Hein? Qui fait nous pas qu'à penser un pays comme Maurice, que droits humains respectés à 100%. Il y a un rêve, il y a une vision, mais nous besoin de travailler dans cette direction-là.
1: Mm-hmm. Qui peut manquer dans le système pour qu'il nous plus efficace hein, pour évite ça manque de maltraitance. Nous connaissons par exemple dans le cas de violence, il y a de violence domestique principale, il y a une application l'espoir, un panic button, un peso là. La police finit en moins de 15 minutes, arrive Côte d'Imouna. Mais dans le cas de précis de mal personne âgée, pénalie. Peut-être un système facile pour rapprocher plus vite.
2: Mais vous trouvez, donne-nous l'entourage. Une personne âgée, dans la case, il y a un bon voisin, il y a un bon mm-hmm. proche. Il est bien capable de faire confiance au moins à une personne dans sur la case.
1: Mm-hmm.
2: Ou bien, dans son entourage, de faire confiance à quelqu'un qui peut aider. Alors, il y en a ça qu'on appelle, en plus de Elderly Watch, on a Neighborhood Watch, il y a plusieurs affaires qui sont capables d'installer. Association personnelle, il est très valable ça. Très bon quelque chose.
1: Neighborhood Watch, il trouve au niveau de la police, hein, un policier dans chaque
2: endroit. Mais tout ça, une force, là, tout ça, une instance structure qui met en place, vous êtes capable de donner confiance à une personne âgée. Vous êtes comme ça, vous êtes informé. Mm-hmm. Un informé, c'est un qui est formé. Alors, vous êtes informé, vous dites, voilà, tout ça existait. Vous avez, on fait que vous avez une station de la police, vous avez un bureau.
1: CAB.
2: CAB. Citizen Advice Bureau, ou un bureau sécurité sociale,
1: mm-hmm.
2: partout. Alors, là-bas, il y a un monde pour écouter où. Ou un elderly daycare centers, dans au moins 22 localités, elderly daycare centers.
1: Mm-hmm.
2: Alors, rapport aux autres là-bas.

0: aussi dans le village, dans la localité, il y a des gens à qui vous êtes capable d'approcher pour causer. Mm-hmm. Hein? Alors, ça c'est ce qu'on appelle, comment dire, tout le monde mirail méfiance, ou peut démolir pour capable créer confiance, communication avec les gens autour de vous.
1: Il y a des personnes qui subissent des menaces vis-à-vis de des enfants par rapport à des biens, terrain, la case, oui. Portage.
0: Oui.
1: Vous n'êtes pas connu qui vous faire. Vous êtes mais toute une situation que je dis par exemple, je peux la casse pour qu'il t'envoie un avocat, je pas connais même qui ça a besoin d'arrêter. Mais je te en face de la vie en danger, je dis bien c'est à cause elle dit bien une bout de la terre.
0: Oui. On a un cas comme ça et le council nous conseille autres qui je peux n'a aucune obligation pour faire l'abattage. Mm-hmm. Le bien c'est pour autres. C'est autres qui sont capables de décider en toute lucidité. Ceci dit, vous connaissez et dans mon cas, je connais mon cas Maurice, que une madame qui fait ce partage, après ça, elle est victime de la part de sa personne, même ses enfants, mm-hmm. qui héritaient, parce que ça fait le nécessaire auprès du notaire, et je connais qui, selon un jugement qui s'est donné après, la oui. personne, il récupère ce dit bien. Mm-hmm. Madame récupère ce dit bien.
1: Donc c'est possible, tape la porte sinon Citizen Council.
0: Pour donner un conseil.
1: Pour donner un conseil.
0: Oui.
1: Et qui est gratuit.
0: Oui.
1: Les gratuits,
0: c'est gratuit. Pour...
1: Voilà.
0: Et là, nous dirigeons, on va diriger vers une instance appropriée pour aider.
1: Mm-hmm. Mm-hmm. Justement, c'est justement le but de l'institution. Comment rendre plus ça, tout ça plus efficace, qui sa personnage est là, regagne confiance en lui.
0: Oui.
1: Et qu'il n'y pas trouvé tout seul. C'est...
0: Oui. Les... Vous voyez, d'abord, on a un petit pays. Nous connais dans des par nos professions nous faisons connaître du monde, des par nos neighborhood que nous voisinages nous connaissons du monde. Connais, c'est pas difficile pour entamer une amitié, qu'on appelle ça une solidarité entre nous et les autres du monde.
1: Mm-hmm.
0: Donc c'est ça ce que nous pouvons dire tout à l'heure, ça neighborhood, pardon, ça elderly watch, ça y est important.
1: Mm-hmm.
0: Nous tenons oreilles écligées de la société autour des autres. Alors redire un personnage qui besoin cherche l'information, il y a le dans bureau sécurité sociale, il y a le station de la police, il y a le dans bureau CRB, il y a le daycare center, ou bien même, il téléphone nous au bureau,
1: mm-hmm.
0: nous pour recevoir ce bien le bureau que tout si capable de venir, il téléphoner, nous joindre, nous descendre, nous capable de descendre parce que vous connaissez dans chaque district, nous avons un groupe d'associations.
1: Mm-hmm.
0: Qui tombe sous ce qu'on appelle une association de personnes âgées dans ce district-là, mm-hmm. et surtout représentée dans le council.
1: Mm-hmm.
0: Il y en a 10 districts dans le pays, plein William, c'est une partage en deux, parce qu'il est grand. Donc, chaque district a un représentant qui siège au bord du council. Donc, je t'amène une doléance, ouais, et à partir de là, et ça, par exemple, si je prends le district de Moka ou bien de Rivière Noire,
1: mm-hmm.
0: sa personne qui est élue, hein, il est élu par l'association des personnes âgées, il représente ce district-là dans le bord de nous. Donc, il y a une montée d'informations et que là, et faire de organiser une activité par la suite pour sensibiliser justement ce membre de la question.
1: Nous connaissons Virginia Radou qui a une bonne quantité de personnes âgées. Par rapport à la pauvreté dans le passé, ils n'ont pas de cave à l'école, ils n'ont pas de cave à lire, à écrire.
0: Oui.
1: Mais je fais un travail pour le bien de la famille, je dis bien la case. Mais nous trouvons que finalement, une situation que finalement, un abus,
0: oui.
1: Comment dire, peut faire une personne âgée alors que je ne pas lire, je ne pas écrire, je signe un document. Après, je trouvais qu'ils ont pensé que l'autre a fait une induisante en erreur.
0: Oui, mais ça, c'est un crime.
1: Voilà.
0: Malhonnête, hein, malhonnête.
1: Malheureusement, il existait.
0: Oui, mais c'est pourquoi, comme je disais, chaque moment qui nous gagnait, quand nous avons une personne âgée,
1: oui.
0: formellement, nous disons, mais pas signé n'importe quoi.
1: Mm-hmm.
0: Ou bien vous gagnez un coup de téléphone, vous avez un compte en banque, vous connaissez un arnaque.
1: Mais
0: nous devons, c'est pour informer le monde de ça, ben, la trappe que nous avons tombée et perdu tout l'argent. Mm-hmm. Maintenant, je retourne un petit peu en arrière. Donc, la question de l'éducation. Vous connaissez. L'éducation, droit à l'éducation, c'est un droit fondamental.
1: Mm-hmm.
0: Droit fondamental. Une personne âgée capable de gagner un droit de retour dans l'école. qui a un droit de créer l'école.

0: Il y a même un tour dans la gazette, côté de madame, puis j'ai fait l'alphabétisation des bonnes personnes. Nous avons remis l'alphabétisation dans nos programmes. Puis en tant que ça, c'est bien, bien populaire. Moi, je donne un cours en alphabétisation, pas pourquoi, à bonnes personnes, en anglais. Vous trouvez? Alors, rien n'est perdu. Non, pas trop tard. Puis on entame un programme d'alphabétisation en créole. D'abord, les plus faciles. Ensuite, on est capable de continuer. Vous trouvez? Et un jour, nous sommes capables d'apprendre qui bis, dans quelle direction il peut aller. Et qui ne travaille pas sur la main, et il y a une prescription médicale, etc.
1: Alors, où, M. Vijay Naraidu, ou le président de Sino, Sidinan Garci, nous a un peu la voix justement de tout ce monde personnage là.
0: Obligé. Obligé.
1: Et aussi dans une ONG 10 mois auparavant.
0: Oui.
1: Et nous, bientôt, prenons le budget qui pour prononcer. Est-ce qu'il, par exemple, du côté du ministère de la Sécurité sociale, est-ce qu'ils ont fait une recommandation?
0: Absolument.
1: Alors justement, si vous avez un peu une recommandation avant de terminer.
0: Nous avons raté à nos devoirs, à nos missions, si nous pouvons déposer auprès de l'instance qui s'appelle écoute Manu ONG, présidé par le junior ministre d'Amri. Nous faisons une représentation. Et que nos arguments principaux, c'est quoi? C'est que puisque le nombre de personnages peut augmenter, il y a une corrélation entre le nombre de personnages qui peut augmenter et le service que nous avons donné à partir du council. Ce qui fait que le council a gagné une augmentation de son allocation budgétaire pour capable couvrir son activité. Voilà, c'est ce que nous faisons.
1: Donc, une augmentation au niveau de notre budget pour qu'ils soient capables de procurer plus de services.
0: Oui, vous connaissez, nous avons un employé. Nous avons une bonne activité qui nous fait. Une allocation qui nous donne le district. Mais il ne prend pas de respirer, effectivement.
1: Et depuis quand il prend le sens de ce budget-là?
0: Non, mais l'année dernière, il changé. Mais c'était là, entre l'année dernière et aujourd'hui. Il y a beaucoup d'affaires qui sont changées. Il y a qui varient. Il y a une variable. Alors, nous faisons le nécessaire. Et nous sommes optimistes. Nous attendons qu'ils nous prennent en considération la réalité, nous attendons qu'ils puissent dans ça. Il est important ça. Le nombre de personnages peut augmenter, pas pour diminuer. Le service qu'ils nous peuvent donner, il peut augmenter. Alors, par rapport à ça, nous sommes capables de gagner un budget confortable pour travailler.
1: Alors, en même temps, vous protège tout le monde personnage. Et aussi, si le personnage a envie de contacter les autres, que votre bureau trouver, comment vous avez besoin de l'équipe en cas de tout problème qu'ils peuvent gagner?
0: Oui. Alors, nos bureaux, ils trouvent vis-à-vis un bâtiment qui s'appelle Chancery House. Là, à côté, bureau, côté de la tierce de passeport. Et nos numéros de téléphone, c'est 211-3246. Bâtiment s'appelle Astor Court. Très connu,
1: Oui.
0: Très connu par Astor Court. Et que là, nous le bloc A, deuxième étage. Numéro de téléphone, 211-3246. Les marchés.
1: Oui, la dernière fois, tu en parles, une Corée Castella, tant mieux. En tout cas, merci beaucoup de vous présenter sur le plateau aujourd'hui.
0: Moi qui dis au merci, au nom de tous ces bonnes personnages, mais aussi au nom de bonnes personnages, bonnes jeunes qui vont âgés demain. Donc, de toute la population, un peu prétentieux pour dire ça. Mais seulement, je dis au merci beaucoup pour l'opportunité qu'ils nous donnent moi et ici pour exprimer nos bonnes idées du Council. Voilà, merci.
1: En tout cas, merci à tous. Merci aussi à Arvin, notre assistant à la réalisation. Notre invité, eh bien, c'était M. Vijay Naraidu, le président du Sino Citizen Council. Passez une très bonne journée. On va se retrouver prochainement, ce soir, 20h-22h, pour l'émission Ces soirées-là. Ciao.

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1: Bonjour à tous, il est midi. Le journal de la mi-journée avec vous, Lavina Sophie. Lavina, bonjour.
2: Bonjour Méline, bonjour à tous.
1: On démarre avec les titres.
2: Drame à Les Mariannes, Rita Sibarot meurt écrasée par le camion de son fils. Meurtre de Gaël Sada, la résidence La Cure, deux autres suspects arrêtés. À l'étranger, les États-Unis et l'Iran parviennent à un protocole d'entente pour mettre fin à la guerre. Mondial 2026, l'Espagne, championne d'Europe, débute en Coupe du Monde face au Cap-Vert. Bienvenue dans cette édition. Rita Sibarot, 54 ans, a perdu la vie dans un tragique accident survenu samedi soir à la salle de réception Hillsview à Les Mariannes, dans la région de Montagne Longue. Elle aurait été écrasée par le camion de son fils, Yudish Sibarot, qui se serait mis en mouvement alors qu'il était stationné sur une pente. Le véhicule devra être examiné par des experts afin de déterminer s'il y avait une défaillance technique. Le point avec Shabni Zouzia Waïd Ali.
3: Rita Sibarot, domiciliée à Notre-Dame, exerçait comme traiteur lors d'une réception organisée sur place. Au moment du drame, le fils de la victime avait stationné le camion afin d'y charger les ustensiles et équipements nécessaires pour rentrer chez eux, la réception étant terminée. Les policiers ont été mandatés sur les lieux. À leur arrivée, les membres du SAMU ont examiné la victime et ont malheureusement constaté son décès. Yudish Sibarot, qui a été interrogé par les enquêteurs, a déclaré avoir stationné le camion sur une pente. Après un certain temps, alors qu'il se trouvait dans la cuisine, il a constaté que le véhicule avait quitté son emplacement et était descendu la pente de lui-même. Sa tante l'a informé que sa mère se trouvait sous le véhicule. Elle aurait été témoin de la manière dont le camion a dévalé la pente sans conducteur. Des volontaires ont déplacé le camion afin de dégager la victime et de lui prodiguer les premiers secours. Un alcootest effectué sur le conducteur s'est révélé négatif. Une accusation provisoire d'homicide involontaire a été retenue contre Yudish Sibarot.
2: Deux autres suspects ont été arrêtés dans le cadre du meurtre de Gaël Sadal. Il s'agit de Dorine Yann Kanyun et de son fils Shahad Yann Kanyun. Ils devront être inculpés devant la justice ce lundi pour meurtre. Pour rappel, dans la soirée de samedi, une violente altercation survenue dans la rue Robert Scott à résidence La Cure a coûté la vie à Gaël Sadal, âgé de 28 ans. Il est décédé des suites des blessures infligées à l'homme blanche. Selon les premières informations recueillies par la police, une prise de bec avait éclaté jeudi entre Dorine Yann Kanyun et Gaël Sadal. Cette dernière ainsi que ses fils auraient ensuite riposté. Quant au troisième suspect dans cette affaire, Mohamed Sheikh Boulaki, le benjamin de Dorine Yann Kanyun, également blessé lors de l'altercation, il est admis à l'hôpital Djitou à Port-Louis sous surveillance policière. Mieux protéger les personnes âgées face aux défis d'une société en mutation. À l'occasion de la Journée mondiale de sensibilisation contre la maltraitance des personnes âgées observée aujourd'hui, le ministre de la Sécurité sociale, Ashok Soubron, préconise une révision des mécanismes de soutien de l'État et du cadre législatif à Maurice. Il énumère également plusieurs

0: chantiers sur lesquels son ministère travaille. D'abord, la finalisation de règlements appelés à être amendés sous la Protection of Elderly Persons Act de 2005 afin de renforcer la protection des personnes âgées contre toutes les formes de maltraitance. Les personnes âgées pourront aussi bénéficier de protection orders, qu'elles vivent à domicile ou en residential care home. Le ministre Ashok Soubron au micro de Rajmila Sitamoni.
1: Ne peut-on pas aussi un changement fondamental lui-même à la loi Protection of Elderly Persons Act? C'est quelque chose d'important. Elle pour redéfinir toute la notion de maltraitance lui-même, pour qui nous désormais définir comment un abus qui pourrait être lié à toute une forme de violence physique, psychologique, émotionnelle, financière et d'exploitation et d'abandon et de négligence. Deuxième, nous peut envie de faire vivre un devoir de tous citoyens. Si je trouve un quelconque acte d'abus ou de maltraitance, ou je te rapporte l'unité de sécurité sociale ou bien à la station de la police plus proche. Et nous pouvons en même temps préparer une nouvelle législation qui peut appeler « The Ombudsperson for the Elderly Bill » qui peut venir bientôt, qui peut mettre debout une institution pour mieux protéger les personnes âgées. Et en même temps, nous pouvons procéder également à révision « Residential Care Home Regulation » pour qui il n'a plus supervision et protection d'un résident dans un residential care home.
0: Ashok Soubron fait ressortir qu'une augmentation de la Carers Allowance, la création d'un fonds de démarrage pour la formation des carers à domicile et en residential care homes, ainsi que l'extension des visites médicales à domicile aux personnes âgées de plus de 85 ans, figurent parmi les propositions du ministère de l'Intégration sociale pour le budget 2026-2027. Et justement, le compte à rebours est lancé. Le budget 2026-2027 sera présenté ce vendredi par le Premier ministre et ministre des Finances. À quelques jours de l'exercice, les acteurs économiques affûtent leurs attentes. Parmi eux, Deloitte Mauritius. Le cabinet formule plusieurs recommandations touchant au secteur financier, aux PME et à la digitalisation, à la formation professionnelle et à la transition énergétique. Les explications de Smita Siboren, Director Legal and Regulatory chez Deloitte Mauritius, dans ce reportage signé Shailin Yabun.
2: On pense que le pays attend des mesures concrètes et ambitieuses axées sur la croissance économique. Espérons que ce budget sera celui du redressement et de la relance.
3: Pour Deloitte, la priorité est claire, relancer la croissance, renforcer la compétitivité et bâtir une économie plus résiliente. Le cabinet estime que le secteur financier doit jouer un rôle central grâce à des mesures capables d'attirer davantage d'investissements vers Maurice.
2: Il est impératif pour offrir des incitations attractives aux investisseurs. En parallèle, nous appelons à des mesures concrètes pour faciliter aussi la création et le développement des entreprises.
3: Autre axe majeur, la digitalisation, Deloitte plaide pour une stratégie nationale ambitieuse soutenue par des investissements ciblés. Le développement des compétences et la formation de main-d'œuvre figurent également parmi les urgences identifiées.
2: La digitalisation de notre économie doit être soutenue avec des investissements ciblés et une stratégie nationale claire. Les programmes de formation, le perfectionnement, la reconversion professionnelle. Le capital humain doit aussi être au cœur des priorités.
3: Le cabinet appelle aussi à un soutien accru aux PME, considérées comme un levier essentiel de création d'emplois et de croissance.
2: Nous plaidons pour des mesures de soutien aux petites et moyennes entreprises afin de renforcer le tissu économique national et de réduire notre dépendance aux importations au profit d'une plus grande autosuffisance.
3: Enfin, sur le plan énergétique, Smita Siboren souligne que la transition vers une énergie plus durable est désormais un enjeu transversal qui concerne l'ensemble de l'économie.
2: L'ensemble de nos secteurs dépend de l'électricité pour fonctionner. Sans aucune réponse budgétaire forte sur ce fond, toutes les autres mesures risquent d'être compromises.
3: Désormais, les opérateurs économiques ne peuvent qu'attendre de voir dans quelle mesure ces recommandations seront prises en compte par le gouvernement.
0: Et si vous siégez au Parlement, c'est ce que propose la 5e édition du National Youth Parliamentary, dont les inscriptions sont désormais ouvertes aux jeunes de 14 à 23 ans. Cette initiative de l'Assemblée nationale permet de découvrir le fonctionnement du Parlement, de débattre de sujets d'actualité et de développer des compétences en communication et en leadership. Les candidatures doivent être soumises au plus tard le 22 juin. Rajmila Sitamoni.
4: La 5e édition du National Youth Parliament se tiendra le 13 et le 14 août prochain à l'Assemblée nationale à Port-Louis. Depuis le 8 juin, un appel à candidature est lancé aux jeunes souhaitant découvrir le fonctionnement du Parlement et participer à des débats sur des sujets d'intérêt national et international. Cette initiative vise à développer l'intérêt des jeunes pour les institutions démocratiques tout en renforçant leurs compétences en communication, en leadership et en prise

0: de décision. Pour participer, les candidats doivent être de nationalité mauricienne, âgés de 14 à 23 ans au 22 juin 2026. Ils doivent également maîtriser le français et l'anglais. Les personnes ayant déjà participé à une précédente édition ne sont pas éligibles. Les inscriptions se font uniquement en ligne et doivent être accompagnées d'une copie de l'acte de naissance. Les participants sélectionnés suivront également une formation obligatoire de 3 jours. La date limite pour soumettre une candidature est fixée au lundi 22 juin à 16 heures. Toutes les communications se feront par courrier électronique. Les jeunes intéressés peuvent obtenir davantage d'informations sur le site de l'Assemblée nationale.
1: Tout à fait autre chose, le premier établissement scolaire en langue hindi du pays, le Tilak Vidyalaya, fête ses 100 ans d'existence. Une cérémonie de dévoilement du buste de Lokmanya Tilak s'est tenue hier à la Hindi Pracharini Sabha à Montailong. Lokmanya Tilak, de nationalité indienne, a contribué à la promotion de la langue hindi à Maurice. Le président de la République d'Aram Gokul, plusieurs ministres, des députés ainsi qu'une délégation indienne menée par l'arrière-petit-fils de Lokmanya Tilak ont assisté à cette cérémonie. Rohini Ramroop, président Hindi Prarachinya Sabha, est au micro de Niyama Narayana Reddy.
2: Salikulla, c'est ouvert par nos bandes Indian Forefathers. Ce but, c'était pour enseigner la langue hindi et à travers la langue, pour garder vivant nos cultures. Et à travers notre culture, normalement, pour garder notre identité. Aussitôt, ça est ouvert à Montailong. Dans l'école hindi, il commence à ouvrir à travers entier l'île Maurice. Alors, Hindi Prasarini Sabha, Lili dirige tout ça dans l'école qui nous fait lire durant le week-end et dans les afternoon classes. Mais là, ce que nous pouvons faire toutes nos démarches, comment dire, et essayer de baisser un petit peu nos curriculums, pour faire ben, différentes activités qui pour intéresser nos enfants, la communauté, les parents. J'ai tout besoin d'aider pour faire ben, Readers Hindi augmenter.
1: À l'étranger, les États-Unis et l'Iran ont trouvé un accord de paix. Sa signature est prévue ce vendredi en Suisse. Les négociations se poursuivront ensuite pour parvenir à un accord définitif. Le président américain Donald Trump a affirmé que le détroit d'Ormuz rouvrirait après la signature de l'accord de paix avec l'Iran. Il a également annoncé la fin du blocus des ports iraniens. Avant de refermer cette édition, un mot sur le Mondial 2026. L'Espagne, championne d'Europe en titre, entame ce soir sa quête d'une deuxième étoile face au Cap-Vert. Les Espagnols visent un nouveau doublé Euro-Mondial 16 ans après l'exploit réalisé entre 2008 et 2010. Lors de la Coupe du Monde 2010 en Afrique du Sud, l'Aurora avait décroché son premier sacre mondial grâce à un but d'Iniesta en prolongation après avoir déjà remporté l'Euro 2008. Placé dans le groupe H aux côtés du Cap-Vert, de l'Arabie Saoudite et de l'Uruguay, l'Espagne reste sur une série d'invincibilité en compétition officielle depuis 2023. Malgré l'absence de Lamine Yamal et Nico Williams en début de tournoi, la sélection espagnole dispose de solides arguments et fait partie des grands favoris. Ce match sera à suivre sur MBC Sports 11 à partir de 20h. Place à l'actualité sportive avec Jesse Ougara qui revient notamment sur la large victoire de la Suède contre la Tunisie ce matin.
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4: Bonjour à tous, midi passé de 12 minutes sur les ondes de la MBC Radio RM1. Effectivement, Lovina Sophie, c'était une véritable démonstration lors de la première journée du groupe F. Tôt ce matin, la Suède a écrasé la Tunisie 5-1 à Monterrey. Dominateur, les Suédois ont réalisé une entame idéale grâce à Ayari dès la 7e minute. Et Isaac à la 30e. Juste avant la pause, Rekik à la 43e a tout de même relancé les Tunisiens. Mais lors du second acte, Gyökeres à la 59e a rapidement mis les Suédois à l'abri. Puis, dans les derniers instants, la Suède a continué le festival de buts par Svanberg à la 84e et Ayari avec un doublé. Un premier match cauchemardesque pour les Aigles de Carthage, notamment dépassé par le duo Isak-Gyökeres au classement. La Suède s'empare de la tête de cette poule devant le Japon et les Pays-Bas qui, vous le savez, se sont neutralisés hier soir sur le score de 2-2. Alors, on s'intéresse aux matchs qui seront

0: ont joué aujourd'hui. Alors, à 6h, vous le savez, la Suède qui a battu la Tunisie par 5-1. Ce sera peut-être en deuxième choc aujourd'hui contre l'Espagne qui joue contre le Cap-Vert. Match qui passe en direct à la télé, précisément sur MBC Sport 11 à partir de 20h. On vous propose également un plateau spécial par la rédaction sportive de la MBC pour Ashley Mokudé, technicien du football et ex-international. L'Espagne est donnée favori et l'Aurora fait figure d'épouvantail. L'Espagne qui occupe la deuxième place mondiale, juste derrière l'Argentine, tandis que le Cap-Vert se situe au 69e rang mondial. Alors, qu'est-ce que pense Ashley Mokudé sur cette rencontre? Nous l'écoutons tout de suite.
1: Ça va être un match difficile pour le Cap-Vert, mais le Cap-Vert ne viendra pas être vraiment battu. Ils vont essayer de rivaliser, mais on sait que l'Espagne, c'est une équipe qui monte aussi, bon, qui a gagné le mondial en 2010. Et ben, je pense que c'est une équipe qui va essayer de faire une bonne entrée dans ce mondial pour impressionner un petit peu les autres favoris. Et moi, je pense que l'Espagne doit passer, empocher les 3 points contre le Cap-Vert pour ce match. Et j'espère qu'on aura un match très agréable à regarder, surtout s'il y a beaucoup de buts dans le match.
0: C'était Ashley Mokudé, ex-international. Les autres matchs de ce lundi à 23h dans le groupe G. La Belgique joue contre l'Égypte de Mohamed Salah. Et puis les matchs prévus demain matin dans le groupe H à 2h, heure de Maurice. L'Arabie Saoudite jouera contre l'Uruguay. Et dans le groupe G à 5h demain matin, ce sera un duel entre l'Iran et la Nouvelle-Zélande. En basketball, les New York Knicks ont remporté leur 3e titre NBA dans la nuit de samedi à dimanche. Au terme du match, du 5e match, ils renversent ainsi les San Antonio Spurs du géant français Victor Wembanyama. Et on va clôturer cette édition sportive avec du sport mécanique, les Lewis Hamilton renoue avec la victoire en Formule 1 hier au Grand Prix de Catalogne. Le pilote de Ferrari a dominé les débats en devançant George Russell en pole au début de la course avec presque 20 secondes d'avance. C'est la 106e victoire de Hamilton, mais surtout la première avec Ferrari après les 21 titre décroché avec McLaren et les 84 glanés chez Mercedes. La dernière victoire du Britannique remontée au Grand Prix de Belgique en 2024. Nouvelle qui nous amène à la fin de cette édition sportive à midi passé de 16 minutes. Merci de votre attention. Bon appétit. Si vous passez à table, la suite du programme, ce sera dans quelques instants avec Nikita.
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midi passé de 7 minutes, je vous donne la lecture des avis d'obsèques. On nous prie d'annoncer le décès de Madame Marina Perley Ramen. Le décès de Madame Marina Perley Ramen, née d'Abyssingue, aussi connue sous le nom de Joya, habitant à Cité Chebelle à Beaubassin, âgée de 61 ans. Le convoi sortira de la chapelle ardente d'Elianson à la route royale Beaubassin, aujourd'hui à 13h, pour se rendre dans l'église Saint-Thomas à Beaubassin et de là à l'incinérateur de Bambou. Le décès de Monsieur Louis-France Joyeuse. Le décès de Monsieur Louis-France Joyeuse, aussi connu sous le nom de France, âgé de 94 ans. Le convoi sortira de sa résidence à Caen-le-Vieux, au Coulet, aujourd'hui à 13h30, pour se rendre dans la basilique Sainte-Hélène à Curepipe et de là au cimetière de Saint-Jean, Quatre Bornes. Le décès de Monsieur Jean-Marie Ignace Labour. Le décès de Monsieur Jean-Marie Ignace Labour,

aussi connu sous le nom de Jean-Marie, âgé de 73 ans. Le convoi sortira de sa résidence à la rue Malherbe, à Curepipe, aujourd'hui à 13h30, pour se rendre dans l'église Sainte-Thérèse à Curepipe, et de là à l'incinérateur de Trois-Mamelles. On nous prie d'annoncer le décès de Monsieur Johann Nathaniel Rinan Porson. Le décès de Monsieur Johann Nathaniel Rinan Porson, aussi connu sous le nom de Johann, âgé de 23 ans. Le convoi sortira de sa résidence au DD numéro 8, résidence Flamboyant, à Cité-Richelieu-Petite-Rivière, aujourd'hui à 14h, pour se rendre en l'église du Père Laval à Sainte-Croix et de là au cimetière de Bois-Marchand. Le décès de Monsieur Nicolas David Bavadji. Le décès de Monsieur Nicolas David Bavadji, aussi connu sous le nom de Nicolas, âgé de 45 ans. Le convoi sortira de son domicile à la route Bassin Highlands, aujourd'hui à 14h, pour se rendre au cimetière de Bigara. On nous prie d'annoncer le décès de Madame Sarah Moulan. Le décès de Madame Sarah Moulan, épouse de Monsieur Hamid Moulan, âgé de 89 ans. Le convoi monture sortira de sa résidence au numéro 61 à Floreal Road à Vaqua, aujourd'hui lundi 15 juin à 15h30 pour se rendre au cimetière de Richter. Le décès de Madame Marie-Monique Fortuneau. Le décès de Madame Marie-Monique Fortuneau, aussi connue sous le nom de Monique, âgée de 75 ans. Le convoi sortira de chez son neveu, M. Louis Laval Fortuneau, à Morcellement-Sorawan, à Caroline, aujourd'hui à 15h, pour se rendre en l'église du Saint-Esprit Bel Air Rivière Sèche, et de là au cimetière de Trois-Îlots, à Olivia. Le décès de M. Jonathan Richard Kashim Kouyantou. Le décès de Monsieur Jonathan Richard Kashim Kouyantou, aussi connu sous le nom de Jonathan, habitant à Swami Sivanandan Street à Morcellement Balgobin à Rosil, âgé de 40 ans. Le convoi sortira de la chapelle ardente de Moura à la route royale Petite Rivière demain mardi à 8h30 pour se rendre dans l'église Immaculée Conception à Port-Louis et de là à l'incinérateur de Caen-le-Vieux. Et on nous prie d'annoncer le décès de Monsieur Michel Alain Pognin. Le décès de Monsieur Michel Alain Pognin, aussi connu sous le nom de Pau, âgé de 68 ans. Le convoi sortira de son domicile au numéro 103 à Corner Naz Draper, à Belle Rose, Quatre Bornes, demain à 10h30 pour se rendre dans l'église de Saint-Jean et de là au cimetière de Saint-Jean. À toutes ces familles endeuillées, la MBC présente ses plus vives sympathies.

C'est parti avec les nouvelles du temps pour vous sur RMA ainsi que AM1. Et on démarre avec la situation générale pour Maurice. Des nuages venant du sud-est influenceront le temps local par moment. Et les prévisions pour les prochaines 24 heures, le temps sera mi-couvert à parfois nuageux cet après-midi, avec des averses occasionnelles sur la moitié sud de l'île, avec une maximale qui sera entre 23 et 25 degrés sur les hauteurs et entre 27 et 29 degrés dans les régions côtières. Des périodes nuageuses durant la nuit ainsi que demain matin, avec des averses principalement à l'est au sud ainsi que sur le plateau central. La température minimale sera entre 18 et 20 degrés sur le plateau central et entre 22 et 24 degrés dans les régions côtières. Le vent soufflera du sud-est à environ 15 km par heure, se renforçant légèrement demain. La mer agitée au-delà des récifs, devenant graduellement forte durant la nuit.

Prévision pour les prochaines 24 heures, il fera essentiellement beau cet après-midi avec une maximale qui sera entre 25 et 28 degrés. Et le temps sera mi-couvert à parfois nuageux dans la soirée avec quelques ondées. Et il fera essentiellement beau.

par la suite. Quant à la minimale, elle sera entre 19 et 22 degrés. Le vent soufflera du sud-est à environ 25 km par heure avec des pointes de 50 km par heure. La mer agitée au-delà des récifs,

aujourd'hui 13h02 et demain matin à 1h05. Les marées basses ce soir 18h56 et demain matin à 7h33. Le coucher de soleil prévu pour 17h15. Quant au lever de soleil demain matin, ça va être à 6h19. Bulletin PCA pour Rodrigue, l'étang de la mer pour Procène 24h. Dans la soirée capable gain ND Tilapli, à Poatsa, l'étang pour bon. Divan pour souffler des piscines S environ 25 km/h et panne pointe 50 km/h. Lagon et candéo brisant, la mer praticable. Une abane vague des lots des démettes en déo brisant. Et à Potier, Dimekramata, pour une abane laoule des piscidouesses en déo brisant. Man marée haute, Zodi, NR 0D, Dimekramata, NR 5. Man marée basse, Zodi, tantôt, 6h56. Et Dimekramata, 7h33. Et les nouvelles du temps pour Saint-Brandon. La situation générale, des nuages venant du sud-est traverseront l'île par moment. Et les prévisions pour les prochaines 24 heures, mi-couvert en général avec des averses occasionnelles. La maximale sera d'environ 28 degrés et la minimale d'environ 23 degrés. Le vent soufflera du sud-est à environ 25 km/h, la mer agitée avec des vagues de l'ordre de 2 mètres. Et des houles du sud-ouest sont attendues demain matin. Les marées hautes aujourd'hui 13h47 et demain matin à 1h08. Les marées basses ce soir 19h31 et demain matin à 8h07. Le coucher de soleil ça va être à 17h36. Quant au lever de soleil demain matin c'est prévu à 6h28. Et voilà chers auditeurs, c'était les nouvelles du temps pour vous sur RM ainsi que I'm...

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Bonjour à toutes et à tous, il est midi passé de 28 minutes, nous entamons une nouvelle semaine ensemble. Bienvenue dans votre rendez-vous musical autour du monde avec Nikita. Et oui, nous reprenons le voyage traversant les frontières grâce aux chansons qui racontent les cultures, les histoires et les émotions universelles. Aujourd'hui encore, nous allons explorer des univers différents, des rips caribéens au souffle africain, en passant par des balades venues d'Europe ou d'Asie encore. Et parce que la musique est un langage qui nous relie, peu importe la langue ou encore le pays, je vous propose de vous installer confortablement, chers auditeurs ou ceux qui travaillent, de vous poser, en même temps travailler toujours, un petit oreille pointé vers la radio pour vous découvrir aussi à la fois. Et il fait froid un petit peu en ce moment, donc laissez le froid de l'hiver dehors, hein, embarquez avec moi pour ce tour du monde sonore. Pour commencer, direction les Antilles avec Cassave, un titre emblématique, soleil, justement pour amener un peu de la chaleur dans vos vies là, et pour réchauffer vos cœurs.

Et lancer cette semaine sous le signe de la chaleur et de la fête. Pourquoi ? Parce que c'est la semaine qui nous emmène vers la fête de la musique ce dimanche. Et oui, les célébrations commencent déjà. C'est parti avec du Kassav pour vous. Bienvenue, vous êtes dans Autour du Monde avec Nikita.

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1: La leader quoi, Franck Michael, toutes les femmes sont belles. 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Allô, allô?
2: Allô, mamie?
1: Allô, oui, bonjour.
2: Bonjour.
1: Oui, ça va?
2: Ça va, ça va bien.
1: Ah la leader, bon lundi. Lundi là, bien démarré depuis grand matin. 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

0: La journée extraordinaire pour les commandants des droits de danse, tout le monde était fait mal, tout. 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
1: Ah là, là, de la part de Brigitte.
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0: Mon Dieu, vraiment, fait un miracle dans toute la vie, tous les jours.
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0: Beaucoup
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0: Nous avons qu'à découler. Moi, je ne peux pas attendre. 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
1: Allô, allô, mamie?
0: Ah oui, allô?
1: Bonjour.
0: Oui.
1: Tu passes un bon week-end?
0: Ah, bien passé.
1: Hein?
0: Dressé net.
1: Pas faire frais, non, ni.
0: Pardon?
1: Pas faire trop frais.
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1: 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vous, mamie, bonne semaine, bon courage pour la grâce de Dieu.
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1: 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Non, pas me mettre, mettez-moi, le prélite.
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0: 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Version espagnole.

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1: Ah là là, là mon corps, tout le monde a le football. 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C'est un dimanche, il peut suivre ce football-là net. Il peut être tout match. Je ne sais pas quoi. Hein? Manière, là, il est du matin, minuit, 11h, 6h du matin, 2h du matin. Ça fait des fois, même là, pas pour ouvrir tout ce match-là. 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Il y a quand même d'autres équipes gagnées pour son pétard,

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1: Et les jours, il levait, c'est maman, quoi, Brésil.
0: Brésil, tu dis, 10h du matin, tu commences.
1: Oui.
0: Bien, mais alors.
1: Papa, continue,
0: guetté. Mon chien, il met à l'homme, déjà, il est vie, après.
1: Non, je ne pas aller avec à l'homme, nous, mamie.
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0: Allez, merci.
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0: Merci pour tout.
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1: Ah là là, moi j'espérais Mario, j'ai pu écouter les Mario, hein, pas de casse-cou là. En fait, on entend pas d'imaginer, hein. Par contre, je suis un grand fan de cette radio, hein, depuis nous commençons à faire cette émission là, et Mario est toujours présent, et nous faisons un gros coucou encore, Mario des quartiers militaires, et là nous prenons l'appel qui fait rentrer là, 402 80 90, allô, allô.
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1: 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Ça va?
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2: Moi, Marion, je peux demander une nouvelle de Vivian.
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1: Ah, là, quand il est complète, net là, hein, tout le récit partout, tout le monde s'en souvient de demander, et tout fini, cale tout là. 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
2: Allô, bon après-midi, mamie.
1: Ah, merci.
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1: 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Dis la part de qui?
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0: bonne semaine à tous. Bon courage. Et ceux qui sont malades, monsieur, je t'aime, meilleure santé.
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1: 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Et direction la Toucanie. 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Une dédicace, une demande de chanson pour Balto. Maman, longtemps, j'ai eu cette chanson-là. Hein? C'est interdit. Et pas qu'un tracas. Nous pouvons le mettre là. Et c'est de la part de Marie-Paul et Pauline France. Je vous fais un gros bisou. Paré, papa.

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1: 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Si ça, mon papa grave, on rappelle là, on l'a payé à approcher. 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Et ici, tu fais son anniversaire, tu gagnes. Un bon anniversaire à mon cousin Steve Aza qui fait son anniversaire aujourd'hui. Et mon fils Tyrone Aza qui fait son 20 ans samedi. Ça veut dire, Tyrone, tu fais son anniversaire samedi. Nous souhaitons un bon anniversaire pour son 20 ans. Là, nous avons encore bon anniversaire, puis rentrer encore demain matin, pas oublier, écoutez, demain matin, pour demander une dédicace, 7h, entre 7h et 8h. Et dans mon anniversaire, et dans l'anniversaire demain là, je finis le jazz aujourd'hui. Je ne peux pas écouter aujourd'hui, demain je ne peux pas écouter. Et puis c'est un bon anniversaire pour mon cher Danny Rosemet, et de Belmore, il fête son anniversaire demain. De la part de la moitié Timmy, avec son garçon Ryan, son petit-fils Tessa, son maman Gisèle, avec son belle-fille Ketia, avec son nièce Lucinda, Lucinda. Et ce Deneve, Lucas et Jamel, c'est de la part de ce Nicole Kerpen, les bras. 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Et la famille bien grandit. Et je souhaite mon anniversaire encore. 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Je vais dédicacer la rentrée. 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Un joli lettre à Loïc, peintre l'auto là. Lui, il est peintre, mais il travaille dans le garage. Peintre mal l'auto, tout ça là. Et ça fait plaisir, je peux travailler toujours, je peux écouter radio toujours. Et ça fait plaisir. Et le petit coucou encore. Et. Ah, je vais finir la dédicace là. La petite dédicace encore, je vais un petit coup là avant de pouvoir au revoir là. Et. 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

Et ses trois enfants, petits-enfants, Zan, belle-fille, et ça veut dire, Chantal gagne 90 bonnes années. 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Chantal, vous gagnez 60 pas pour gagner. Et 90 bonnes années, maman. 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

Ah, là, on vous dit à tout au revoir. Et voilà, c'est un bon petit moment de passer avec vous là. Et j'espère que vous êtes correct, hein, c'est partout. Là, on a ces man qui préparer pour dîner tantôt, là, papi connaît qui peut le préparer là. Hein, un petit coup là, aujourd'hui, lundi, début de frigidaire. Tu viens de votre frigidaire avant de manger avec Nesti le week-end. Bah, c'est un tantôt, il y a une complication aujourd'hui, lundi, aujourd'hui. Hein, un petit pomme de terre frit, même un petit disef. Accompagné avec un petit beau bread, bread payé par tout, c'était à profiter. Et voilà, et demain matin, mon poulain, c'était à 8h, et nous mettons un joli petit programme. Correct là? Dressé par dressé. Dressé! Allez, bye bye! Bijou bijou! Ah, moi, tu peux oublier ça, là, une dédicace pour Milou et Patricia, la famille en manche de Béjitombo. Et moi, je fais juste un gros bisou, Milou!

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1: 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Il y a Jean-Sébastien qui nous envoie un petit message qui me dit que, bon, voilà, l'émission se porte bien, et il aime bien ce genre de musique un peu différent, quoique peut-être les autres radios ne jouent pas. Mais nous, voilà, nous, on a une sélection, c'est pour ça qu'on a deux chaînes de radio donc, qui nous permettent de donner un éventail de musique à nos auditeurs. That's pretty good, Jimmy. 14-8, here we go. 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
0: 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Parlez un petit peu plus fort, on passe à la radio, là. Non, bah, là, tu peux redou l'abonner. Allez, cause un petit peu. 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
1: Pas une balle.
0: Mais mamie va me faire ce bal là. N'invite tous, on a eu une invitation, je me suis pris un avion, une balle, après on retourne l'Allemagne.
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1: 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Ich gehe
0: jetzt. No, ich spreche ein bisschen sehr gut Deutsch. No, mir verstehen ein bisschen. Ich spreche ein bisschen.
1: Ja,
0: aber da prend ça dans l'hôtel, le collège, je travaille l'hôtel. Mais bien qu'on ait allemand, vous faites, vous comprenez. Un allemand, je peux comprendre les. Là, nous besoin d'apprendre aux autres, même nous allons présenter une show. Meine Damen und Herren, guten Abend. Heute Abend präsentieren wir Ihnen ein schönes Spektakel. Là, nous disons aux autres, ben, passez un bon moment. Ouais. Ok, anyway, tschüss. Auf Wiedersehen.
1: Bis nächstes Mal. Tschüss.
0: Tschüss.

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0: la belle voix de Miranda Lambert, les amis, avec ce titre Little Red Wagon. J'espère que tout va bien. Si vous êtes en route, vous nous écoutez à travers MBC, ben voilà, ben écoutez, prendre en compte la route. Et bonne écoute. Ok, let's go, something special for you people. Here we go.
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0: Oh, that's good, man. Allô?
1: Bon après-midi, comment ça va?
0: C'est Lynn, Jane, Anna Salin. Pardon? Alors, attendez.

0: et pas
1: Attendez,
0: sur
1: attendez.
0: l'état
1: Ah,
0: là.
1: bah voilà. Oui, Jane, désolé, hein, il y a un petit problème
0: Oui, voilà.
1: technique. So, ça va, Jane?
0: Oui, pour moi, ça va très bien. Je suis contente de parler avec quelqu'un
1: Alors,
0: parce qu'on est seul. C'est la radio qui nous tient compagnie.
1: bah, c'est bien, la radio vous tient compagnie, mais c'est bien,
0: Oui,
1: nous, on
0: c'est
1: est
0: ça.
1: contents.
0: Et puis, c'est une amie qui ne parle pas comme un chien. On est toujours d'accord, on ne va pas discuter.

0: Qu'est-ce que vous dites?
1: La radio aussi, c'est comme la chair idéale pour nous.
0: Ouais. Alors,
1: Oui, tu peux.
0: Jane, où est-ce que vous, non?
1: Oui, Kirpi, pourquoi?
0: Non, mais vous dire, oula, en ce moment, c'est pas. C'est bien, Kirpi. J'aime bien vous,
1: C'est
0: ouais.
1: bon d'être content. Dieu nous a donné un jour en plus. On doit aimer sa vie, c'est
0: Bien
1: vrai.
0: sûr, quand nous parle plein, il
1: Ben,
0: nous
1: on doit
0: parle.
1: se plaindre, c'est bien qu'on connaisse celui comme la pluie, nous dit la pluie.
0: Là, plus
1: Comme il
0: seul.
1: a sonné. Tout
0: Oh.
1: le reste, c'est pas péché, c'est la Dieu, c'est la. Mais tout ça,
0: L'un n'a pas
1: Dieu nous
0: poussé
1: attend
0: pas la
1: pas.
0: vie, exactement.
1: Mais naturellement,
0: Oui, l'un n'a pas
1: Dieu
0: poussé qui.
1: va nous protéger, Dieu avec nous.
0: Ce qui de nous nous prend, ce qui nous contient, Dieu
1: Oui.
0: merci Seigneur.
1: Oui. Si tu as le temps, tu peux jouer le Dog of the Bay. Tu connais qui chante ça?
0: Comment?
1: Dog of the Bay. Tu connais qui chante ça?
0: Doc of the Day. Alors, attends, Otis Redding.
1: Pardon?
0: Otis Redding, Doc of the
1: Ouais,
0: Bay.
1: c'est ça. Oui,
0: Sitting in
1: oui, elle dit ça, c'est ça
0: the morning sun. I'll be
1: que je voulais dire.
0: sitting when the evening comes.
1: Oui. Et puis, my special prayer. Tu connais encore?
0: What
1: Prayer,
0: that?
1: please, let. My special prayer.
0: Chantez, Jane. Sitting when the
1: Je
0: evening comes.
1: pas bon.
0: La gorge
1: Je
0: n'est pas.
1: suis grippée. Allez, merci beaucoup de m'avoir écouté. Je suis là.
0: Je vous en
1: J'étais
0: prie.
1: là. Je serai toujours là pour la
0: Bien
1: radio.
0: sûr,
1: Un
0: Jane.
1: gros bisou à
0: Gros.
1: Jeanetta que je n'entends pas du tout. Je lui
0: Merci.
1: souhaite un bon anniversaire. Elle fête son anniversaire le 24 juin.
0: Ah, ben d'accord, ok. Ben on va souhaiter bon
1: Allez, toi
0: anniversaire. Je vous
1: aussi,
0: en prie,
1: continue à nous
0: portez-vous bien.
1: émerveiller.
0: Au revoir, Jane. Portez-vous.
1: Tu dois chanter un peu comme micro à la radio.
0: Oui, non, ça va arriver, ne vous en faites pas, il y a plein de choses qui vont
1: Allez, ok,
0: arriver.
1: merci beaucoup.
0: Merci,
1: Un
0: Jane.
1: bisou à tout le monde, un bonjour à tout le monde, à
0: Je
1: tous
0: dirai, je passerai vos
1: mes
0: bonjours.
1: amis, Rose Ménagraine, tout ça, Anne
0: D'accord.
1: de Rosine.
0: Ok, that's pretty
1: Et
0: good.
1: puis, j'ai même les huit de montagne au riz. Allez, ok,
0: Bon,
1: merci.
0: allez, oui, allez. Merci beaucoup, Jane. Allez, bye bye, Jane. Alors, on va en profiter également de souhaiter, voilà, bon courage. Je pense que Yvette, c'est pas son anniversaire, mais Marie-France m'a dit de passer un petit bonjour à Yvette. Si c'est votre anniversaire, je ne sais pas, Yvette, bah écoutez, bah, on va pas tarder à le dire. Bon anniversaire, portez-vous bien, all the best et tout le meilleur pour vous, Yvette, qui nous écoute.

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1: Bon après-midi, merci d'écouter RM1. Il est 16h.
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1: Heureux de vous retrouver en ce lundi après-midi. J'espère que la journée s'est bien passée. On a bien démarré la semaine après un bon week-end pour certains. Pour d'autres, peut-être ils ont travaillé. Bon, c'est pas grave. Allez, on oublie tout ça. On est avec vous jusqu'à 18h pour le meilleur de la musique. On vous accompagne avec plein de belles choses, vous le savez, cet après-midi, évidemment. Vous nous écoutez en voiture, vous nous écoutez dans les transports ou encore à la maison de votre application RM1. Donc, vous le savez, MBC Play 1.0. C'est possible aussi de votre smartphone. En tout cas, merci d'être là. On démarre. Voici Sixpence. Kiss me, on vous embrasse. Belle fin de journée sur votre radio.

0: À 16h04. Bah ouais, vous avez sûrement entendu, on en parle depuis quelques jours sur votre radio. Bah ouais, demain on va célébrer déjà un an, hein, les amis. 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
0: Et voilà, donc demain, ça va être une journée d'événements, une journée formidable. Merci encore à vous, les auditeurs. Cock Robin, pour la suite. Il y a également Florent Penny, que j'ai préparé pour vous. Miley Cyrus, également,

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0: Du Miley Cyrus à l'instant sur votre radio, bien sûr Jim Azouan à 16h18, le meilleur de la musique, bien sûr dans un instant Daniel Balavoine.
1: Je me présente, je m'appelle
0: le chanteur.
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0: Très bonne fin de journée, merci d'être là.
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0: Craig David à l'instant 7 Days sur votre radio. Demain déjà un an pour votre radio RM1. Oui, un an déjà, ça passe vite tout ça. 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Restez avec nous à suivre le journal.
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0: Belle journée, merci d'écouter RM1, 16h30. Le journal, Anjali Siraton Pulchan, bon après-midi.
3: Bon après-midi Elvis, bon après-midi à tous.
0: Les titres.
3: Déversement d'eau usée à Pointe-Sable, des traces de mercure détectées, les enquêtes se poursuivent. Accord US-Iran, les marchés réagissent, le pétrole recule, Maurice y voit un possible gain selon le ministre des Affaires étrangères Ritesh Ramphal. Journée de l'enfant africain, les élèves mobilisés pour la protection de l'eau et de l'environnement à Lamari ce lundi. Et un puissant séisme meurtrier aux Philippines fait rehausser les fonds marins de 2 mètres. Merci de nous rejoindre pour le journal. Les résultats des analyses menées par l'Albion Fisheries Research Center à Pointe-Sable ont été rendus publics par le ministère de l'Agro-Industrie. 3 échantillons d'eau de mer ont été examinés. Si la qualité des eaux côtières respecte globalement les normes en vigueur, des taux élevés de mercure ont toutefois été détectés dans 2 zones d'échantillonnage. Des analyses supplémentaires de l'eau et des sédiments ont ainsi été recommandées. Parallèlement, la division Aquaculture poursuit son enquête afin de déterminer les causes de la mortalité

0: qualité des poissons observés dans la région. Pour rappel, des eaux usées s'étaient déversées dans un canal situé près du lagon le 10 juin. Lors d'une inspection le lendemain, des poissons morts et une forte odeur nauséabonde avaient été constatés dans le canal. Les détails avec Vinesh Amrit, assistant directeur des pêches au micro de Shailin Irben.
1: Au niveau ministère, nous prenons un échantillon dans le lagon parce que là, jusqu'à l'heure, des eaux polluées, là, il y a encore dans la rivière même, il n'y a pas encore un accès dans le lagon. Mais toujours le ministère, il prend un échantillon dans le lagon et nous prenons un échantillon poisson aussi pour faire une analyse. Et là, en ce moment, c'est une analyse qu'il peut faire et durant les heures qui viennent, nous pourrons avoir un résultat et nous communiquons les résultats.
0: Et selon le ministère de l'Environnement, l'enquête de la police de l'Environnement se poursuit. Une amende de 25 000 roupies a déjà été infligée à GEC Limited pour le déversement d'eau usée dans un cours d'eau en infraction à l'Environment Act 2024. L'entreprise a également reçu un Program Notice et dispose de 2 jours pour soumettre un plan détaillé des mesures de dépollution à mettre en œuvre. Une réunion technique examinera ensuite les actions à court, moyen et long terme. En effet, plus d'une centaine de camions-citernes de la Wastewater Management Authority ont été mobilisés pour pomper ces eaux usées qui ont été déversées dans un canal à proximité du lagon de Pointe-aux-Sables. Une intervention d'urgence est déclenchée après l'endommagement accidentel d'un conduit à la Tour Kénic. Les effluents se sont rapidement écoulés dans ce canal situé à une cinquantaine de mètres du lagon, provoquant la mort de poissons et d'anguilles dans la zone touchée. Pour limiter les dégâts et éviter toute contamination du lagon, les équipes ont engagé une vaste opération de pompage. En 5 jours de travaux, plus de 1000 mètres cubes d'eau usée et d'effluents ont été retirés et acheminés vers la station de traitement de Montagne-Jaco. Écoutons Jatil Sukram, Division Manager à la Wastewater Management Authority, au micro de Kevin Tapessar.
2: Mercredi, vers les 3h30 l'après-midi, nous avons une complainte qui est une tuyenne cassée, tout près de nos stations qui nous appellent les stations SLDC de la WMA. Nous, l'équipe, nous descendons sur place immédiatement et nous fermons la station et nous organisons un pompage à travers un camion. Cette station-là, elle pompe à peu près 180 mètres cubes de l'eau par heure. Donc, il y a un déversement. Malheureusement, comme la médecine expliquait, il y a un canal, un storm drain et éventuellement, il y a la rivière ici. Et à partir de là, nous faisons tous les efforts de nos côtés et le lendemain, tout réparation est faite et côté pompage, nous venons normal. Tout bien l'usine qui est connectée avec la station et nous recommençons cette opération normalement vers les 9h-9h30 à soir, jeudi, le 11.
0: À quelques jours de la présentation du budget national, le ministre de l'Agro-Industrie, Arvin Boulal, a tenu une conférence de presse ce lundi à Port-Louis. Il est notamment revenu sur les répercussions des tensions autour du détroit d'Ormuz, les droits de douane de 15% imposés par Washington sur les exportations mauriciennes, la menace de récession en Europe et surtout la décision britannique de réaligner le traitement accordé à Maurice sur le statut de la nation la plus favorisée, mettant ainsi fin à des décennies de traitement préférentiel. Sur le plan agricole, le ministre a également annoncé la mise en place prochaine d'une Land Bank afin de mieux orienter les projets, notamment dans le domaine des énergies renouvelables. Dans le secteur de la pêche, l'objectif affiché est de tripler les captures actuelles qui s'élèvent à 6500 tonnes. Il a aussi indiqué que 300 travailleurs agricoles étrangers seront bientôt recrutés. Nous l'écoutons au micro de Shailin Irben.
3: En tant que petit État insulaire en développement, d'après les engagements qui tiennent dans ce qu'on appelle l'Economic Partnership Agreement, qui aujourd'hui, il vit une full economic partnership agreement, quoique l'Angleterre n'est pas là-dedans, il sortit en message, mais il devait être respectueux des engagements pris. En un mot, c'est real politics. Aujourd'hui, même l'OMC, ben, l'engagement pris à l'OMC, peut pas être respecté. Au lieu de parler, pour nous, le thon, c'est le lot blanc. L'exportation à presque 14 milliards de roupies. Le sucre, accès au marché, pas un problème. Mais le prix, si ou pas compétitif, et pendant des années, bon la terre agricole, finalé à cause spéculation foncière. Alors, 2014, nous avons produit presque 400 000 tonnes de sucre. Aujourd'hui, nous avons 225 000 tonnes. Aujourd'hui, nous pouvons augmenter ce qu'on appelle ajout de valeur à nos sucres et nous pouvons vendre sucre spéciaux.
0: L'annonce d'un accord cadre entre les États-Unis et l'Iran pourrait avoir des retombées positives pour Maurice, avec déjà une baisse du prix du pétrole sur les marchés internationaux. Selon Rita Sharamfol, ministre des Affaires étrangères, le pays pourrait en tirer profit en raison de sa forte dépendance aux importations, tout en appelant à la prudence face à des accords souvent éphémères. Les marchés européens et asiatiques ont d'ailleurs réagi à cette annonce avec des hausses en bourse et un recul d'environ 4% du pétrole. Écoutons le ministre Rita Sharamfol au micro de

0: Yacine Den Mahmoud.
1: Ce qui est important, c'est que une fois pour tout, bien mettre une fin au conflit qui peut arriver dans le Moyen-Orient. Et c'est une bonne chose si les deux parties arrivent à un accord. C'est important, surtout pour un petit pays état insulaire tel que Maurice, qui dépend largement de l'approvisionnement de pétrole et bien sûr aussi tout le manger qui nous importait. Alors, et on peut constater, il y a une augmentation des prix qui est reliée avec l'augmentation des frais, du coût des frais, etc. Alors, plus vite qu'il va arriver à l'accord, mieux pour nous et pour le monde.
0: À l'occasion de la journée de l'enfant africain célébrée chaque 16 juin en hommage aux enfants de Soweto, des élèves se sont réunis ce lundi à la station de traitement de Lamari. Cette année, le thème retenu à Maurice met en avant le rôle des jeunes dans la protection de l'eau et de l'environnement. Enfants Maurice, acte à clé dans protection d'îlots et que l'environnement. À travers une exposition, des élèves du primaire et du secondaire ont expliqué le parcours de l'eau et son importance au quotidien. Pour Anita Goura, Ombudsperson for Children, le message est clair, l'eau est essentiel à la santé, à l'éducation et au développement des enfants.
2: L'accès à l'eau, c'est un droit fondamental à tout le monde, y compris les enfants. Alors le thème choisi pour sa journée mondiale aujourd'hui, là, est bien, bien pertinent, c'est-à-dire l'eau, l'hygiène et en même temps son accessibilité. À Maurice, nous sommes capables de dire qu'il nous chanceux, comparé à beaucoup de pays africains. Parce que dans beaucoup de pays africains, il y a la sécheresse, il y a même désert, etc. Ici, nous avons assez de l'eau, c'est la façon qu'il nous gère l'eau qui comptait. Et il y a même l'endroit que souvent de l'eau pas coule 24 heures. Mais il y a un système où on ramasse de l'eau là, où on fait rain harvesting, où on garde de l'eau dans le tank. Un enfant, il est bien bizarre et n'a accès à de l'eau, sinon il est pénalisé. Si à Maurice nous gère la situation bien, je pense qu'il peine un problème vraiment.
0: Un message également relayé par les autorités qui insistent sur la nécessité de sensibiliser les enfants à la préservation de l'eau dès leur plus jeune âge. Le ministère de l'Égalité des Genres rappelle que l'accès à l'eau constitue un droit fondamental pour chaque enfant. Écoutons Daniel Labonne, Permanent Secretary au ministère de l'Égalité des Genres.
3: Je sais que le gouvernement a mis sur place les infrastructures qu'il faut. Et donc, dans tout petit coin de Maurice, nous connaissons qu'il y a de l'eau à accès à l'enfant. C'est vrai que nous avons un petit poche, il y a des familles qui peuvent résider, que peut-être qu'ils sont capables de ne pas gagner l'accès de l'eau, mais c'est quelque chose de bien assuré, parce que c'est le droit d'un enfant d'avoir de l'eau propre. D'où qu'il a nous trouvé que c'est important d'aujourd'hui, et surtout pour nous aligner avec le thème de l'Union africaine par rapport à la Journée internationale de l'enfant africain. Mais que la famille comprend que le gouvernement, il a tous les services qu'il faut, qu'il nous a besoin, qu'on vienne à l'avant et faire valoir qu'ils ont besoin de droits à l'eau propre.
0: Et puis à l'étranger, le puissant séisme meurtrier qui a frappé le sud des Philippines en juin dernier a fait monter le plancher océanique de jusqu'à 2 mètres dans certaines régions côtières, a annoncé le ministère de l'Environnement. L'élévation des fonds marins représente d'importants risques environnementaux, notamment pour les coraux qui peuvent se retrouver exposés à l'air libre. Le tremblement de terre survenu le 8 juin 2026 de magnitude 7,8 a fait au moins 61 morts et 40 personnes restent portées disparues, selon le dernier bilan de l'Agence nationale de gestion des catastrophes. Nouvelle qui nous amène à la fin de cette édition. Merci de l'avoir suivi. Merci à Nitoucha à la réalisation et Kavish à la technique. À suivre le journal des sports avec Marine Résidu.
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5: Bon après-midi à tous. Le mondial bat son plein. Après le Brésil, l'Allemagne et en attendant la France, l'Angleterre ou encore le Portugal, l'Espagne fera son entrée dans la danse. À 20h ce soir, la Roja défiera le Cap-Vert dans le cadre de la première journée du groupe H à l'Atlanta. Blessé depuis avril, mais complètement remis selon son sélectionneur Luis de la Fuente, Lamine Yamal est bien de retour et disponible. En face, le sélectionneur capverdien Pedro Brito dispose lui aussi de toutes ses forces pour cette entrée en matière. À 23h, dans le groupe G, la Belgique jouera contre l'Égypte, deux nations qui lancent leur mondial dans une position très attendue. Au classement FIFA, la Belgique est 9e, l'Égypte 29e.

0: Table rouge dispute leur 15e Coupe du Monde, tandis que les Pharaons signent leur 4e participation. Les détails avec Jessie Ogara.
1: C'est à Seattle, aux États-Unis, que la Belgique et l'Égypte s'affrontent en ouverture du groupe G ce lundi. Ce match oppose les Diables Rouges à une équipe égyptienne qui cherche à créer la surprise. Dirigée par le sélectionneur Rudy Garcia, l'équipe belge aborde cette compétition avec un effectif de 26 joueurs taillés pour aller loin. Malgré l'absence sur blessure du défenseur central Zeno De Bast pour ce début de tournoi, l'ossature reste très solide avec comme joueurs clés Romelu Lukaku, Kevin De Bruyne ou encore Jérémy Doku. L'adversaire de la Belgique ce soir, l'Égypte de Mohamed Salah, qui se présente comme un outsider coriace. Les Pharaons ont un avantage psychologique puisqu'ils ont remporté la dernière confrontation directe entre les deux équipes en match amical juste avant la Coupe du Monde 2022. Le groupe G comprend aussi l'Iran et la Nouvelle-Zélande. À 2h demain matin, heure de Maurice, le deuxième match du groupe H oppose l'Uruguay, 17e mondial, à l'Arabie Saoudite, 62e mondial. Ce sera au Hard Rock Stadium à Miami. Dirigée par Marcelo Bielsa, la Céleste fait figure de favorite pour cette entrée en lice. L'effectif uruguayen avec des joueurs clés comme Valverde, Núñez, Araujo ou encore Bentancur s'appuie sur des bases solides, bien qu'il ait dû faire face à un contretemps administratif pour rejoindre la Floride à la veille de la rencontre. L'Arabie Saoudite, de son côté, avec Hervé Renard de retour sur le banc, arrive dans le tournoi avec l'envie de créer à nouveau la sensation après son exploit retentissant contre l'Argentine lors du mondial à Qatari.
0: En bref, laminé 5-1 par la Suède, la Tunisie a raté son entrée de cette Coupe du Monde 2026. Et pas qu'un peu, chez les Aigles de Carthage, l'ambiance est très tendue. L'équipe entraînée par Sabri Lamouchi s'est fait démolir par la presse et l'ancien international français est déjà en grand danger. D'après plusieurs sources médiatiques, dont Foot Mercato et Diawara FM, Sabri Lamouchi devrait être limogé dans quelques heures. Comme prévu, le latéral gauche Marc Cucurella quitte Chelsea pour le Real Madrid lors de ce mercato d'été. Les Blues ont officialisé son transfert pour 60 millions d'euros. L'Espagnol s'est engagé jusqu'en juin 2032 avec le club madrilène. Autre mouvement attendu, Ruben Amorim va rebondir sur le banc de l'AC Milan, libre depuis son départ de Manchester United. Le technicien portugais s'est entendu avec le club lombard pour un contrat jusqu'en 2028 avec une année supplémentaire en option. En triathlon, le Blue Bay a vibré ce week-end avec le Presqu'île Africa Sprint Triathlon Championship 2026, une épreuve continentale relevée qui a remis plusieurs des meilleurs triathlètes africains et internationaux. Chez les élites hommes, le Marocain Jawad Abdelmoula s'est imposé en 52 minutes 26 secondes. Écoutons le vainqueur au micro d'Ajmal Moitob.
2: On était deux en natation. On a essayé de faire le trou à la transition avant le vélo. Quand le vélo a commencé, avec mon compatriote marocain, on a essayé de partir à deux. Mais il était un peu fatigué, du coup il n'a pas pris un gros relais. Et du coup les deux autres de derrière, donc il y avait un Namibien et un Sud-Africain, ils nous ont rejoints et après on a collaboré à quatre. Avec les efforts qu'on a fournis à quatre, ça a bien collaboré, on s'est bien entendu. On a pu créer un écart et quand on a posé le vélo, ça s'est joué à la course à pied.
0: Côté mauricien, Laurent Lanteté termine 6e et poursuit sa participation, préparation en vue de la qualification olympique pour Los Angeles 2028. Nous l'écoutons.
3: Comment ces qualifications olympiques ont commencé? Moi, j'ai envie de connaître à quel point ma chance était pour qualifier pour Los Angeles. Mais ouais, ouais là, le but de la course aujourd'hui.
0: Chez les femmes, victoire de Shanae Williams, impériale sur l'épreuve élite féminine. Et voilà, fin de cette page des sports. Merci de votre attention. Restez à l'écoute sur RME avec Elvis Kenneth.
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4: À 16h47, les premières notes de cette chanson, les Kertibati Lynn. Grosse pensée pour ce chanteur qui aurait eu 48 ans aujourd'hui. Ouais. Il nous a quittés le 27 septembre 2021.

Lynn, à l'instant, les quartiers battés. Grosse pensée donc pour ce chanteur qui nous a quittés, on se rappelle, en 2021, qui aurait eu aujourd'hui 48 ans, jamais dans nos cœurs, bien sûr. Et en ce... déjà, 15...

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3: Nous sommes aujourd'hui le 15 juin, les amis, si vous vous prénommez Germaine, ben bonne fête, c'est votre jour aujourd'hui, aussi c'est la fête des Bernards aujourd'hui, voilà. En ce 15 juin, on a aussi une pensée émue hein, pour un chanteur qu'on aime bien, Demis Roussos, oui, il est né le 15 juin 1946, il nous a malheureusement quitté le 25 janvier 2015, il était chanteur, bassiste du groupe de rock progressif à l'époque, on se rappelle, Aphrodite's Child, et puis il a ensuite entamé une carrière solo, alors là, principalement orienté vers la variété. Allez, pour vous, pour votre plaisir, cet après-midi, une petite compilation de ses plus grands tubes de Demis Roussos.

que des tubes, bien sûr, dans Domus Roussos. Il y en a pas mal, hein, franchement. Grosse pensée pour ce chanteur, donc, qui nous a quitté le 25 janvier 2015. Il est né le 15 juin 1946. Et puis, sur ce 15 juin, marque la date de décès cette fois. Le 15 juin 1996, la chanteuse de jazz américaine Ella Fitzgerald, surnommée d'ailleurs The First Lady of Song. Elle reste la voix la plus primée de l'histoire du jazz vocal, avec 13 Grammy Awards, près de 40 millions d'albums vendus. Cry Me a River, un petit extrait.

quelle voix! Ella Fitzgerald, Cry Me a River, que des tubes! Oui, The First Lady of Song, qui malheureusement donc, nous a quittés le 15 juin 1996.

0: Laura. Et là, bien sûr, je vous parle de Johnny Hallyday. Comment ne pas parler de Johnny en ce 15 juin ? Hommage tout à l'heure à 17h15. Je vous raconterai l'histoire de cette chanson, Laura. Johnny Hallyday, qui est né le 15 juin 1943, il nous a malheureusement quitté le 5 décembre 2017. Et tout à l'heure, je vous raconterai tout l'histoire autour de cette chanson, Laura.
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0: 110 millions de disques vendus en 57 ans de carrière, qui a popularisé le rock and roll en France dès 1960. Johnny. Et à 17h15, autour d'une chanson, l'histoire de Laura.

0: Alex Warren, Eternity, sur votre radio.
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0: Merci d'écouter votre radio RM1 à 17h. Alors demain, ce sera déjà un an d'existence de votre radio RM1, les amis, la radio nationale. On est avec vous. Ça fait plaisir de savoir que vous nous suivez, vous nous écoutez un petit peu partout à travers l'île. De plus en plus nombreux à nous écouter, ça nous touche énormément. Merci encore pour votre fidélité. On est là pour vous faire plaisir au max, bien sûr, tant qu'on peut. En ce 16 juin, donc demain, un an, une émission, une journée spéciale, dès 6h du matin, toute la journée. Vous allez en connaître un petit peu plus sur les animateurs, leurs émissions. On aura des invités, des gens de la radio, il y aura des voix qu'on va entendre avec beaucoup de plaisir, des anciennes voix de la radio aussi. Ça va être une journée remplie d'émotions, remplie de bonheur, je suis sûr, remplie de nostalgie aussi, lorsque vous allez entendre certaines voix demain. Toute la journée, on va vous offrir des cadeaux, les amis. Dès demain matin d'ailleurs, vous pouvez commencer à jouer, hein. Envoyez un petit message WhatsApp et écoutez la...

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0: Allez, bonne chance les amis. 5, 2, 5, 3, 8, 4, 8, 4. La réponse est très très très facile. Envoyez vos réponses dès maintenant. Donc comme ça, demain matin, vous avez peut-être plus de chance de participer dans la matinale. In Excess, la rediff de Tech Talk, ça arrive aussi. Céline Dion se prépare. Merci d'être là. On fait la route ensemble jusqu'à 18h sur votre radio. Bienvenue.

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2: Bonjour et bienvenue dans Tech Talk. Les attaques par déni de service sont à la fois le cauchemar des gestionnaires de sites et l'une des attaques informatiques les plus basiques. Il s'agit de bombarder un site de connexion afin de saturer ses serveurs. Pour envoyer ce volume massif de requêtes, un grand réseau de machines était nécessaire. Imaginez maintenant qu'un seul ordinateur suffise. C'est la nouveauté qu'une société californienne de cybersécurité vient de documenter. Cette nouvelle attaque a été baptisée Bombe HTTP/2 et la version modernisée du protocole qui régit les échanges entre un navigateur et un serveur. Il a été conçu pour être plus rapide que son prédécesseur. Il y parvient en compressant les données et en envoyant

0: envoyant plusieurs requêtes simultanément. Ces optimisations accélèrent le chargement des sites. Malheureusement, c'est à double tranchant. La compression économise la bande passante, mais si l'attaquant envoie une information au serveur et y fait référence des milliers de fois, octet par octet, le serveur doit recréer l'information complète en mémoire pour chaque octet. Il travaille énormément pour presque rien. La seconde phase de l'attaque consiste à empêcher la libération de la mémoire, en expliquant au serveur qu'il doit patienter avant d'envoyer une réponse. Le serveur est contraint de conserver indéfiniment la mémoire allouée, sans jamais pouvoir la libérer. En manipulant ces deux systèmes, un simple ordinateur personnel peut épuiser des dizaines de gigaoctets de mémoire vives en quelques secondes. Lors des tests, les chercheurs ont fait tomber un serveur en une dizaine de secondes. Un autre a épuisé ses 32 gigaoctets de mémoire vives en 18 secondes. Dans tous les cas, en moins d'une minute, le serveur tombe. Des correctifs ont déjà été publiés pour certaines plateformes et certaines configurations offrent une protection indirecte. Reste une question inquiétante. Combien d'autres vulnérabilités de ce type se cachent dans des protocoles que nous utilisons chaque jour sans le savoir ? C'était TechTalk sur RM1.
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0: retour d'une chanson.
1: Cet après-midi, on rend hommage à Johnny Hallyday. Donc, cet après-midi, qui est né le 15 juin 1943, il nous a malheureusement quittés, on se rappelle, le 5 décembre 2017. Et cet après-midi, j'ai choisi de vous raconter l'histoire de l'une de ses plus grandes chansons, d'une infinie tendresse. Voici l'histoire de Laura.
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1: En 1986, Johnny Hallyday traverse une période de renouveau artistique, bien sûr. Mais après quelques années plus difficiles, il confie l'écriture de son album Gang à un auteur-compositeur au sommet de son art, évidemment Jean-Jacques Goldman. Et parmi les titres de cet album figure Laura. Alors, derrière cette ballade se cache une histoire profondément intime. La petite Laura, dont il est question, n'est autre que Laura Smet, la fille de Johnny, née en 1983 lors de l'union avec donc son mariage avec l'actrice Nathalie Baye, d'ailleurs, qui nous a malheureusement quittés récemment. Goldman écrit alors des mots que Johnny n'aurait peut-être jamais osé prononcer lui-même. Le rocker, habitué à afficher sa force et ses blessures, se dévoile ici, un petit peu comme un père bouleversé. Il avoue ses maladresses, ses silences, son incapacité à exprimer facilement ses sentiments. Comme d'ailleurs dans la chanson, il y a cette phrase.

rien. Donc, tous ces mots tendres qu'on sait, moi, je ne le sais pas. Ce qui rend cette chanson si touchante, c'est sa sincérité. Johnny ne se présente pas comme un père parfait. Il reconnaît ses failles, son passé tumultueux, mais il découvre aussi, grâce à sa fille, une nouvelle raison d'avancer dans la vie. À sa sortie en 1987, Laura devient l'une des plus belles chansons du répertoire de Johnny Hallyday. Beaucoup d'ailleurs y voient une déclaration d'amour la plus émouvante qu'il ait jamais chantée. Et peut-être est-ce là le plus beau paradoxe de Johnny ? Derrière l'icône du rock, les motos, les stades, les lumières, se cachait aussi un papa ému par le regard bleu de sa petite fille. Laura, ce n'est pas seulement une chanson, c'est une confidence. Une lettre d'amour d'un père à son enfant, mise en musique pour traverser le temps.

Johnny Hallyday, qui est né le 15 juin 1943, décédé le 5 décembre 2017 avec cette belle chanson. Belle histoire d'un père pour sa fille. L'histoire de Laura, bien sûr. La petite Laura, Laura Smith, la fille de Johnny et de Nathalie Baye. 17h22, à cette heure-ci, normalement, c'est la sortie du bureau. Aussi, des fois, s'il y a quelque chose qui mange très très fort en fin de journée, et en début de journée aussi, c'est bien l'ascenseur. Voici Calogero, en apesanteur, 17h22.

0: En apesanteur dans un ascenseur, Calogero, 17h25, Manita arrive dans le rôle. C'est mon petit son que j'ai retrouvé pour vous cet après-midi. Et entre-temps, je prépare votre horoscope pour vous, les automobilistes.
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0: À 17h, 29 déjà sur votre radio. Ça va vite, hein. Jusqu'à 18h, je vous accompagne. Vous le savez, chaque après-midi. Avec de la bonne musique. Surtout les rois du monde, la comédie musicale Roméo et Juliette.
1: Les rois du monde vivent au sommet.
0: Ça arrive, il y a également du Major, de Caroline également, M. Pokora, Laura Brindigam pour les années 80. Et pour tout de suite, on va y aller pour votre horoscope, les amis. Pour vous, les automobilistes.
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0: Allez, on va commencer par les béliers cet après-midi pour voir un peu qu'est-ce qui est réservé pour vous, qu'est-ce que les astres vous conseillent. Donc cet après-midi, les béliers, privilégiez la souplesse plutôt que la compétition. Chaque trajet n'est pas une course et arriver sereinement vaut mieux qu'arriver quelques minutes plus tôt. Les taureaux, une bonne organisation vous évitera bien des tracas sur la route. Vérifiez votre itinéraire avant de partir et surtout gardez un petit peu de marge dans votre emploi du temps. Les gémeaux, vous pourriez être tenté de faire plusieurs choses à la fois. Sur la route, une seule mission compte, conduire en toute sécurité. Les cancers, l'ambiance à bord influencera votre conduite. Une musique agréable et un esprit calme rendront votre trajet plus plaisant. Les lions, votre confiance est un atout, mais attention à ne pas surestimer les réactions des autres conducteurs. Restez attentifs aux imprévus. Les vierges, les astres favorisent les bonnes habitudes. Pourquoi ne pas profiter de cette semaine pour vérifier la pression des pneus ou encore le niveau des liquides de votre moteur. Les balances, aujourd'hui, privilégiez les gestes de courtoisie. Laissez passer un véhicule ou remercier d'un signe de la main contribue à une circulation plus agréable. Les scorpions, gardez votre énergie pour les choses importantes. Les petits désagréments de la circulation ne méritent pas de gâcher votre humeur. Les sagittaires, un trajet peut parfois réserver une belle surprise, un paysage, une rencontre ou simplement un moment de réflexion. Profitez du voyage tout en restant concentré. Les capricornes, votre sérieux vous servira bien. Pensez néanmoins à faire une pause si vous ressentez la moindre fatigue. Les verseaux, les nouvelles technologies sont utiles, mais ne laissez pas surtout votre portable ou encore votre écran Bluetooth ou les écrans détourner votre attention de la route. Donc concentration sur la route, s'il vous plaît. Et enfin, les poissons, votre imagination est fertile cet après-midi. Veuillez à garder les yeux sur ce qui se passe autour de vous et à rester pleinement présent au volant. Petit clin d'œil donc pour vous, la meilleure économie de carburant cet après-midi sera une conduite douce, sans accélération ni freinage inutile. Votre portefeuille et votre véhicule vous remercieront, ça c'est sûr. Major, Caroline, mais bien sûr également les rois du monde, la comédie. Bon, mais Juliette, ça arrive.

17h45, quelques rendez-vous télé, surtout avec la Coupe du Monde ce soir à regarder donc en direct sur MBC Sports 11, le match Espagne-Cap-Vert. Le coup d'envoi est à 20h, juste avant, bien sûr, en plateau, en route vers New York à partir de 19h. Ce sera sur MBC Sports 11, le match Espagne-Cap-Vert. Mais sinon, les autres matchs de ce soir, vous pouvez regarder bien sûr à travers votre application MBC Play 1.0. Il y a quand même pas mal de rencontres intéressantes ce soir. Donc, il y a également Belgique-Égypte à 23h. Et puis demain matin, si vous, vous avez du courage, l'Arabie Saoudite qui joue contre l'Uruguay à 2h. Voilà. Et à 5h du matin, demain matin, Iran-Nouvelle-Zélande. Voilà quelques rendez-vous. Donc, ces rencontres, vous pourrez suivre sur MBC Play 1.0. Donc, téléchargez l'application et prenez l'abonnement. Si vous ne l'avez pas encore fait, c'est le moment de le faire. Sinon, quelques autres rendez-vous télé à vous rappeler ce soir sur MBC 1 à 20h20, une production locale, Urgence énergétique, donc, avec des invités, Lorena Heria, Head of Commercial, et Julien Lafraisière, Head of Business Development et Coasis, donc, à suivre ce soir, donc, Urgence énergétique à partir de 20h20 sur MBC 1. Et sur MBC 2, encore donc à suivre également, donc, une production de la MBC, Le Panier de Crabe, une production signée Ritvik Nirbon, à ne pas rater donc ce soir sur MBC 2 à 20h et MBC 7 à 20h20, donc Le Panier de Crabe, donc une émission à ne pas rater, vous allez tout savoir, bon, c'est super intéressant, donc à suivre tout cela ce soir avec Ritvik Nirbon, donc Le Panier de Crabe sur MBC 2 à 20h et MBC 7 à 20h20. Quelques autres rendez-vous télé ce soir, toujours, donc avec quelques séries, si vous êtes amateur de séries. La télé, votre télé-novela, Un amour sauvage, MBC 5, donc à ce soir à 20h. Toujours sur MBC 5, Valentina, My Special Love, Mi Amor, espagnol. Donc ce soir, toujours à 20h50 sur

MBC5. Et puis, si vous voulez revivre les grands moments de Karate Kid, Karate Kid, le film français, on se rappelle, sorti en 1984. Oui, avec Ralph Macchio, Pat Morita, Elizabeth Shue. Oui, Karate Kid, c'est à 20h40 sur MBC5. Voilà. Un rendez-vous radio aussi, il y a pas mal de rendez-vous ce soir. Donc, dans un instant, après les infos et les communiqués, vous allez retrouver Prakash pour sa playlist jusqu'à 20h. Ensuite, donc, évidemment, votre rendez-vous aussi, donc, ce soir. Il n'y aura pas de hit parade locale. Par contre, Nathan sera là jusqu'à 23h pour des sons bien de chez nous. Que des morceaux bien de chez nous, donc des chansons locales. Donc, de 20h à 23h avec Nathan. Voilà. Je pense que j'ai tout dit. 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Voilà, Donna Lewis arrive, I love you always forever. Et puis, il y a M. Pokora. Bienvenue sur RMA.

Quand même, oui, M. Pokora, bien sûr, à 17h56, moi je vous retrouve demain. Demain après-midi, 16h jusqu'à 19h, avec des invités, de la bonne musique, des surprises et des cadeaux, puisque demain on fête déjà un an de RMA. D'ici là, passez une belle soirée à l'écoute de votre radio.

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2: Bonsoir, il est 18h. Le journal complet de 18h, présenté par Anjali Siratan-Polchan. Bonsoir Anjali.
3: Bonsoir Prakash, bonsoir à tous.
2: Voici les titres qui font l'actualité en ce jour.
3: Déversement d'eau usée à Pointe-au-Sable, des traces de mercure détectées, les enquêtes se poursuivent. Accord US-Iran, les marchés réagissent, le pétrole recule, Maurice y voit un possible gain selon le ministre des Affaires étrangères Ritesh Ramphal. Journée de l'enfant africain, les élèves mobilisés pour la protection de l'eau et de l'environnement à la Marie ce lundi. Un puissant séisme meurtrier aux Philippines fait rehausser les fonds marins de 2 mètres. Merci de nous rejoindre pour le journal. Les résultats des analyses menées par l'Albion Fisheries Research Center à Pointe-au-Sable ont été rendus publics par le ministère de l'Agro-Industrie. 3 échantillons d'eau de mer ont été examinés. Si la qualité des eaux côtières respecte globalement les normes en vigueur, des taux élevés de mercure ont toutefois été détectés dans 2 zones d'échantillonnage. Des analyses supplémentaires de l'eau et des sédiments ont ainsi été recommandées. Parallèlement, la division Aquaculture poursuit son enquête afin de déterminer les causes de la mortalité des poissons observés dans la région. Pour rappel, des eaux usées s'étaient déversées dans un canal situé près du lagon le 10 juin. Lors d'une inspection le lendemain, des poissons morts et une forte odeur nauséabonde avaient été constatées dans le canal. Les détails avec Vitesh Emrit, assistant directeur des pêches, au micro de Shailin Irben.
4: Au niveau ministère, nous prenons un échantillon dans le lagon parce que là, jusqu'à l'heure, de l'eau polluée, là, il y a encore dans la rivière même, il prend encore un accès dans le lagon. Mais toujours le ministère, nous prenons un échantillon dans le lagon et nous prenons un échantillon poisson aussi pour faire une analyse. Et là, en ce moment, c'est une analyse qui est faite et durant les heures qui viennent, les jours qui viennent.

0: États-Unis pour avoir un résultat et pour communiquer les résultats.
1: Selon le ministère de l'Environnement, l'enquête de la police de l'environnement se poursuit. Une amende de 25 000 roupies a déjà été infligée à GECC Limited pour le déversement d'eau usée dans un cours d'eau en infraction à l'Environment Act 2024. L'entreprise a également reçu un program notice et dispose de 2 jours pour soumettre un plan détaillé des mesures de dépollution à mettre en œuvre. Une réunion technique examinera ensuite les actions à court, moyen et long terme. En effet, plus d'une centaine de camions-citernes de la Waste Water Management Authority ont été mobilisés pour pomper ces eaux usées qui ont été déversées dans un canal à proximité du lagon de Pointe-aux-Sables. Une intervention d'urgence déclenchée après l'endommagement accidentel d'un conduit à la tour Kenick. Les effluents se sont rapidement écoulés dans ce canal situé à une cinquantaine de mètres du lagon, provoquant la mort de poissons et d'anguilles dans la zone touchée. Pour limiter les dégâts et éviter toute contamination du lagon, les équipes ont engagé une vaste opération de pompage. En 5 jours de travaux, plus de 1000 mètres cubes d'eau usée et d'effluents ont été retirés et acheminés vers la station de traitement de Montagne-Jacquot. Écoutons Jatil Soukram, Division Manager à la Waste Water Management Authority, au micro de Kevin Tapessard.
2: Mercredi, vers les 3h30 l'après-midi, nous avons une complainte qui est une tuyenne cassée tout près de nos stations qui nous appelle les stations SLDC de la WMA. Nous, l'équipe, nous descendons sur place immédiatement et nous fermons la station et nous organisons un pompage à travers un camion. Cette station-là, elle pompe à peu près 180 mètres cubes de l'eau par heure. Donc, il y a un déversement. Malheureusement, comme la médecine expliquait, qu'il y a un canal, un storm drain et éventuellement, il vient dans la rivière ici. Et à partir de là, nous faisons tous les efforts de nos côtés. Et le lendemain, toute réparation est faite et côté pompage, nous venons normal. Toute l'usine qui est connectée avec la station, elle recommence cette opération normalement vers les 9h-9h30, à soir, jeudi, le 11.
1: À quelques jours de la présentation du budget national, le ministre de l'Agro-Industrie, Arvin Boulel, a tenu une conférence de presse ce lundi à Port-Louis. Il est notamment revenu sur les répercussions des tensions autour du détroit d'Ormuz, les droits de douane de 15% imposés par Washington sur les exportations mauriciennes, la menace de récession en Europe et surtout la décision britannique de réaligner le traitement accordé à Maurice sur le statut de la nation la plus favorisée, mettant ainsi fin à des décennies de traitement préférentiel. Sur le plan agricole, le ministre a également annoncé la mise en place prochaine d'une land bank afin de mieux orienter les projets, notamment dans le domaine des énergies renouvelables. Dans le secteur de la pêche, l'objectif affiché est de tripler les captures actuelles qui s'élèvent à 6 500 tonnes. Il a aussi indiqué que 300 travailleurs agricoles étrangers seront bientôt recrutés. Nous l'écoutons au micro de Shailin Yerben.
3: En tant que petit État insulaire en développement, d'après les engagements qui tiennent dans ce qu'on appelle l'Economic Partnership Agreement, qui aujourd'hui, il vit une full economic partnership agreement, quoique l'Angleterre n'est pas là-dedans, il sortit en message, mais il devait être respectueux des engagements pris. En un mot, c'est real politics. Aujourd'hui, même l'OMC, ben, l'engagement pris à l'OMC, peut pas être respecté. Au lieu de parler, pour nous, le thon, c'est nous l'eau blanc. Notre exportation à presque 14 milliards de roupies. Le sucre, accès au marché, plein de problèmes. Mais le prix, si ou pas compétitif, et pendant des années, bon la terre agricole, finalé à cause de spéculation foncière. En 2014, on produit presque 400 000 tonnes de sucre. Aujourd'hui, on a 225 000 tonnes. Aujourd'hui, nous pouvons augmenter ce qu'on appelle ajout de valeur à nos sucres et nous pouvons vendre sucre spéciaux.
1: L'annonce d'un accord cadre entre les États-Unis et l'Iran pourrait avoir des retombées positives pour Maurice, avec déjà une baisse du prix du pétrole sur les marchés internationaux. Selon Rita Schramphol, ministre des Affaires étrangères, le pays pourrait en tirer profit en raison de sa forte dépendance aux importations, tout en appelant à la prudence face à des accords souvent éphémères. Les marchés européens et asiatiques ont d'ailleurs réagi à cette annonce avec des hausses en bourse et un recul d'environ 4% du pétrole. Écoutons le ministre Rita Schramphol au micro de Yacine Den Mahmoud.
4: Ce qui est important, c'est que une fois pour tout, vient mettre une fin au conflit qui peut arriver dans le Moyen-Orient. Et c'est une bonne chose si les deux parties arrivent à un accord. C'est important, surtout pour un petit pays État insulaire tel que Maurice, qui dépend largement de l'approvisionnement de pétrole et bien sûr aussi tout le manger qui nous importait. Alors, et on peut constater, il y a un

0: une augmentation des prix qui est reliée avec l'augmentation des frais, du coût des frais, etc. Alors, plus vite qu'il va arriver à l'accord, mieux pour nous et pour le monde.
1: À l'occasion de la journée de l'enfant africain, célébrée chaque 16 juin en hommage aux enfants de Soweto, des élèves se sont réunis ce lundi à la station de traitement de Lamari. Cette année, le thème retenu à Maurice met en avant le rôle des jeunes dans la protection de l'eau et de l'environnement. À travers une exposition, des élèves du primaire et du secondaire ont expliqué le parcours de l'eau et son importance au quotidien. Pour Anita Goura, Ombudsperson for Children, le message est clair, l'eau est essentielle à la santé, à l'éducation et au développement des enfants.
2: L'accès à l'eau, c'est un droit fondamental à tout le monde, y compris les enfants. Alors le thème choisi pour sa journée mondiale aujourd'hui-là est bien, bien pertinent, c'est-à-dire l'eau, l'hygiène et en même temps son accessibilité. À Maurice, nous sommes capables de dire qu'il nous chanceux, comparé à beaucoup de pays africains. Parce que dans beaucoup de pays africains, il y a la sécheresse, il y a même désert, etc. Ici, nous avons assez de l'eau, c'est la façon qu'ils nous gèrent l'eau qui comptait. Et il y a même l'endroit que souvent de l'eau pas coule 24 heures. Mais il y a un système où on ramasse de l'eau là, où on fait rain harvesting, où on garde de l'eau dans le tank. Un enfant est bien bizarre et n'a accès à de l'eau, sinon il est pénalisé. Si à Maurice nous gère la situation bien, je pense qu'il n'y a pas de problème vraiment.
1: Un message également relayé par les autorités qui insistent sur la nécessité de sensibiliser les enfants à la préservation de l'eau dès leur plus jeune âge. Le ministère de l'Égalité des Genres rappelle que l'accès à l'eau constitue un droit fondamental pour chaque enfant. Écoutons Daniel Alabonne, Permanent Secretary au ministère de l'Égalité des Genres.
3: Je sais que le gouvernement a mis sur place les infrastructures qu'il faut. Et donc, dans tout petit coin de Maurice, nous connaissons qu'il y a de l'eau à accès à l'enfant. C'est vrai que nous avons un petit poche que il y a des familles qui peuvent résider, que peut-être qu'ils sont capables de gagner l'accès de l'eau, mais c'est quelque chose de bien assuré, parce que c'est le droit d'un enfant d'avoir de l'eau propre, d'où qu'il a nous trouvé que c'est important d'aujourd'hui, et surtout pour nous aligner avec le thème de l'Union africaine par rapport à la Journée internationale de l'enfant africain, mais que la famille comprend que le gouvernement, il a tous les services qu'il faut, qu'il nous a besoin, qu'on vienne à l'avant et faire valoir qu'ils ont besoin de droit à l'eau propre.
1: 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Et puis à l'étranger, le puissant séisme meurtrier qui a frappé le sud des Philippines en juin dernier a fait monter le plancher océanique de jusqu'à 2 mètres dans certaines régions côtières, annoncé le ministère de l'Environnement. L'élévation des fonds marins représente d'importants risques environnementaux, notamment pour les coraux qui peuvent se retrouver exposés à l'air libre. Le tremblement de terre survenu le 8 juin 2026 de magnitude 7,8 a fait au moins 61 morts et 40 personnes restent portées disparues selon le dernier bilan de l'Agence nationale de gestion des catastrophes. Nouvelle qui nous amène à la fin de cette édition. Merci de l'avoir suivi. Merci à Netoucha à la réalisation et Kavish à la technique. Je vous retrouve à 19h pour un dernier point sur l'actualité.
4: Ce journal vous a été présenté par Anjali Siratan-Polchan. Gardez l'écoute. Dans une poignée de secondes, vous retrouverez Roselyne pour les communiquer.

Bonsoir à tous, merci de nous écouter sur RM1 et AM1. Les avis d'obsèques, on nous prie d'annoncer le décès de Monsieur Georges Elvis Letang. Monsieur Georges Elvis Letang, plus connu sous le nom de Zorro, âgé de 66 ans. Le convoi mortuaire sortira de chez Moura, à Petite-Rivière, demain mardi 16 juin à 8h, pour se rendre à l'église de Moura à Petite-Rivière,

et de là à l'incinérateur de Vallée des Prêtres. Le décès de Monsieur Pascal Marie-Désiré Cateau. Monsieur Pascal Marie-Désiré Cateau, plus connu sous le nom de Pascal, âgé de 31 ans. Le convoi mortuaire sortira du domicile de sa mère, Madame Lisby Cateau, au numéro 26 avenue Jasmin, à résidence Valigi, demain mardi à 9h30, pour se rendre à l'église Saint-Vincent de Paul à Paille et de là au cimetière de Gébert-les-Salines. Décès de Monsieur Georges Hérol Lewellin Le Géant. Monsieur Georges Hérol Lewellin Le Géant, plus connu sous le nom de Hérol. Habitant numéro 82, avenue des Flamboyants à Rochebrune, âgé de 77 ans. Le convoi mortuaire sortira de la chapelle Ardent de Mourat à la route royale à Petite-Rivière demain mardi à 10h30. Pour se rendre à l'église Notre-Dame de Montroche et de là au cimetière de Saint-Jean. On nous prie d'annoncer le décès de Monsieur Michel-Alain Pognien. Monsieur Michel-Alain Pognien, plus connu sous le nom de Pau, âgé de 68 ans. Le convoi mortuaire sortira de son domicile au numéro 103. À la rue Corner-Naz-Drape à Belle-Rose, 4 bornes, demain mardi à 10h30 pour se rendre à l'église Saint-Jean et de là au cimetière de Saint-Jean. Décès de Monsieur Joseph-Louis Stelio Antonio. Monsieur Joseph-Louis Stelio Antonio, plus connu sous le nom de Stelio, habitant à la rue Guy Blackburn à Rosil, âgé de 89 ans. Le convoi mortuaire sortira de la chapelle ardente d'Eliensons à la route royale à Beaubassin demain mardi 16 juin à 10h30 pour se rendre à l'église Notre-Dame de Lourdes à Rosil et de là à l'incinérateur de bambou. Décès de Madame Marie-Julie André. Madame Marie-Julie André, plus connue sous le nom de Bamine, âgée de 89 ans. Le convoi mortuaire sortira de sa résidence au numéro 153 à la rue Bandéry à Rosil demain mardi à 11h pour se rendre au cimetière de Phoenix. Décès de Monsieur Edley James Létendrine. Monsieur Edley James Létendrine, âgé de 74 ans. Le convoi mortuaire sortira du domicile de son fils Monsieur Luciano Billy Létendrine au numéro 37, rue Gabriel à Bonis, à Sainte-Croix, demain mardi, à 11h, pour se rendre au cimetière de Bois-Marchand. Et on nous prie d'annoncer le décès de Madame Marie-Corinne Saint-Marthe. Madame Marie-Corinne Saint-Marthe, née Bonne, plus connue sous le nom de Annick, âgée de 56 ans. Le convoi mortuaire sortira du domicile de son époux, Monsieur Saint-Marthe, Serge Antonio, à EDC numéro 22 à la Sourdine à l'Escalier, demain mardi 16 juin à 13h, pour se rendre à l'église adventiste à Allée Jacques à l'Escalier et de là au cimetière de Petit Bel Air à Maillebourg. Aux familles endeuillées, la MBC présente ses sincères condoléances.

Et c'est parti pour la météo. Météo pour Maurice d'abord. Des nuages venant du sud-est influencent le temps local. Des périodes de nuages sont attendues cette nuit et demain matin, avec des averses principalement à l'est, au sud et sur le plateau central. Le vent soufflera du sud-est à environ 15 km par heure, se renforçant légèrement demain. Et la mer sera agitée au-delà des récifs, devenant graduellement forte durant la nuit, avec des houles du sud-ouest de l'ordre de 2,50 m. Les sorties en haute mer sont déconseillées. Les houles atteindront les 3 mètres en hauteur demain après-midi. De ce fait, les sorties dans les lagons de l'ouest et du sud sont également déconseillées à partir de demain après-midi. Concernant la température minimale, elle sera entre 18 et 20 degrés sur le plateau central et entre 22 et 24 degrés sur les régions côtières.

0: et la température maximale sera entre 23 et 25 degrés sur les hauteurs et entre 27 et 29 degrés sur les régions côtières. Le soleil s'est couché depuis 17h37 à Maurice et se lèvera demain matin vers 6h43. Toujours pour Maurice, bulletin PC, les temps l'eau la mer pour Procène 24. Et après, on a la pluie de temps en temps. Divan pour souffler les piscines, environ 15 km par heure. Et l'île pour renforcer légèrement dimé. En déobrisant, la mer praticable dans commencement la soirée. Mais l'île pour vine mauvais à soi avec ban la houle des piscines ouest. Dès l'autre, des 2,50 m en déobrisant. Ban sauté en déobrisant, l'île déconseillée. Et ban la houle là pour atteindre 3 mètres au terre dimé l'après-midi. Dans la grande l'ouest éclaircie, la mer praticable, mais les pouvines mauvais à partir de 10 mai l'après-midi. Ban sorti dans Ban Lagon, l'ouest éclaircie déconseillé à partir de 10 mai l'après-midi. Dans la grande l'ouest éclaircie, la mer praticable. Marée pour 10 mai vers 1h et 14h44, l'ipou basse vers 19h36 et 10 mai vers 7h56. Pour nos amis Rodriguez que l'on salue, quelques nuages venant du sud-est influenceront le temps local dans la soirée. Et pour les prochaines 24 heures, le temps sera mi-couvert à parfois nuageux dans la soirée avec des ondées occasionnelles. Et par la suite, il fera essentiellement beau à Rodrigues. La mer, quant à elle, sera agitée au-delà des récifs avec des vagues de l'ordre de 2 mètres. Des houles du sud-ouest sont attendues à partir de demain matin. Le vent, quant à lui, soufflera du sud-est environ 25 km par heure avec des pointes de 50 km par heure. La pluviométrie durant les dernières 24 heures à Rodrigues, pointe canon 6 mm, plaine corail 2,8 mm, patate théophile 3,4 mm. La marée sera haute demain vers 1h05 et 13h48 et puis basse vers 18h56 et demain vers 7h33. Le soleil s'est couché depuis 17h15 à Rodrigues et se lèvera demain matin vers 6h19. Et on termine avec la météo pour Agalega. Des nuages venant du sud-est influenceront le temps local. Et puis, durant les prochaines 24 heures, le temps sera plutôt nuageux cette nuit, ainsi que tôt demain matin avec des averses passagères. Et au cours de la journée de demain, il fera essentiellement beau à Agalega. Le vent soufflera du sud-est environ 35 km par heure avec des rafales sous les averses. Et la mer sera forte avec des vagues de l'ordre de 2,50 m. D'ailleurs, les sorties en mer sont déconseillées à Agalega. La température minimale sera d'environ 25 degrés et la température maximale sera d'environ 31 degrés. Concernant la pluviométrie durant les dernières 24 heures, elle était de 0,3 mm. La marée sera haute demain vers 14h10 et 17h01 et puis basse vers 22h52 et demain vers 10h09. Le soleil s'est couché depuis 18h, il n'y a pas longtemps, à Agalega et se lèvera demain matin vers 6h28. Voilà, chers auditeurs, c'est la fin des communiqués. Je vous souhaite de passer une excellente soirée sur RM1 et aussi bien que sur AM1.
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0: Bonsoir à tous, il est 18h21. Vous êtes branchés sur AM, bien sûr.
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Et voilà, donc pour pouvoir suivre tous ces matchs durant cette Coupe du Monde qui a débuté il y a quelques temps, vendredi. Donc, chers auditeurs, jeudi plutôt. Alors, chers auditeurs, bah, bonsoir à tous. Moi, je suis contente de vous retrouver sur AM. Hein. J'espère que ça va, vous allez bien, que vous avez passé un bon week-end puisqu'on est lundi. Et que... vous êtes en pleine forme, même si la journée n'a pas été pas très difficile, peut-être, j'espère, pour vous. Mais ça a été un petit peu dur, difficile, un peu fatigué. Mais j'espère quand même que vous gardez le sourire et que vous allez bien vous reposer ce soir. Allez, c'est parti. Donc, c'est Roselyne qui vous accompagne jusqu'à 20h. Et puis après, à 20h, comme vous le savez, ces soirées-là avec Ashley Cornette qui sera des vôtres jusqu'à 22h. Et quant à moi, eh ben, ce que je peux vous dire, c'est qu'à 19h aujourd'hui, en ce lundi, comme chaque lundi, vous allez retrouver l'émission Bien-être de la famille, Action familiale sur AM1. Mais auparavant, qu'est-ce qui se passe? C'est votre émission, vos chansons préférées ou c'est vous qui choisissez les chansons? Ce sont les auditeurs, les auditrices aujourd'hui qui appellent puisqu'on est lundi. Alors juste pour rappeler, pour ceux qui ne savent pas, qui ne connaissent pas, donc lundi, mercredi, vendredi, tout le monde peut appeler sur le 402 80 90 pour choisir les chansons. Vos chansons préférées, c'est les chansons que vous aimez, que vous avez envie d'écouter à la radio et que vous faites découvrir aussi aux autres auditeurs, auditrices. Et puis mardi, jeudi, eh ben mardi, ce sont les auditrices seulement et jeudi, ce sont les auditeurs. Voilà, donc vous savez tout. Moi, je vous attends sur le 402 80 90. On débute avec Eric Triton, Armstrong et Zoliti Santé pour bien débuter. Vos chansons préférées ?

Petit Louis de Curpe qui a choisi Mexico en hommage et il est bien content en tout cas, Brésil. Une panne pédi dans ce match pour la Coupe du Monde et l'aller choisir justement cette chanson Mexico, Luis Mariano pour Tilui de Curpipa. Apprends-moi Mireille Mathieu, choisi par Jessie de Rose Bay. Il est 18h31, 402-80-90. Mon père Tanzot, téléphone-moi, vous me dites quelle est la chanson que vous aimeriez écouter. Vos chansons préférées, c'est votre émission.

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0: Apprends-moi Mireille Mathieu, choisi par Jessie de Rosebelle. On est qu'au début de l'émission. Pantelaine Antoine, au début de la vie, choisi par Michel de Bambou.
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Par Michel de Mambo et c'est Marc Lannes-Antoine que nous entendons actuellement, ce qui nous amène à 18h39 minutes. Les appels, c'est terminé, mais les chansons, il y en a encore. Il a choisi le pénitencier de Johnny Hallyday, Roger de Mambo.

0: Le pénitencier de Johnny Hallyday. Vous savez que cette chanson, elle date de 1964. Oh là là. Et Roger de Mambo l'a choisi cet après-midi. Comme je vous l'ai dit, les appels, c'est fini pour aujourd'hui. On recommencera tout demain. Marianne de Quatre-Bornes a choisi cette belle chanson de Gilbert Bécaud, L'indifférence. Cette chanson a obtenu l'Oscar de la chanson française en 1977.
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Disco, choisi par Marianne de 4 bornes aujourd'hui. Il nous reste encore 3 chansons avant 19h, l'heure d'écouter Action Familiale, Bien-être de la Famille, puisqu'on est lundi. Mais d'abord, on écoute la chanson choisie par Marguerite de Bambou, Mario Chico, Pourquoi vivre ? Ah, bonne question. On va écouter ce qu'il nous dit, Mario Chico.

Pourquoi vivre? Mario Chico, choisi par Marguerite de Bambou. Il est 18h52, il nous reste deux dernières chansons. Vos chansons préférées, c'est votre émission et la Michel Thor, la maison de mon enfance, choisie par Roland, qui habite Glen Park. Merci à tous d'avoir appelé aujourd'hui.

La maison de mon enfance, Michel Thor, choisi par Roland de Glen Park. La dernière chanson a été choisie par Mireille. Elle habite Caroline et elle a choisi une chanson qu'on n'a pas entendue depuis longtemps. Each Time You Break My Heart de Nick Cannon. Ça vous rappelle ça? Ça vous dit quelque chose? C'était dans les années 80-90. Et les 18h56, un grand merci à tous pour vos chansons.

0: Each Time You Break My Heart de Nick Kamen, choisi par Mireille de Caroline pour terminer l'émission. Vos chansons préférées, chers auditeurs. Merci d'être branchés, merci pour tous les appels. Pour ceux qui n'ont pas eu la ligne, ce sera pour demain pour les dames. Et puis mercredi, tout le monde pourra téléphoner. Et pour ceux qui ont eu l'appel, qui ont eu le téléphone, qui ont pu avoir la ligne plutôt, merci pour vos chouettes chansons. Allez, on continue.
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0: Bonsoir à tous ceux qui viennent toujours de se brancher sur AMA, il est 19h01, on y va pour l'émission du lundi, bien-être de la famille par l'action familiale, je vous souhaite une bonne écoute.
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0: Très chers auditeurs, bonsoir. Au micro, c'est Rachma. Nous avons la joie et le plaisir de retrouver ce coin de fois pour une nouvelle émission de l'Action familiale. Ce soir, c'est toujours le duo Zainab et Rachma qui pourra accompagner ce.
1: Bonsoir Rachma et bonsoir tous nos bonnes fidèles auditeurs.
0: L'arrivée des règles de la vie d'une fille est vraiment importante. Que tout d'abord, les vies d'une jeune fille, les vies d'une femme, il aide à la procréation de la vie en donnant naissance à un bébé. Le corps de la femme est une merveille. La femme a la possibilité pour des enfants. Il y aussi passe par une étape dans un certain moment de la vie que tu n'es pas capable ni faire des enfants ni pour des enfants. L'étape qu'on appelle la ménopause. Et justement aujourd'hui, nous pouvons élaborer un peu plus sur ce sujet-là. Le mot « méno » signifie les règles ou le « moi ». Et « pause » veut dire « arrêter ». Donc, la ménopause, c'est qu'on arrête de gagner nos règles. C'est un processus biologique naturel. La ménopause n'est pas une maladie, c'est une phase que toute femme a besoin de passer. Une étape normale dans la vie d'une femme. Mais des fois, faute de la connaissance sur la ménopause, n'est parfois mal gérée par certaines personnes. La ménopause

0: et correspondent à l'arrêt du fonctionnement d'une banne ouverte. Plus précisément, les règles. En général, y arriver aux alentours entre 40 à 55 ans. Nous avons trois étapes de la ménopause. La préménopause, 35 à 55 ans, qui dure 4 ans avant la ménopause. La ménopause même, 12 mois ou 1 an sans règles. Et la postménopause, les pour la vie, quand nous avons déjà fini ménopausée.
1: À nous guetter ensemble le cycle ovarien pour qu'ils nous comprennent comment les coins femmes commencent travail tout d'abord. Nous avons une petite glande que nous cerveau qui appelle l'hypophyse. C'est lui-même qui dirige nos organes sexuels, c'est-à-dire nos ovaires. L'hypophyse donne l'ordre pour que les organes commencent travail. À l'âge de la puberté, l'hypo envoie un message sous forme d'hormones qui appelle la stimuline, qui pour stimule et réveille ben l'ovaire. Et bien sûr l'ovaire qui fabrique l'hormone folliculine qui pour faire l'écho à une jeune fille changer. La folliculine pour faire ben l'organe sexuel travail pour que l'ovule mire et sortie. L'ovule, nous aussi appelons l'itidisef, ça même la moitié une baba qui est une maman donnée. Et après, la jeune fille pour gagner ce premier règle, ça travaille là pour faire tous les mois, arrive à la quarantaine, l'hypophyse commence à fatiguer, il commence à faire ce travail un peu plus lentement, au ralenti. Et quand il travaille au ralenti, ben travail au niveau ben organe sexuel aussi commence ralenti. L'écho en madame prend plus beaucoup le temps pour qu'il y l'ovule mûre et sorti. Et ce moment-là même qui nous appelle la phase préménopause, moment que notre cycle peut changer. L'hypophyse n'est plus régulier de façon qu'il y envoie un message à nos ben organes sexuels. Des fois, quand il envoie un message vite, ovulation arrive tout de suite après règle et nous gagne un cycle court. Mais des fois, quand il envoie un message tard, l'ovule capable prend plusieurs mois pour mieux et sortir et règle pour arriver 2 ou 3 mois en retard. Ou capable aussi que même si l'hypophyse il envoie un message, un travail commence à faire au niveau d'un organe sexuel, mais disait pas sorti et règle la libini.
0: Nous souvent constater qu'il y a plusieurs symptômes liés à un changement hormonal. Le niveau d'hormones oestrogènes est haut pendant la période de la fertilité active et normale, période que nous capable faire une baba. Pendant la ménopause, les coens femmes produisent moins de l'hormone oestrogène. L'hormone oestrogène et progestérone travaillent ensemble pour régulariser le cycle menstruel et la production de ovules. Oestrogène lui aussi joue un rôle bien important au niveau du coen femme durant la ménopause. Et nous constatons que moins d'oestrogène y apporte un changement de l'coen femme. Quand l'coen femme commence à ralentir ce développement, ça agit sur son comportement. L'hypophyse qui diminue ce travail, cela veut dire moins d'hormones féminines qui peuvent circuler dans les coins femmes, donc la femme ne peut ressentir une sécheresse vaginale. Durant la préménopause, nous commençons à gagner plusieurs symptômes. Premièrement, nous commençons à gagner un dérèglement dans nos cycles. Nous sommes capables de gagner règles vite ou plusieurs mois après. Nous sommes capables de gagner une bouffée de chaleur et une sueur nocturne, l'insomnie, que des fois nous pas gagne sommeil. Nous remarquons certains changements dans nos manières qui nous comportent. Des fois, nous gagne une sueur d'humeur. Nous sommes capables aussi grossir au niveau du ventre ou la hanche. Nous sommes capables de gagner une difficulté pour uriner ou une difficulté pour concentrer. Certaines femmes gagnent une douleur musculaire et articulaire. Que Dieu gagne une palpitation aussi. Nous sommes capables de gagner une dépression et des fois nous irriter ou même nous avons une baisse de libido. Nous sommes capables de gagner une sécheresse de la peau et des fois nous gagnons une chute de cheveux. Nous sommes femmes, nous aussi avons un risque que nous capables de gagner une maladie cardiaque.
1: Certaines femmes capables d'expérimenter certaines qualités de symptômes. De l'autre côté, il y en a qui sont capables de gagner des symptômes qui persistent et qui agacent. Nous avons aussi certaines personnes qui sont capables de faire une ménopause prématurée, qui veut dire qu'ils sont ménopausés avant l'âge qu'ils sont supposés. Il y en a beaucoup de

0: raison pour qui ça arrive. Si nous gagnons un recours chirurgical, quand nous retirons nos banovères, si nous avons la maladie thyroïde ou diabète, si une personne peut faire la chimiothérapie ou la radiation, ou tout simplement les capables génétiques qui les suivent depuis nos parents ou grands-parents. Faudrait qu'une femme pas gagne ce règle pendant un an consécutif qui nous capable de dire qu'il est ménopausé. Des fois, certaines femmes sentent qu'ils ont pu vieillir quand ils ont pu actuellement passer par la phase de ménopause. Si je prends tous ces symptômes-là pour une maladie, alors il est plus difficile pour traverser ce moment-là. Mais si nous prenons les positifs, malgré tous les petits inconvénients qui nous capables de gagner, vivons-nous la vie très bien. Déjà, dans un temps normal, nous gagnons des symptômes à l'arrivée de nos règles, comme la douleur, gonflement des seins et sauté d'humeur. C'est un déchamboulement hormonal qui reproduit mois après mois. Mais à l'approche de la préménopause et ménopause, c'est une sécrétion hormonale qui diminue et lui fait une chute de hormones féminines, quand la femme les retrouve hypersensible. C'est un moment quand nos enfants peuvent marier ou peuvent étudier à l'extérieur. Nous qui vivons tous les temps pour nos enfants, nous sentons soudainement un vide des fois. Mais si nous bien vivons ce moment-là, nous ne pas nous sentir nous aussi affectés. Parfois, certaines femmes peuvent pour être en une relation. Attention qu'ils se retrouvent enceintes. Mais si nous suivons une méthode qui explique nos fonctionnements, nous les corps, nous pouvons pas vivre les positivement.
1: Normalement, un mode de vie saine est toujours recommandé pour une femme, mais tout particulièrement durant la ménopause. La meilleure option, c'est adopter une alimentation équilibrée qui contient une variété de légumes et de fruits, de bons grains entiers et de bonnes protéines. Ainsi, nous gagnons tous les nutriments que nous avons besoin pour que nous sentions bien et pour que nous gardions un bon niveau d'énergie. Remplis-nous la moitié de nos assiettes avec bons fruits et de légumes. Choisis les bonnes céréales comme le quinoa, l'oatmeal et le pain complet. Et aussi, choisir des protéines végétales comme des légumes, haricots verts et des noix comme badam, cashew nuts. Nous aussi, nous avons choisi des viandes maigres comme le poisson, et des œufs, l'huile de soja, l'huile végétale et aussi des poissons qui contiennent de la vitamine D. Pendant la ménopause, déjà, nous avons le risque de gagner une maladie ostéoporose qui affecte nos os. Alors, essayez de prendre des produits qui contiennent le calcium qui peut aider nous pour maintenir un bon développement de nos os. Des produits laitiers qui n'est pas trop gras, prend le fromage ou le yaourt. Nous aussi besoin d'arriver à faire 30 minutes de l'exercice tous les jours. Il est important qu'il nous fasse la marche et nous aussi capables de galoper. Évite de prendre l'alcool et la cigarette ou le café. Tout ça pour capable aggrave certains symptômes de la ménopause comme la bouffée de chaleur, le trouble du sommeil et la dépression. Commence à intégrer les céréales complets, fruits secs, ban pain complet qui est riche en fibres. Nous besoin consommer plus de légumes et de fruits qui est riche en vitamines, fibres et antioxydants. Bref, bonne femme besoin suivre un régime alimentaire durant la ménopause. La ménopause représente une période de transition manquante pour toute bonne femme. C'est tout à fait normal pour une femme qui passe par la transition de la ménopause qui a un effet direct sur la santé physique et émotionnelle. La relation du couple pendant la ménopause capable passe par un moment difficile. Et oui, les auditeurs, nous arrivons à la fin de nos missions. Et la prochaine fois, nous pourrons sur la vie d'un couple durant la ménopause.

Et voilà, c'était Bien-être de la famille, de l'action familiale, l'émission que vous retrouvez chaque lundi sur AM1. Il est 19h13.

0: Merci d'être branché sur votre radio.
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0: Ah, Emma, la radio nostalgie, merci de nous écouter. Alors, en parlant d'Ashley que vous venez tout juste d'entendre, qui a ses émissions et des conseils sur AM1, il y a aussi les émissions ces soirées-là. D'ailleurs, vous allez les retrouver tout à l'heure à 20h et cela jusqu'à 22h pour cette émission. Il est 19h14, moi je reste avec vous jusqu'à 20h, c'est Roselyne au micro, j'espère que ça va. Et là on y va pour cette deuxième tranche musicale qui débute comme chaque jour avec ces artistes qui sont nés ou qui nous ont quittés à la date du jour. Alors aujourd'hui, lundi, on est le 15 juin, il est né le 15 juin, c'était en 1946, il nous a quittés le 25 janvier 2015, je vous parle du chanteur grec. Alors si je vous dis ça, ça vous dit quelque chose? Son vrai nom c'est Artemios Venturis Roussos, oui c'est Demis Roussos, chanteur et musicien, justement. Et cofondateur du groupe Aphrodite Child avec Vangelis, il a vendu près de 60 millions de disques au cours d'une carrière solo internationale. On va l'écouter ce soir avec Dinata.

Dinata, Dinata de Demis Rousseau. C'est bien, vous l'avez entendu tout à l'heure, Albert Maury. On salue d'ailleurs à Alberto, qui sûrement nous écoute. C'est un morceau qui a été joué sur RM1, bien sûr. Alors, juste pour parler de Demis Rousseau, ce qui est né le, je vous l'ai dit tout à l'heure, le 15 juin, c'était en 1946, et ben sachez que il pesait, Demis Rousseau, 147 kilos en 1980, et il a perdu 50 kilos en 10 mois grâce à une méthode qu'il co-développe avec Véronique Skawinska, la compagne de Vangelis à l'époque, et il publie le résultat dans le livre Question de poids. Demis Rousseau, chers auditeurs, qui est né en 1946, le 15 juin. Et lui aussi, il est né le 15 juin, mais en 1943. Et il nous a quittés en 2017, le 5 décembre. Je vous parle du chanteur, compositeur et acteur français Johnny Hallyday. La douceur de vivre, quelle belle chanson.

De son vrai nom, Philippe Smet, Jean-Philippe Smet, Johnny Hallyday demeure l'icône du rock hexagonal avec son 10 millions de disques vendus en 57 ans de carrière. Il a popularisé Johnny Hallyday le rock'n'roll en France dès 1960 et a marqué 5 générations de public français et francophone aussi. La douceur de vivre, belle chanson, Johnny Hallyday qui est né en 1943 le 15 juin. Quant à elle, elle nous a quittés un 15 juin. En 1917, je vous parle de la chanteuse américaine Ella Fitzgerald, Mac the Knife.

0: Ella Fitzgerald, née le 25 avril 1917 et qui nous a quittés le 15 juin 1996, la chanteuse américaine qui est une chanteuse de jazz surtout, on l'a surnommée The First Lady of Song. Elle reste la voix. Ella Fitzgerald, elle reste la voix la plus primée de l'histoire du jazz vocal avec 13 Grammy Awards et près de 40 millions d'albums vendus. My God, quelle chanteuse. Et puis ce qui est intéressant à savoir, c'est lors d'un concours d'amateurs de l'Apollo Theater, c'était en 1934, et Ella Fitzgerald monte sur scène avec l'intention de danser. Intimidée par les danseuses précédentes, elle change de décision à la dernière minute et choisit de chanter The Object of My Affection. Et l'histoire ne dit pas que c'est peut-être ça le début de sa carrière. Mais en tout cas, Ella Fitzgerald qui a marqué l'histoire, je vous le rappelle, elle nous a quittés le 25 avril en 1917. Il est 19h27 et voilà, ce sont ces chanteurs qui sont nés ou qui nous ont quittés un 15 juin.
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0: Et là, on y va avec des chansons jusqu'à 20 ans. On débute avec Véronique Sanson, Amoureuse. Bonne écoute à vous, merci d'être branché sur AM.
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Pourquoi c'est ce qu'ils nous appellent sans la vie ou bien refaire-nous la vie, mais tourne la page, un nouveau page, c'est Monceau de Johan Catherine. UB40, Falling in Love with You, ce qui nous amène à 19h34. Des chansons jusqu'à 20h pour vous accompagner. Bon appétit si vous êtes à table.

zone vous connaissez, zone reconnaître les Dionnes histoires, les petits morceaux. Hein. En tout cas, santé avec plein de talent, avec ban texte bien, bien fort. Allez, le groupe Kansas pour la suite, Dust in the Wind. Belle chanson pour vous ce soir, pour vous accompagner où que vous vous trouvez. Ne l'oubliez pas que maintenant, vous pouvez nous écouter partout, surtout sur MBC Play 1.0.

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1: Nul besoin de présenter ni le chanteur ni la chanson, mais je le dis quand même, Marc Lavoine, elle a les yeux revolver. Une chanson qui a super bien marché à l'époque.
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1: Et on continue, Robert Palmer, Johnny and Mary.

Robert Palmer, Johnny and Mary, quelle belle chanson. On continue, il est 19h52, rien n'est plus beau que l'amour de Shay, qui on termine avec Gérard Bakerilal et le groupe Cassia, les cœurs brisés. Quant à moi, je vais vous dire bye bye, je vous souhaite une belle soirée. C'est Ashley que vous allez retrouver pour la suite des émissions, avec son émission ces soirées-là. Rendez-vous demain, alors je serai parmi les invités pour fêter les 1 an de RM1. On se retrouve demain sur RM1. Et demain après-midi à 18h, aussi pour l'émission que vous connaissez très bien. Donc à demain, passez une excellente soirée. Bye!

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0: Irène Cara et son fameux flashback What a Feeling sur votre radio, c'est AM, la radio nostalgie. C'était un flashback en 1983.
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Bonsoir à tous, très heureux de vous retrouver les amis pour l'émission ces soirées-là jusqu'à 22h en espérant que vous avez passé un bon week-end. Le lundi pour certains, très dur parce qu'il faut travailler un lundi, il faut travailler pour gagner son pain aussi. Hein. Et en même temps, on démarre la 25e semaine de l'année ensemble. Et il nous reste 199 jours avant de passer en 2027. Toujours bon à savoir et joyeux anniversaire à ceux qui fêtent leur anniversaire aujourd'hui. Bah oui, plein de bonnes choses, de succès, de bonheur, de réussite. Et dans cette émission, et bien ces soirées-là, on parlera d'un thème. Oui, comme chaque lundi et mardi soir, je vous retrouve. Et bien un thème, on parle ce soir de l'apparence physique. Alors, pensez-vous que la beauté physique est importante dans une relation ou partout ailleurs? Ou que c'est la beauté intérieure qui compte. Beauté physique ou beauté intérieure qui compte, à vous de nous le dire. Les appels, ce sera à partir de 20h30 sur le 402-80-90. 402-80-90, en même temps, vous pourrez passer un petit message, un petit coucou, réagir par rapport au thème et aussi demander la chanson de votre choix. Bah oui, totalement relax, les chansons souvenirs des années 50 jusqu'aux années 2000. On salue déjà au passage Sheila, Polydor qui nous écoute en compagnie de son fils Mathieu. Du côté de Vaqua, bonne soirée à vous Sheila et Mathieu. Gros bisous et passez d'excellents moments en notre compagnie. On va tout de suite écouter Sonic, It Feels So Good. Bon lundi à tous et gardez la positive attitude.

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Puis là, il y en a un instant avec Happy Children sur AM1 à 20h15 exactement. Bon appétit à ceux qui passent à table. En ce moment, vous nous écoutez aussi en ligne. Hein, donc la photo de l'équipe déjà postée à travers le hashtag ces soirées d'AMBC. Le thème ce soir, pensez-vous que la beauté physique est importante dans une relation ou que c'est la beauté intérieure qui compte? Alors selon certains experts, eh bien, il y en a qui disent que dans une relation, la beauté physique et la beauté intérieure sont complémentaires plutôt qu'en opposition, et le physique qui déclenche souvent l'attraction initiale, mais l'épanouissement et la durabilité du couple repose sur ses valeurs, sur la personnalité et la qualité de la communication. Donc vous pourrez réagir à partir de 20h30 et nous appeler sur le 402 80 90 en même temps, demander la chanson de votre choix. On aura bien sûr l'occasion de lire tous les messages qu'on reçoit également sur le 52 51 72 69. Voici le duo Binnie Man et aussi Janet Jackson, c'est Philip Boy.

comme avec la chanteuse Jennifer l'instant sur AM1, la radio Nostalgie, les 20h23, place à vos messages aussi, on salue Félicité Manoué qui nous souhaite une bonne soirée, merci à vous Félicité, aussi à Pascaline Bouan, trop classe, merci beaucoup, et aussi à Suzy Laurent qui nous écoute du côté de Bel Air, bah oui j'écoute, yes, I feel so good, oui la chanson qu'on a écoutée de Sonic qu'on a passée un peu plus tôt, alors pour le thème elle nous dit que les deux font partie de notre processus je pense, hein. Et aussi, mais merci Suzy, et aussi Daniela Tanné aussi qui nous écoute en ce moment, bonne soirée à vous et à toute l'équipe. Denise du côté de Caen, Marcelin, bonne soirée à toute l'équipe. À savoir que le thème d'aujourd'hui, pensez-vous que la beauté physique est importante dans une relation ou que c'est la beauté intérieure qui compte, à vous de nous le dire. Vos réactions sur le 52 51 72 69, vos appels dans 7 minutes exactement. Le temps pour nous d'écouter Elton John avec Your Song.

À 20h27, et bien bon appétit à vous, merci de choisir AM la Radio Nostalgie, vos meilleures chansons souvenirs. Place à présent à vos appels. Bah oui, même si vous n'avez jamais appelé dans une radio aujourd'hui, bah c'est peut-être le moment de nous appeler, de laisser votre timidité de côté, et nous appeler sur le 402 80 90, réagir par rapport au thème de la soirée. Est-ce qu'ils ont pensé qu'il beauté physique n'est important ou beauté là, l'idée dans nous lesquels, à l'intérieur de nous. Appelez-nous pour réagir, demandez aussi la chanson que vous voulez écouter, ou même les messages d'anniversaire, c'est comme vous voulez, vous êtes comme chez vous ici, on va écouter en attendant Thierry Cam et Océan.

0: Eh bien, juste avant, c'était Eros on Amazotti sur votre radio AM1, la radio nostalgie, vos plus belles chansons et les chansons que vous n'entendez nulle part ailleurs, hein, uniquement ici, vous êtes totalement à l'aise. Et aussi avec vos chansons, mais aussi vos appels sur le 402 80 90, ça démarre dès maintenant. On parle d'un thème, pensez-vous que la beauté physique est importante dans une relation ou que c'est la beauté intérieure qui compte ? À vous de réagir et aussi des messages à travers le 52 51 72 69. On prend la direction de Rosebel, retrouver Margaret. Bonsoir Margaret.
1: Bonsoir chérie.
0: Ça va Margaret ?
1: Ça va très bien.
0: Comment s'est passée la journée, le week-end sur la Tune Fair ?
1: Week-end en place.
0: Oui. Pas de sortie du tout pendant le bazar, on y est.
1: Non, tu n'as la pluie.
0: Ah, tu n'as pas de parapluie.
1: Non, vraiment bien, allez. Pas trop content, le bazar, moi.
0: Oui.
1: Mais content, c'est dans un petit bazar. Ah, tu... moi, fatigué là-bas.
0: Oui, non, mais oui, un petit bazar aussi, il est bien frais, légumes et fruits frais.
1: Non, oui,
0: il
1: est un petit bazar. Oui. Mais c'est un légume bien frais, ayo. Pas content, le bazar, moi.
0: En même temps, il est plus près que tout, pas besoin de faire tout ça, déplacement, hein, non ?
1: Oui.
0: Ah ben oui, hein. Et fini dîner ?
1: Oui, fini dîner.
0: Super, mais ça veut dire là où on est casse au petit, pied de haut, gros les pieds, où vous écoutez oui. Ces soirées-là, hein ?
1: Oui.
0: Et on a un thème. Que vous pensez, la beauté intérieure, plus important que la beauté extérieure ? Par exemple, quand vous nous jouez au bonhomme, qui vous guettez premiers affaires ?
1: Comme une guette sur qualité. Oui, je suis vrai. Une guette sur qualité, comme ça, une beauté physique qui peut essayer. Il n'y a pas besoin de monde qui peut venir avec des os pour faire moi ça. Oui.
0: Non, pour vous, qui est content avec le bonhomme ? Ça veut dire sa façon d'y faire ? Ou bien,
1: oui,
0: ou bien, pardonnez-moi, solisier.
1: Moi, je suis content de dire une boire. Par contre, je suis content de dire une fumée.
0: Oui.
1: Mais les gens gagnent, les gens content de la qualité.
0: Oui. Non, mais là, heureusement, ou monsieur, pas tu es boire, pas tu es fumé.
1: Non.
0: Ah. Ça, c'est une grande qualité.
1: Oui.
0: Et là, il n'a dans manière.
1: Dans la même manière. Après, c'est mon parent content. Moi aussi, mon bon parent. Tous les deux parents. Bien d'accord. Correct.
0: Donc, vous pensez que la beauté intérieure est meilleure que la beauté physique?
1: Oui. Physique.
0: Et qui vous a envie de dire, mon jeune, qui peut écouter ce soir? Parce que faire beaucoup l'année.
1: Moi, je veux dire, mon jeune, je prends le temps, des autres qualités. Après, quand vous

0: Hélène Maury, je te prononce c'est qu'on va content, je te prononce ça oui là. Et puis je te parle pour toute la vie.
1: Mm-hmm.
0: Après je te parle, tu nous te promesses.
1: Ah d'accord.
0: Oui.
1: Mais oui pour la vie. Non, on ne pas connaît qui m'a une circonstance, Margaret. Hein?
0: Oui, non, il faut voir ça. Mais il m'a dit longtemps, je suis content comme ça.
1: Mm-hmm.
0: Je te séparer jusqu'à la mort, pareil pour moi, comme ça.
1: Mm-hmm. Très bien.
0: On va nous le refaire de la vie.
1: Mm-hmm. Et fait combien d'années qui vous mariez avec le bonhomme?
0: Après 23 ans de mariage, je commence à dire le mot.
1: Mm-hmm.
0: Il va faire même 25 ans de mariage.
1: Mm-hmm. Mais 23 ans de mariage, quand même, il y a beaucoup, hein?
0: Oui, on aime bien ça. Et c'est qu'on est content quand on dit pour moi.
1: Oui.
0: Il me donne vraiment qualité qui m'a été.
1: Oui, c'est-à-dire?
0: Oui, avant de moi, comment dire, c'est une tension qu'il te faut.
1: Ah,
0: mais
1: okay.
0: Mon ami n'est pas assez. De la chose, j'ai dit comme ça, oh, bonne femme, il n'a pas sens. Oui, c'est une bonne femme. À ce moment-là, je suis venu à la case. Je dis, j'ai des enfants. Mais c'est censé que tu es un coup.
1: Oui.
0: Là, je me suis dit, oh, bon, il demande ma qualité qui m'a été.
1: Mm-hmm.
0: Quand on va être content qu'il quitte la case à aller, comme dire, à cause de ses voisines, ça me content que je dans la case.
1: Mm-hmm.
0: Après, mon maman, c'est dire quand mon mari est venu, vous êtes là, vous n'avez pas qu'à le porter partout.
1: Mm-hmm.
0: Et écoute, mon maman.
1: Oui. Quand même, vous êtes mis 23 ans ensemble, une belle histoire,
0: oui,
1: une belle histoire d'amour.
0: Oui.
1: Et que des bons souvenirs.
0: Oui.
1: Et ce soir, vous avez demandé une chanson de Angèle, oui ou non, c'est pour qui?
0: C'est pour Yvette Desmonts-Saint-Laline qui veut être sur l'anniversaire demain.
1: Mm-hmm.
0: On va m'oublier, il y a une chanson de moi, je m'en arrête pas de dire pour moi. On se dit, une meilleure santé, tout ce qu'il y a de beau, et qu'il nous reste toujours des bons amis. Et pour mes 5 petits-enfants, mes belles-filles Elisabeth, mes grosses filles avec Michael.
1: Mm-hmm. Cause un petit peu plus fort, Margaret, papa est à nous bien là. Oui.
0: Ça, Rosemé de Trenbord, Rosemé Yvette de Trenbord,
1: mm-hmm.
0: Anne-Marie d'Escalier, après tout, ben, les amis qui m'écoutent en ce moment, les nombreux amis.
1: D'accord.
0: Et pour vous, Ashley.
1: Merci, Margaret. Gros bisous et bonne soirée. À bientôt. Bye bye.
0: Demain, vous venez encore là?
1: Demain soir, bien sûr. 20h, 22h. Mais oui. Au fait, demain, là, toute la journée, parce que demain, c'est les 1 an de RM1.
0: Oui, ça aussi. Ah
1: oui, 1 an de RM1, toute une journée de cadeaux. Demain, je suis.
0: Si vous faites Nathan, ça là.
1: Nathan, mais tout dans l'émission remplie de cadeaux depuis 6h du matin jusqu'à 6h du soir.
0: Mais hier, où tu remplaces ça?
1: Hier, oui. Presley. Oui, j'étais à la radio hier. Oui, oui, de 14h à 17h. Même après les communiqués de 18h30, ben plaisir. Hein. Ben oui, on est là. Tant qu'on a la santé, tant qu'on a la forme, on peut tout faire.
0: Oui.
1: Eh bien, on va écouter votre chanson.
0: Allez, merci.
1: Allez, bye bye. Ciao, ciao, Margaret. 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Et en attendant, on écoute Angèle, oui ou non, et aussi on continue avec les appels sur le 402 80 90, c'est votre émission. Ces soirs, il est là jusqu'à 22h.

0: 20h48 sur Amal Radio. Nostalgie, la suite de l'émission Ces soirées-là, avec le thème de la soirée. On va retrouver aussi Marie-Noël du côté de Baie du Tombeau. Bonsoir Marie-Noël.
1: Bonsoir Ashley.
0: Ça va Marie-Noël?
1: Ça va, merci. Et vous?
0: Très bien, très bien.
1: On est dans la voie, très bien.
0: Non, mais vous êtes, bon, vous me tuez cause avec vous en antenne et ça m'a fait rire. Et vous trouvez, oui. Marie-Noël, il écoute radio, il commence à écouter radio, il écoute la moitié, c'est ce qu'il nous dit. Hein. Ça veut dire, il finit qu'on a fait du monde Margaret, et tu es bien content de sa manière. Et quand je demande à Marie-Noël, mais quel est le thème de la soirée? Il connaît votre blié, là.
1: Ah là là,
0: Margaret, pas facile. C'est moi, vous connaissez qui, Margaret, qui compte en manière ce missier. Tu vois, tu connais.
1: Oui, moi, tu connais. Et bien, on lui parle auquel, pas, il y a celui-là sur la case.
0: Ça aussi, on tendait, c'est moi, on oubliait, thème-là, on oubliait net.
1: Eh bien, fait oublier.
0: Alors,

0: justement le thème aujourd'hui. Donc, qui vous pensez, est-ce que la beauté physique est importante ou bien c'est la beauté intérieure qui comptait?
1: Un physique.
0: La beauté
1: Moi,
0: physique est importante?
1: oui,
0: Oui.
1: parce que un grand mot, longtemps, longtemps, et maintenant je dis ça, fiancé.
0: Oui.
1: Mais longtemps avec qui tu dis, je pourrais dire.
0: Oui, pointé, oui, c'est vrai.
1: Pointé, et c'est là. Mon pointé, lui, il va être content aussi.
0: Oui.
1: Timide, timide, une fois, qu'il nous tient. C'est un petit frère, tu es moi avec mon grand frère.
0: Oui.
1: L'intouen, tu fais pareil comme moi.
0: Oui.
1: Et les temps qui m'ont venu dans l'endroit, mais tu tombes ici, mais tu fais des écoutes ce camarade. L'intou nous peut venir. Elle a l'habitude avec ce camarade. Et il est satisfait qu'il nous s'y trouve dans un petit frère. Pour les mains, tu fais longtemps. Tu peux demander 10, 25, ou tu peux dire, hé, hey, monsieur, je veux ça pour moi, demande ça pour
0: Oui,
1: moi.
0: oui, oui, oui.
1: Et tu peux penser, moi, hein. Et c'est le pays. Et moi aussi, mon papa n'est pas en compte. Deuxièmement, tu parais, tu fais, tu parais comme moi. Alors, finalement, un jour, quand nous sommes allés là, quand ma tante, là, nous sommes allés, là, j'ai avec ce camarade, j'ai dit, hé, tu fais là. Il parait, me dit, hé, pourquoi mon pou demande sur la main?
0: On finit gâté, au comment une tourvoule, on finit gâté avec vous là. Maman,
1: Et
0: rapide
1: c'est
0: ça.
1: lui. Et c'est là. Moi, mon balanceuse, un dimanche, elle vient ensemble avec son camarade, avec toujours les dimanches dans la main.
0: Oui.
1: Quand on chantait. Chantait Ben, chantait Frédéric François, et tout, je suis content. Après, il y a une couple, il y a un livre qui écrit tout ce ben chanson là-là.
0: Oui.
1: Elle est venue là-là, un jour, moi, m'a fait jolie comme ça, avec Monique, il y a ce pointeur, mais pour qu'il est temps, je vais venir. Moi, c'est la petite Marie-Michel.
0: Oui.
1: Il dit, c'est petit maman avant d'aller. Là, il n'est pas dit à moi, maman, non, il n'est pas pour dire, il écrit le papier, il dit qu'il est content, moi. Allô, là, maman, il me répond, il dit,
0: Oui.
1: allez, où vous amenez nos familles?
0: Ça veut
1: Vraiment?
0: dire juste une attirée au physique déjà?
1: Oui.
0: Ah, c'est ça.
1: Allô,
0: Mais
1: Léla?
0: où est-ce qu'il vous tient attiré avec ce physique?
1: Moi, pas, il tient du bonnet tranquille.
0: Non,
1: Il dit.
0: lui, ce façon physique qui était, bon, on est mon petit content, ce lisier, ce néné, ce CV. Moi, on est, me devant nous, vous posez la question. Faudrait nous faire une matière
1: Moi, je suis
0: aussi,
1: contente de
0: non?
1: manière de parler.
0: Ah, d'accord.
1: Oui, de manière de vivre. Il est bien cool, mais ça aime que moi, je suis contente avec lui. Et puis, ça m'amène à utiliser de gros mots.
0: Ça veut
1: Ça,
0: dire, c'est avec
1: oui.
0: le temps qui une. C'est pas ce beauté intérieure, on va dire, ce façon de
1: Oui,
0: faire
1: voilà.
0: qui vous attirait plus avec au missier.
1: Oui. Là, sous famille, vient chez moi. Là, nous invite mon maman aussi, que Dieu t'aide. Là, nous venons, là, une contente, mariée. Il a trois enfants.
0: Ah ben voilà. Mais c'est bien ça.
1: Et Denise Perrier, là, voilà. Mais c'est
0: Ben oui,
1: mort.
0: tout à fait, Dimou nous connaît aujourd'hui là ce soir là. Comment une rencontrer, comment une rencontrer, écoute ça qu'il est, qu'il
1: Qu'il
0: est
1: est,
0: arrivé.
1: oui, qu'il est arrivé. Mais c'est moi l'amour qui ne sait pas, non.
0: Ah, et
1: Il
0: vous.
1: appelle moi Marie, ça m'est pas appelé moi Marie-Noël.
0: Jean,
1: Marie, faut décaler ça pour le local, là, on
0: ouais.
1: t'a dit Marie-Noël.
0: Jamais il y a Pelou, chérie, boule doute, soit là, non, il va dire où?
1: Non, il appelle moi Marie.
0: Ah, tout le temps, Marie même.
1: Marie, oui. Ou bien, j'aime ça. Il y a souvent un camarade, j'ai maman, babou. À
0: Oui.
1: tous les morts, là, tout laisse bien repasser, bien tout. Tout même, ils sont. C'est-à-dire que ça m'a une mari exceptionnelle, il bien occupe moi. Et c'est vrai, hein. Rien à dire, moi, tu bien occupe mon mari jusqu'à ce dernier jour.
0: Ah ben oui,
1: Non,
0: ça
1: rien à
0: c'est.
1: reprocher. Mes escaliers, mon ben belle-sœur. Mais mon mari, n'a les mes autant bien, moi, ce ben sœur. Ce ben frère.
0: Oui.
1: Oui.
0: Comme quoi, comme on dit, jusqu'à que la mort nous sépare.
1: Oui. 12 ans déjà, pour gagner 12 ans là en novembre, depuis 2014, ça se lit, oui.
0: Mais quand même, on retient que les bons souvenirs.
1: Oui, bon, et vous connaissez qui est content la musique?
0: Oui.
1: Je suis content de regarder la télévision, je suis content de lire.
0: Oui.
1: Ça se plaît, des fois les cours, ça lit. Des fois la télévision était. Jean-Marie, eh bien, demain, on peut attendre, moi, mon mec descend, on peut nous jouer les courses. Mais mon père, on va dans les courses, moi. Vous êtes allé à Père, j'ai mon père, j'ai mon 20 roupies, mais il y a qui donne ma casse.

0: On va travailler.
1: Oui, c'est vrai.
0: Mais j'ai rien qu'à gagner tout content, moi j'ai dit oui.
1: Alors,
0: Qu'à gagner mon joaillier.
1: ah, mais oui, bien content même, hein. Il y a de la chance de vos côtés.
0: La chance.
1: Mais moi, me dire, la chance qu'il me gagnait, c'est gagner un bon bonhomme comme un bonhomme comme ça.
0: Ah oui.
1: Ça, c'est plus grand la
0: Oui.
1: chance.
0: Ça, c'est plus grand la chance.
1: Voilà.
0: Et des fois, quand il y a allé là, il y a des enfants ici même, lui.
1: Oui.
0: Bon, moi, les enfants pas en pleumousse. Ben, des fois, ils sont au travail, ils peuvent venir là sur la bicyclette. Ben là, je lui dis, que c'est ma boucle correcte, là, il est venu, il raconte moi, il dit, tu pas venir ton mari dans ça, non, il n'est que j'ai couru, il n'est pas connu, puis ça, tellement il est timide.
1: Oui,
0: Oui, la tête là en bas, quand il y a travail le matin, on tout pédale sur la bicyclette, la tête là en bas.
1: oui,
0: Alors,
1: oui.
0: il est obligé tout, c'est pas une
1: Non,
0: madame,
1: vous
0: elle.
1: inquiétez, t'en fais la colonne devant lui. T'en fais trop gai, t'en bas, il n'y a pas qu'être devant. Vous
0: Quand vos
1: inquiétez
0: belles
1: un peu la
0: femmes, ils
1: route, tout
0: viennent
1: ça,
0: là, vous
1: là.
0: dire bonjour, là.
1: Oui.
0: Ils vous disent bonjour pour tout, il est là dans le salon avec ce zouna. Oui, il est timide, timide. Il faut des cas, on est quand il prend une veille, là, qu'il est bien étouffé.
1: Ah, d'accord. De l'eau glacée.
0: Quand il prend ce de l'eau glacée, oui. Là, elle est là, tout causé pour lui, il est là.
1: Très bien, Marie-Noël, avec tout
0: Oui.
1: ça, tout ce qui nous connaît le roux là, ce soir.
0: Et assez, elle a fait du monde rien, même ça.
1: Ce soir, vous avez demandé une chanson de Frédéric François, Marianne.
0: Oui.
1: Alors, c'est pour qui, hein, mon Dieu? C'est mon camarade qui peut écouter radio là, en ce moment, là,
0: Oui,
1: hein?
0: Denise peut écouter
1: Oui,
0: là-bas.
1: Denise, oui, allez-y.
0: Oui, pour Denise, pour Yvette qui demain pour fêter son anniversaire. Yvette Delarue Monseigneline. Demain pour
1: Oui.
0: l'anniversaire, on s'en va en radio.
1: Ah oui, maman,
0: Oui.
1: Yvette. Gros
0: Yvette,
1: bisous.
0: oui. Et Nicole Delarue Monseigneline, Frances de Beaubassin, Shirley de Beaubassin, Jennifer de Beaubassin. Et puis ça pour Juliette. Pour Yulette de Betty Tombeau, pour Lilette de Betty Tombeau, et pour Noëlette de Vacquois, et puis ça pour Rose Minagen, et oui, et pour Aston Connect,
1: Merci, oui.
0: pour Ashley Connect, pour Monsieur
1: Merci.
0: Ramène Miko, et pour mes trois enfants, Joël, Ricardo, Magali, Yann, Iskay, moi je côté Iskay, on rappelle
1: Oui,
0: les
1: oui,
0: derniers. Là où je dis, moi, chez moi.
1: Ça se voulait, moi, tu amènes nos radios là-bas
0: Oui, mon
1: avec
0: radio là-bas, il fait
1: pile.
0: ça là. Oui, dans l'autre radio ici là. Ah, oui,
1: Voilà.
0: la mon baisse mon radio, elle est tellement pour l'orgue là. Oui, et puis ça pour mon belle famille Rodrigue.
1: Oui.
0: Pour tous ceux qui peuvent écouter ce que nous la voix très bien. Et pour tout animateur, animatrice, de même pour ceux autres, un bon anniversaire.
1: Bah oui, il faudra écouter RM1 toute la journée, les fréquences 97.3, 91.7, 98.9. Il y aura plein, plein, plein de cadeaux à gagner. Et
0: Oui.
1: mon gars, j'ai déjà un tips pour le jeu. Il faudra reconnaître les voix des animateurs et animatrices.
0: Ah.
1: Ah, donc.
0: Ah, ça des fois, mon compte par cœur, ça
1: Allez, nous
0: qui
1: connaît
0: parle.
1: là. Quand Marie-Noël téléphonera, une fille connaît Marie-Noël. Mais est-ce que des animateurs, est-ce qu'ils vraiment reconnaissent la
0: Oui.
1: voix?
0: Et pour Latan et ma reine, Valérie et son petit princesse, et pour Maman Linda,
1: Oui.
0: et Papa Gaëtan. Et tout ce qui peut écouter ce programme-là. Et nous stand-by devant nos radios.
1: Un gros bisou, Marie-Noël. On va écouter votre chanson, mais
0: Gros,
1: sinon,
0: gros bisous.
1: Popcorn écoute
0: Astrid,
1: Frédéric
0: bonne rentrée
1: François.
0: chez vous, une bonne soirée.
1: Merci.
0: Merci pour tout. Bye-bye.
1: Bye bye.
0: Bye.
1: On va se retrouver après 21h, comme le temps passe super vite. Voici Marianne, souvenir de 1970. Et juste après, on continuera à prendre les appels sur le 402 80 90.

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1: Réglez vos pendules à l'île Maurice, il est 21h.
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0: Souvenez-vous de cette chanson, le duo Barbara Streisand et Céline Dion avec Tell Him sur votre radio AM1, la radio nostalgie.
1: 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C'est en 2010, contre l'Espagne bat Pays-Bas. À la dernière minute, André Nesta met un goal, que nous manquons de nous souhaiter, puis les nains s'appellent aux saisines tout en vie.
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5: 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Et que mon meilleur moment Coupe du Monde, c'était finale 2022. 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
6: 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Et moi, mon meilleur souvenir dans la Coupe du Monde 2006, Italie contre la France. Zidane, tu tapes sur l'adversaire coup de tête, ça pas pour oublier jamais ça.
7: Bonjour, moi c'est Rihan et Xue qui me pensait capable de faire meilleur buteur de Coupe du Monde 2026, c'est Kylian Mbappé. Étant une fan argentine, je n'ai pas fini d'oublier sa hat-trick qu'il mettait contre nous là dans la finale Coupe du Monde 2022.

0: The Bengals à l'instant avec Eternal Flame sur votre radio, c'est AM1, la radio nostalgie.
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0: La deuxième partie de votre émission de ces soirées-là jusqu'à 22h. Et aussi à savoir que la deuxième partie hein, de cette deuxième heure, c'est-à-dire entre 21h30 et 22h, dédiée spécialement aux chansons d'amour. Vraiment, vous allez vous sentir comme sur un petit nuage, hein, comme en ce moment. Et ce soir, on parle d'un thème aussi. Pensez-vous que la beauté physique est importante dans une relation ou que c'est la beauté intérieure qui compte ? Et donc avec de nombreux appels, les messages aussi, hein, donc vous adorez ce thème, tant mieux. On a eu l'appel de Margaret du côté de Rosebel, Marie-Noël de Baie-du-Tombeau, et là on va retrouver Daniela à Saint-Pierre. Bonsoir Daniela.
2: Bonsoir Ashley.
0: Ça va Daniela?
2: Ça va bien, merci, et vous?
0: Très bien, merci. Ben, je vous souhaite la bienvenue. Je pense que c'est la première fois qu'on se parle à la radio, c'est ça?
2: Ah oui, c'est justement tout le temps j'écoute la radio de la MBC.
0: Oui.
2: Mais parfois, pas la chance. Mais là, c'est la chance.
0: La chance. Et vous, vous suivez tout nouveau l'émission, oui. En général.
2: Oui, moi, je suis toutes les émissions, mais parfois, dans la journée, je pars et je.
0: Mm-hmm.
2: Mais j'écoute toujours la MBC.
0: Très bien. Et vous trouvez aussi le thème de la soirée. Comment on trouve ça là hein? Est-ce qu'il y a beauté physique important ou beauté intérieure qui est important?
2: Tout est important. Je peux trouver chanter nostalgie bien. André est dans mon côté aussi.
0: Mm-hmm.
2: Et pour moi.
0: Oui,
2: pour mais moi,
0: Daniela, s'il vous plaît, baissez un petit peu le volume de la radio parce qu'on a une décalage de quelques secondes.
2: Un instant, s'il vous plaît.
0: Voilà, et un décalage de quelques secondes. C'est pour ça que vous avez tendance à écouter votre voix en même temps à la radio et vous n'arrivez pas à parler en direct. Donc, c'est comme ça, quelques aléas du direct aussi. Bon, on salue aussi ceux qui travaillent ce soir jusqu'à peut-être demain matin.
2: Oui.
0: Oui, Daniela, ça va?
2: Oui, ça va. Et là, c'est bon?
0: Oui, là, c'est bon. Là, c'est bon. Ça veut dire que vous écoutez seulement au téléphone. Et comme ça, au Cardiano, oui, par rapport au thème, vous ne retrouvez-vous dans ce thème-là?
2: Oui, moi, je me retrouve moi, dans ce thème-là. Ça veut dire, entre nous, en couple, nous sentons-nous à l'aise, et je suis tout moi.
0: Oui.
2: Nous, 36 ans de mariage bientôt.
0: Oui.
2: Mais bien passé les hauts, les bas, mais toujours nous souder.
0: Oui.
2: Mais

0: La chanson El Tunjun Sarisfes.
1: Oui, on va
0: C'est la
1: écouter.
0: première danse des mots voyages.
1: Waouh, c'était les yeux dans les yeux au bouledou, comment il appelait?
0: Clifontanea.
1: Clifford, maman, Clifford vous écoute là en ce moment?
0: Oui, en ce moment, on écoute.
1: Clifford peut dire maman, ce madame peut déclore sur la flamme pour lui même après 36 ans. La flamme là, pas d'un du tout, hein?
0: Non, pas du tout, Ashley, du tout. Mais nous toujours bien, mais c'est mon supervisor.
1: D'accord.
0: Nous commençons, nous commencement. Nous veux travailler ensemble dans l'usine. Mais mon supervisor m'a fait finishing, il crie en moi, m'en colère. En fait, c'est un peu, il est trop fatiguant. Dis-moi, madame, mademoiselle, vous avez fait ça, vous avez fait ça, la période de boîte.
1: Oui.
0: J'ai le de boîte, ben, un peu de tout. Puis
1: Oui.
0: là, les lames ici me disent, hey, il faut, s'il vous plaît. Mon travail, mon fait finishing, même dernier jour, on peut faire toutes les affaires qui parlent dans la boîte, pas le livret des hauts, là. Pas tu vois.
1: Oui.
0: Aïe, j'en dis, c'est Michel Moyon.
1: Et c'est lui qui vient vers où? Comment une approche où, au fait, Daniela?
0: Ça veut dire, donc, on va finir par un travail, il y a déjeuner, là, il commence qu'aux hommes, je m'en. Mais qui fait te commencer crier moi? Qui fait te commencer ici? Comment te commencer là? Et là, elle m'a dit, non, mais c'est mauvais travail, pas mettre pression là, moi.
1: Oui.
0: Elle a dit, rigole, bat ensemble.
1: Maman, c'est le coup de foudre entre les boîtes.
0: Rigole, bat ensemble, fini le travail. Et ici, j'habite Saint-Pierre.
1: Oui.
0: Là, le temps fini le travail, viens quitte-moi la case, quitte mon maman. Là, il monte la case, quitte les circonstances. Là, il est venu tenter me fréquenter. Là, dans des heures fréquentées, il a dû mourir.
1: Donc ça a été vraiment le moment coup de foudre entre un petit bagarre en travail, un petit causé, un petit la guerre de dialogue, voilà, qu'ils ont gagné.
0: Ouais, elle est contente de mourir. Après, des heures fréquentées, elle est mourir.
1: Oui.
0: Elle a une petite fille. Là, mon petit-fils ici, il est marié, mon petit-enfant appelle Amalia,
1: Oui.
0: mon zan appelle Steven,
1: Oui.
0: mais nous, la famille,
1: Ça veut dire
0: bien.
1: quelque part, Danila, on nous, on, à l'intérieur de où, tiens, quand même, une attirance pour Clifford, non?
0: Exactement, oui.
1: Une attirance physique,
0: Heureuse,
1: alors.
0: heureuse, merci Jésus, merci
1: Oui.
0: la vie, heureuse.
1: Ah, vous êtes heureuse, ben, c'est très bien, et ça s'entend aussi. Et Clifford, donc Clifford, tu tout le temps donnes la flamme pour vous, alors.
0: Exactement. Là, l'équipe sur l'anniversaire est 11 juin.
1: Oui.
0: Mais toujours, nous sommes la famille, nous sommes pas grande famille, nous sommes famille. Moi-même, je suis le tueur, je me marie avec mes chétanères. Mais nous sommes la famille bien jolie, bien content. Comment on écoute ça, madame, là, t'es là, tu peux causer. Imagine, nous sommes pareils.
1: Ben c'est ça ce moment de
0: Mais c'est vraiment là
1: partage.
0: pour arriver à la vie qui peut arriver à ce là un peu difficile. Il est un peu difficile. Mais nous manquons de manière que nous parents finalement,
1: Oui.
0: mais nous suivons ça.
1: Ben c'est ça la réalité de cette émission-là. Vous voyez, vous faites un partage avec nous en direct. Beaucoup de gens peuvent se retrouver dans vos fabuleuses histoires qui se poursuivent, heureusement, au bout de moment qu'on l'a même, Clifford, 36 ans d'amour. Et ben on vous souhaite encore beaucoup de bonheur. Et
0: Merci.
1: comme quoi, une petite prise de bec, une faire que l'amour était toujours omniprésente, n'est-ce pas?
0: Oui, ça c'est vrai.
1: Ah.
0: Alors, mon fils ici, Karen,
1: Oui.
0: mais il finit dans une manière.
1: Oui.
0: Et d'un côté, son mari, mais côté, Mezanne, ils suivent pareil. Mais
1: Oui.
0: même temps, d'être content, même temps, d'être mariage, même temps, d'avoir des enfants, ils suivent moi. Mais moi, ado, mes petites-filles, mes ânes et mes petits-enfants.
1: Oui.
0: Nous suivons pareil. Même famille côté, ça veut dire famille, mes ânes, étrange. La famille étrange,
1: Oui.
0: mais nous match.
1: Oui.
0: Nous.

0: pareil.
1: Mais là, en plus, tu connais Daniela, c'est une écoute aux histoires, là. Tu connais Oksana ou parenté. Daniela, ah bon? Bah, tu connais, t'as tout à
0: Non, oui,
1: l'orature.
0: nous étions francs quand il était à l'école. Vous êtes débidés.
1: Mais
0: Ça
1: c'est bien.
0: finit bien.
1: Oui, ben, vous êtes comme chez vous ici,
0: Ça,
1: hein.
0: les autres, l'exemple, comment nous bien vivre avec de la famille.
1: Oui. Ben, toujours continuer dans cette lancée, hein, Daniela et Clifford.
0: Merci, hein.
1: Donc, on va dire que c'est du 50-50, beauté physique, beauté intérieure, tous les deux. Ça marche
0: Merci
1: ensemble,
0: beaucoup.
1: ça marche de pair, c'est ça?
0: Merci, merci beaucoup.
1: Ah, ben, tout le plaisir. Cette chanson d'Elton John, Sacrifice, première danse de votre mariage, c'était où là, ce mariage?
0: Quatre bonnes.
1: Oui, Quatre Bonnes. Et là, on get Clifford. On les souhaite apprécier sa santé ensemble, ok? Allez, bye
0: Ok,
1: bye.
0: merci Ashley, bonne soirée, merci, merci beaucoup à vous.
1: Ben, tout le bonheur, en tout cas, qu'on vous propose dans cette émission, c'est ça, justement, le fait de réunir tout le monde, hein, en une soirée. C'est de magnifiques moments qu'on passe. Et aussi, on salue nos amis qui nous écoutent à l'étranger. Ben oui, comme Johanna qui nous écoute du côté de la Belgique, qui nous dit ben, qu'elle adore la programmation, qui fait un coucou à son époux Warren, son fils Kaël, sa belle-sœur Natacha, et aussi à Gilberte et Oudoum du côté de Beauvallon. Eh bien, bonne soirée à vous. Bon, je ne sais pas de quelle heure il est du côté de la Belgique, mais en tout cas, passez de bons moments. Johanna, Sacrifice et Elton John, et on prendra encore un appel toujours sur le 402 80 90. On parle ce soir, eh bien, que pensez-vous que. Est-ce que la beauté physique est importante dans une relation ou que c'est la beauté intérieure qui compte?

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1: 21h26 sur Amon Radio Nostalgie. 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Le thème de la soirée, on parlait ce soir de la beauté physique ou même la beauté intérieure. Qu'est-ce qui compte le plus pour vous? Donc il y en a qui vont nous dire que voilà, il y en a beaucoup qui nous ont dit que voilà, préfère une personne qui est compréhensible, gentille, à l'écoute, même si ce n'est pas un mannequin, mais c'est une personne bien pour vous. Donc c'est ce qu'on vous souhaite, de trouver cette personne. Bon, il y en a d'autres qui préfèrent une personne qui est super bien physiquement, qui ressemble à un acteur, une actrice, des yeux bleus, les yeux verts, bon, quel que soit le style, en tout cas. Que vous soyez bien avec la personne. Tout simplement, c'est ce qu'on souhaite, c'est votre bonheur. Voilà, propager toujours le bonheur autour de vous. Et on disait toujours, si vous êtes avec quelqu'un, c'est que la communication doit aussi primer et aussi respecter cette personne à sa juste valeur. Voilà, parce qu'on a tous nos défauts, on a tous nos qualités, on doit juste trouver le juste milieu, on doit juste trouver la bonne formule pour que ça fonctionne. Et on s'intéresse aux messages parce que pour les appels, c'est terminé pour ce soir. Et beaucoup de messages à travers Facebook, hashtag ces soirées-là MBC. On salue Chalet Sekina, bonsoir à tous, belle émission, merci beaucoup à Pamela Antoine du côté de Forest Side, salut à vous Pamela à l'écoute. Et aussi à Sylvia, bon sujet, Valère, bonne soirée à vous, merci. Liliane Lache aussi, bonne soirée, merci beaucoup. Et aussi à Marie-France et Dietrich de l'Allemagne qui nous écoute. Coucou à la famille de la radio, merci. Également à Caroline, bonsoir et bonne soirée, merci beaucoup. À Alti Acha, bonsoir à vous. Alors, pour moi, c'est la beauté intérieure qui compte. Et aussi à Nadia Lokwang, coucou à tous, merci. Minakshi Benimadou aussi, très bonne soirée, merci beaucoup. Fleur des îles aussi, gros bisous à toute l'équipe, merci. Isabelle Casse de Pointe-au-Sable, bonne soirée. Les autres messages avant la fin de cette émission. On va écouter Emmanuel Moir avec « Je fais de toi mon essentiel ». Aline Maurice, exactement 21h30.

Unsing avec This I Promise You, 21h36, ceci on salue Corinne qui nous écoute du côté de Quatrebonne en ce moment, salut à vous Corinne, et aussi à Shema Narvada Singh, bonne soirée, et aussi à Feisty Manoué, bonne soirée à vous, aussi à Pascaline Brouhan, bonsoir à vous, et aussi à Natacha qui nous écoute du côté de la Belgique, salut à vous nos amis de la Belgique connectés sur le net, et aussi à Pamela Goder, bonsoir Pamela. Cynthia Moore qui nous écoute du côté de Melbourne en Australie, gros bisous à vous. Et Sébastien Benzema de l'île Maurice, salut Sébastien. Et aussi, il y a Jacqueline Jacques qui nous écoute du côté de Kirby, salut à vous Jacqueline, bonne soirée. Et la suite en musique avec un super grand classique, là vous allez adorer d'écouter le grand et unique Elvis Presley, Are You Lonesome Tonight? Bon allez.

Aaron Neville à l'instant avec Don't Fall Apart on Me Tonight, 21h45, moins de 15 minutes à passer ensemble dans cette émission, et bien votre émission d'ailleurs, ces soirées-là. 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

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Allez, on va écouter Jason Mraz, le titre Lucky, et aussi encore de superbes morceaux à vous faire apprécier, de superbes morceaux souvenirs, des chansons d'autrefois qui nous rappellent toujours de merveilleux moments.

Brian Adams avec Please Forgive Me sur AML Radio. Nostalgie, dernier message avant de terminer cette émission. On salue Yannick Léveillé, Cindy qui nous écoute du côté de vacances en ce moment. Salut à tous. Par rapport à notre thème, je pense que la beauté du cœur qui compte, l'essentiel est invisible aux yeux. On voit mieux qu'avec le cœur. Ben oui, avec ces belles paroles que moi,

Je prends congé de vous pour mieux vous retrouver bah, demain durant toute la journée, hein, de 11h jusqu'à 18h. Bah oui, parce que voilà, dans chaque émission, je serai Monsieur Jeux Concours et Cadeaux, parce qu'on aura de super cadeaux et de superbes jeux à vous proposer sur RM1 pour les 1 an avec tous les animateurs. Ce sera vraiment la grosse fête. Il faudra être connecté pour ne rien rater. On termine avec Alicia Keys, If I Got You. Bonne nuit à vous. Courage à ceux qui travaillent encore en ce moment. Si vous êtes sur les routes, soyez très prudents. Prenez bien soin de vous surtout. Je vous fais d'énormes bisous. À demain. Ciao, ciao. Et demain soir aussi, bien sûr, entre 20h et 22h sur AM1, la radio Nostalgie.

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